Bonjour à tous, aujourd'hui nous allons voir pourquoi Bass Reeves est célèbre. Alors je ne vous apprends rien, les États-Unis ont longtemps connu, même après la fin de la guerre de sécession, une ségrégation raciale qui fait encore sentir ses effets aujourd'hui. Pourtant, cela n'a pas empêché l'Afro-Américain Bass Reeves de devenir, dès la fin du 19e, l'un des premiers shérifs noirs du pays.

0: Bass Reeves voit le jour en 1838 en Arkansas. Il est né dans une famille d'esclaves et travaille lui aussi dans les champs de coton. Mais il est apprécié par le maître qui lui confie une mission de confiance. Oui, la guerre de sécession venant d'éclater, il le charge d'y accompagner son fils et de veiller sur lui. Cependant, compte tenu de sa position d'esclave, Bass Reeves a le sentiment de se trouver du mauvais côté. Il fausse donc compagnie aux jeunes soldats et s'installe dans le territoire de l'Oklahoma. De nombreuses tribus amérindiennes y vivent, ainsi que dans le territoire indien voisin. Et durant des années, Bass Reeves y apprend à les connaître et se familiarise avec leur langue et leurs coutumes. Il finit par s'installer en Arkansas, où il s'occupe de son ranch. Et en vertu du 13e amendement, qui en 1865 met fin à l'esclavage, il devient un homme libre. Ensuite, eh bien, 10 ans plus tard, le marshal fédéral en charge du territoire indien doit recruter de nombreux adjoints. Et il a entendu parler de la réputation de tireur de Bass Reeves et de sa connaissance approfondie des Indiens. Il fait donc appel à lui. Cette nomination en fait, nous l'avons dit, le premier shérif noir à l'ouest du Mississippi. Là, Bass Reeves exerce ses fonctions pendant plus de 30 ans. Et durant ce long mandat, il aurait arrêté plus de 3000 personnes, dont son propre fils, accusé du meurtre de sa femme. Mais ce n'est pas tout, il en tue 14 dans des duels où il pouvait revendiquer la légitime défense. Alors ce sont sans doute ses dons de tireur d'élite, mais aussi sa prudence, qui lui ont permis d'exercer ses dangereuses fonctions aussi longtemps, sans jamais être blessé. Il mourra en 1910, peu de temps après avoir pris sa retraite.
1: En cette période de l'année, vous pouvez croiser des cerfs et des chevreuils complètement ivres dans la nature. Ils ne sont pas juste désorientés, mais ont réellement un taux d'alcool positif. Alors, évidemment, ils ne sortent pas d'un troquet. Vous pouvez les croiser titubants. Ils ne sont pas ivres parce qu'ils ont bu de l'alcool. C'est en fait un phénomène naturel et c'est très fréquent en cette période de l'année, c'est-à-dire au printemps, parce qu'ils ont trop mangé de bourgeons, des végétaux euphorisants pour ces animaux, gorgés de sèves qui contiennent effectivement des substances alcaloïdes qui fermentent donc dans leur estomac et produisent les effets comparables à ceux de l'alcool. Ces animaux, ces cerfs, ces chevreuils raffolent de ces bourgeons avec leur goût sucré et après en avoir donc mangé des quantités astronomiques une fois repus, ces cerfs, ces chevreuils ont donc la sensation d'ivresse. C'est comme une drogue en fait pour eux, phénomène bien connu des vétérinaires. Il n'est donc pas rare en ce début du printemps d'apercevoir ces animaux, ces cerfs ivres au comportement inhabituel, titubant donc dans la forêt ou bien au bord des routes. Comportement même dangereux puisque le long des routes, ces animaux peuvent donc paniquer et provoquer des accidents de la circulation. D'ailleurs, l'association 30 millions d'amis lance un appel à la vigilance aux automobilistes pour justement être prudents sur les routes, particulièrement en ce début de printemps.

pense aux histoires de maisons hantées et d'esprits frappeurs, beaucoup d'images nous viennent en tête. On imagine les bruits étranges d'une vieille maison, des objets qui se déplacent, mus par une force invisible, des portes qui claquent, des voix que l'on entend dans l'obscurité sans jamais en trouver la source. Mais bien qu'on utilise facilement l'expression « être mort de peur », il est rare que ces histoires se soldent par un décès. Un fantôme, c'est terrifiant, mais c'est pas mortel. Au pire, on quitte la maison si les manifestations se font trop violentes. On appelle un prêtre, on essaye de conjurer le mauvais sort, mais on ne meurt pas des mains d'un esprit frappeur. L'histoire qui suit est là pour vous prouver le contraire. En 1804, un fermier nommé John Bell Sr., sa femme Lucy et leurs quatre fils quittent leur Caroline du Nord natale pour aller s'installer dans une grande maison au fin fond du Tennessee. Située au beau milieu d'un immense terrain de plus de 130 hectares, elle représente un décor idyllique pour cette famille qui s'intègre parfaitement à leur nouvelle communauté. John Bell devient même l'un des responsables de l'église locale sous le titre d'ancien. Tout se déroule pour le mieux pendant une dizaine d'années. La ferme est prospère. Lucy accouche de trois autres enfants, deux fils et une fille, tous en excellente santé. Et rien ne semble décidé à gâcher leur bonheur. Jusqu'en 1817. Alors qu'il est en train d'inspecter son champ de maïs, John aperçoit une silhouette entre les plants. Il pense d'abord qu'il s'agit d'un chien errant, mais en l'observant de plus près, il est pris d'un frisson de terreur. Le corps est bien celui d'un chien, mais il est surmonté d'une tête de lapin. Paniqué, John lève son fusil en direction de la créature et lui tire dessus à plusieurs reprises. Mais il rate à chaque fois, et l'animal disparaît dans le champ. John se lance alors à sa poursuite, mais il est introuvable. Le fermier rentre chez lui, un peu secoué par cette étrange rencontre, mais le rythme de la journée reprend le dessus, et il passe rapidement à autre chose. Ce n'est que le soir, pendant le dîner, que la journée prend de nouveau un tournant étrange. Alors que toute la famille est attablée, le dîner est interrompu par des coups qui retentissent sur les murs, comme si quelqu'un jetait des pierres contre la maison. Naturellement, John et ses fils aînés se ruent dehors pour tenter d'identifier les fauteurs de troubles et leur apprendre les bonnes manières. Mais après avoir inspecté les environs, ils ne trouvent personne. Pire encore, les coups continuent de retentir toute la nuit et ne cessent qu'au lever du jour. Le lendemain, rebelote. Le jour suivant, idem. Tous les soirs, le festival reprend, et chaque jour, les bruits gagnent en intensité. Et tous les soirs, John et ses fils tentent de trouver la source de cette perturbation, mais rentrent bredouilles. Et bien sûr, ça ne s'arrête pas là. Sinon, je ne serais pas ici aujourd'hui, niché au creux de votre oreille, à vous conter cette histoire. Au bout de quelques jours, les enfants de John et Lucy Bell se retrouvent ciblés par d'étranges attaques. D'abord, ils sont réveillés par ce qui ressemble au bruit que feraient des rats qui rongent les pieds de leur lit. Mais bien sûr, lorsqu'ils appellent à l'aide et que l'on inspecte leur chambre, aucun rongeur n'est découvert. Et les pieds des lits sont intacts. Au fil des nuits, les attaques se font plus violentes. Leurs couvertures sont arrachées brutalement par une force invisible, à plusieurs reprises. Les oreillers aussi sont retirés de sous leur tête, les réveillant en sursaut et les plongeant dans une terreur absolue. La violence monte encore d'un cran lorsqu'ils sont eux-mêmes arrachés à leur lit et jetés au sol. Toujours par cette étrange présence qui se fait sentir, mais jamais voir. Au bout de quelques semaines, nourrie par la peur des habitants, l'entité qui a gagné en puissance se manifeste enfin autrement, à travers des chuchotis. Toute la famille les entend, la nuit surtout, mais personne n'arrive à comprendre ce que dit cette voix désincarnée. Et puis, au fur et à mesure, il croit reconnaître une voix féminine qui chante des hymnes sacrés. Au fil des jours, la voix se fait de plus en plus forte, de plus en plus claire, et bientôt, elle se met même à citer des passages de la Bible. D'autres bruits étranges perturbent les nuits de la famille Bell, comme ceux de deux chiens en train de se battre ou de chaînes métalliques qui traînent sur le parquet. La situation est telle que les membres de la famille ne peuvent même plus se servir un bol de lait sans qu'il ne soit renversé, voire jeté au sol. La voix se fait de plus en plus désagréable, tantôt aiguë, tantôt rocailleuse, visiblement irritée.
Le mobilier et la vaisselle se mettent à se déplacer et à voler dans tous les sens. Les attaques se font plus frontales, parfois littéralement, puisque les belles sentent une main invisible leur pincer le nez, leur tirer les cheveux et leur planter des aiguilles dans le corps. La nourriture leur est arrachée de la bouche lorsqu'ils sont à table, et la voix se met à leur hurler dessus quand ils essayent de trouver le sommeil, pour les empêcher de dormir. Mais c'est Betsy Bell, la petite dernière, qui devient la cible préférée de cette étrange apparition. Et sa vie tourne vite au calvaire. À plusieurs reprises, pendant son sommeil, l'enfant est frappé, griffé, pincé et giflé, et ses cheveux sont violemment tirés. Pire encore, un rire moqueur se fait entendre à chaque coup, comme si la présence invisible était particulièrement fière de tourmenter la petite fille. Lorsque les parents accourent au chevet de Betsy, alarmés par ses cris de douleur et de terreur, ils la retrouvent tuméfiée par les coups, la peau rougie par les traces de mains. Toute la maison est mise sans dessus dessous pour tenter de mettre la main sur le monstre qui a osé toucher à la petite Betsy. Mais là encore, on ne trouve personne. Pas même l'ombre d'une trace de pas, pas un seul indice sur la présence d'un étranger sur la propriété. Et Betsy n'est pas la seule à montrer des signes physiques de cette drôle d'intrusion. À plusieurs reprises, John Bell se retrouve avec la bouche complètement paralysée. Démuni, le patriarche, qui avait d'abord décidé de garder cette histoire secrète pour ne pas faire de vagues dans leur petite communauté, décide qu'il est temps d'appeler à l'aide. C'est à l'un de ses voisins, James Johnston, qu'il se confie en premier. Il le supplie de venir prier avec sa famille pour augmenter leurs chances de venir à bout de cette terrible mésaventure. James accepte, embarque sa femme avec lui, et ils passent toute une soirée à prier avec les belles. Puis le couple rentre, éreinté. Et alors qu'ils croient avoir laissé derrière eux toute cette atmosphère angoissante, ils se retrouvent confrontés à des phénomènes similaires dans leur propre maison. En pleine nuit, ils entendent des coups sur les murs, de plus en plus forts. Puis, la couverture de James est arrachée de son lit. Celui-ci crie alors « Au nom du Seigneur, qui es-tu et que nous veux-tu ?» Mais l'entité ne répond pas. Visiblement satisfaite de son petit tour, elle laisse néanmoins le couple tranquille pour le reste de la nuit. Le lendemain matin, James retourne voir John Bell pour lui raconter son expérience et lui dit qu'il s'agit très probablement d'un esprit malfaisant, du genre de ceux dont parle la Bible. Mais du côté des Bell, la situation est loin de se calmer. La voix de l'entité se fait toujours régulièrement entendre, de plus en plus claire, et continue à parler, à chanter, à sermonner, allant même jusqu'à tenir des conversations entières avec les membres de la famille. Un jour, elle récite deux des sermons qui ont été prononcés à l'église le matin même, mot pour mot. Au fur et à mesure, elle se dévoile un peu plus. Lorsqu'on lui demande une nouvelle fois qui elle est et ce qu'elle veut à la famille, elle finit par répondre « Je suis un esprit, j'étais très heureuse et j'ai été dérangée. » À une autre occasion, lorsque quelqu'un lui demande pour la énième fois de décliner son identité, la voix répond qu'elle s'appelle Kate. John est sidéré. Il connaît ce nom. C'est le prénom de son ancienne voisine, avec laquelle il a eu un profond désaccord concernant l'achat de ses terres. Kate Batts. Elle avait d'ailleurs promis de se venger avant de disparaître. Il semblerait que ça n'ait pas été une promesse en l'air. L'histoire est si extraordinaire qu'elle finit évidemment par se propager, et de nombreuses personnes rendent visite aux Bell pour tenter de voir, ou plutôt d'entendre, le fantôme qui les tourmente. Certaines personnes assurent qu'elles ont même senti sa main serrer la leur, comme pour les saluer, alors qu'aucune silhouette n'était visible face à eux. Ces récits finissent par arriver jusqu'aux oreilles d'un personnage que l'on connaît tous. Un général de l'armée américaine, du nom d'Andrew Jackson, futur président des États-Unis. Intrigué par cette drôle d'anecdote, le général décide d'aller voir par lui-même ce qui se trame chez les Bell, en espérant entrer lui aussi en contact avec un esprit venu de l'au-delà. Peut-être pense-t-il à l'époque que ça ferait là un beau chapitre dans sa biographie, ignorant encore que son destin le mènera à de bien plus grandes victoires professionnelles. Andrew Jackson embarque donc une poignée de soldats avec lui. Ensemble, ils prennent la route à bord d'une caravane pour se rendre dans la ferme hantée. Mais lorsqu'ils approchent de la propriété, les chevaux s'arrêtent net. Impossible de les faire avancer. Ils refusent catégoriquement de mettre un sabot devant l'autre et de terminer leur tâche. Les hommes font tout leur possible pour raisonner les chevaux, tentent de les pousser, de les encourager, de les insulter, mais rien n'y fait. Les bêtes ne bougent pas d'un poil. Naturellement, Andrew Jackson s'écrie «
Ah, bah ça doit être la faute de la sorcière des Belles. À peine a-t-il prononcé ces mots qu'une voix de femme sortie de nulle part lui répond. Vous pouvez y aller, général. Je vous reverrai ce soir. Stupéfait, Jackson et ses hommes regardent tout autour d'eux, fouillent les buissons, scrutent l'horizon à la recherche de l'origine de la voix. Mais évidemment, ils ne trouvent rien. Et comme par magie, dès que l'ordre est de nouveau donné, les chevaux se remettent à avancer et la caravane atteint enfin la ferme des Belles. Les hommes établissent un campement dans la cour, montent des tentes, se racontent des histoires de guerre et tout se déroule, au départ, sans le moindre incident. L'un des hommes de Jackson affirme qu'il est la raison pour laquelle l'esprit n'ose pas montrer le bout de son nez. En effet, le soldat, qui se définit comme un dompteur de sorcières, garde près de lui un pistolet chargé d'une balle d'argent, fatale pour toute créature magique, comme chacun sait. Kate est certainement terrorisée à l'idée de se voir mise hors d'état de nuire pour toujours et reste bien planquée. Du moins, c'est ce que les soldats croient, jusqu'à ce qu'elle finisse par faire son entrée. Le corps du prétendu dompteur de sorcières se met soudainement à convulser, à bouger étrangement, et personne ne comprend ce qui lui arrive jusqu'à ce qu'il s'écrie que quelqu'un est en train de le frapper et de le piquer avec des aiguilles. Et cerise sur le gâteau, un pied invisible vient finalement le frapper en plein dans le postérieur, l'envoyant valser quelques mètres plus loin. Et toute la nuit, Kate rejoue ses meilleurs tours. Les couvertures sont arrachées, les soldats sont pincés, griffés, leurs cheveux sont tirés, jusqu'au petit matin. Il n'en faut pas plus pour convaincre le général, et Andrew Jackson décide de se tirer d'ici au plus vite. On raconte qu'il aurait même dit qu'il préférait 1000 fois affronter l'armée britannique que cette horrible sorcière. Nous sommes désormais en 1820, et cela fait donc 3 ans que l'esprit de Kate tourmente jour et nuit la famille Bell. La santé de John finit par en prendre un coup. Au fil des mois, il passe de plus en plus de temps alité, affaibli par un AVC qui l'empêche de manger et de parler correctement. Et le matin du 20 décembre 1820, il est retrouvé mort dans son lit. Passé le choc initial de la découverte, la famille s'aperçoit qu'une étrange odeur semble émaner de sa bouche. Après avoir inspecté les environs, il retrouve une fiole ouverte et presque vide, contenant un liquide opaque qui a exactement le même parfum. L'homme a été empoisonné. John Junior, le fils aîné du fermier, décide alors de tester cette théorie. Il attrape le chat de la famille, lui verse quelques gouttes du liquide sur la langue et l'observe. Le chat se met immédiatement à bondir dans les airs, à se tordre de douleur, à miauler, puis tombe raide mort sur le parquet. La voix de Kate retentit alors, visiblement satisfaite, et leur annonce que c'est elle qui a empoisonné John. Le fermier est alors veillé puis enterré, et pendant les jours qui précèdent la cérémonie, la sorcière ne se manifeste pas une seule fois. Comme c'est après John qu'elle en avait, la famille se dit qu'au moins ils seront tranquilles maintenant. Elle a dû se volatiliser, satisfaite de son œuvre. Mais en plein milieu de l'enterrement de John, une fois le cercueil recouvert de terre, elle fait une entrée fracassante et se met à rire à gorge déployée et à chanter des chansons paillardes à tue-tête d'une voix joyeuse. La mort du fermier a au moins un avantage. Après ça, plus personne n'entend parler de Kate et elle ne se fait plus entendre. Jusqu'au jour où Betsy accepte la demande en mariage d'un certain Joshua Gardner. Après cette annonce, le fantôme de la sorcière manifeste violemment sa désapprobation et se remet à tourmenter la famille. Terrorisée, Betsy décide alors de rompre avec Joshua. Et une fois l'union dissoute, Kate tire de nouveau sa révérence, après avoir rendu une dernière visite à Lucy, la mère Belle, pour lui annoncer qu'elle serait de retour dans 7 ans. Et effectivement, 7 ans plus tard, en 1828, Kate revient tourmenter John Bell Jr., mais sans violence cette fois. Elle se contente de parler avec lui, de discuter de la vie, de l'origine du monde, de Dieu, et lui fait même des prédictions sur les événements à venir. 3 semaines plus tard, elle lui fait ses adieux et lui annonce qu'elle reviendra dans 107 ans pour rendre visite à ses descendants. L'histoire s'arrête là, parce que nous n'avons pas de témoignage de cette branche de la descendance des Belles 107 ans plus tard, mais la légende raconte que Kate est encore très active dans la région, où l'on trouve encore des descendants de John Bell Senior, et les témoignages sont très, très nombreux. Après un tel récit, j'imagine que vous ressentez le besoin de vous détendre et de vous changer les idées. Laissez-moi vous guider, tout en douceur. Fermez
les yeux. Visualisez une vieille maison, loin dans la campagne, sans voisins, sans route au pied de la porte. Maintenant, couchez le soleil, faites monter la lune et imaginez que vous allez dormir dans cette maison. Éteignez la lumière, installez-vous sous la couverture et tendez l'oreille. Qu'entendez-vous ? Des grincements ? Des crissements ? Des tintements métalliques ? Il y a toujours une explication rationnelle pour ces bruits. La maison est vieille, elle vit, elle détend sa carcasse quand tout le monde est au lit. Mais comment expliquez-vous cette étrange sensation dans vos cheveux ? Ces doigts invisibles qui pincent votre peau ? Et la couverture qui vole à l'autre bout de la pièce ? Un fantôme ? Non, pire, un fantôme de sorcière.

0: Le 8 mars 2014, le Boeing 777 du vol Malaysia Airlines 370 décolle pour Pékin avec 239 personnes à bord. 40 minutes après son décollage, l'avion coupe tous ses moyens de communication avec l'extérieur. Les radars militaires indiquent, quelques heures plus tard, qu'il a fait demi-tour pour retraverser la Malaisie en sens inverse. Les données Inmarsat, société britannique spécialisée en télécommunications par satellite, dévoilent que l'avion changea plusieurs fois de cap, durant plusieurs heures, avant de disparaître à tout jamais dans l'océan Indien. 7 ans plus tard, malgré d'immenses moyens mis en œuvre de plusieurs gouvernements, nous ne savons toujours pas où se trouve le MH370. Sa disparition est aujourd'hui considérée comme le plus grand mystère de l'aviation civile.
1: For an airplane to disappear is not normal.
2: On va trouver d'autres morceaux pour retrouver le puzzle.
3: The past few weeks have been heartbreaking.
4: Il est évident qu'on nous ment, il est évident qu'on veut nous cacher la vérité.
5: I don't think that this kind of government, a liar and even a murderer, can solve anything.
0: C'est un sujet délicat pour lequel, si l'on ne se renseigne pas un minimum sur des termes techniques et une approche rigoureuse du monde de l'aviation, on tombe vite sur la conclusion que l'avion est tombé dans une faille spatio-temporelle ou a été téléporté par des aliens, car évidemment, c'est plus simple à comprendre. Et pour être sûr de ne pas trop dire de conneries, mais aussi pour pouvoir poser des questions à quelqu'un qui est au premier plan de cette affaire, je suis parti à la rencontre de Xavier Titelman.
6: Alors, je suis Xavier Titelman, je suis un ancien de l'aviation navale, je suis spécialisé en sécurité aérienne, passionné d'aviation depuis toujours, et du coup j'investigue des accidents aériens avec plein de copains, et il y en a un évidemment qui est le travail ultime, c'est le MH370, parce que c'est le plus grand mystère de l'histoire de l'aviation de tous les temps.
0: Cet épisode va donc être un peu spécial, comme on dit dans le jargon YouTube, j'espère qu'il vous plaira. Et sachez que vous pouvez aussi retrouver sur ma chaîne secondaire une vidéo qui sort au même moment, dans laquelle nous abordons la crédibilité du crash de Lost, la peur de l'avion et d'autres choses encore.
7: Ça me ferait chier de mourir parce qu'un débile a piloté l'avion, tu vois.
8: Ça me ferait chier aussi. Mais en l'occurrence, le système est fait de telle manière qu'il n'y a pas de débile dans le cockpit.
0: Je vous souhaite un bon épisode. C'est parti. Il suffit de quelques recherches pour comprendre que beaucoup de choses ne vont pas dans l'affaire du MH370. Ces choses, étranges, font dire à beaucoup que l'on ne saura jamais ce qu'il s'est réellement passé, car les gouvernements nous cachent la vérité. C'est ce que soutient, par exemple, Ghislain Ouattrelot, français qui a perdu sa femme et ses enfants dans le crash.
9: Il y a toujours cette quête de vérité qui n'est pas terminée. Il y a toujours, je suis persuadé qu'on nous ment, je suis persuadé que des tas de gens savent jusqu'au gouvernement français, et il va falloir toujours aller chercher la vérité. J'espère qu'on la saura un jour.
0: Premièrement, il n'y a aucune preuve que les données Inmarsat soient authentiques. Les familles ont souvent demandé les documents, jamais elles n'ont eu le droit de les voir. Même le juge français, l'une des dernières personnes à s'intéresser encore à l'affaire, n'a pas pu y avoir accès. Deuxièmement, le flaperon retrouvé en Réunion, qui dit-on appartient au MH, ne contient aucune plaque ou numéro de série prouvant ses dires. Troisièmement, l'avion a traversé 7 pays lors de son vol, et aucun n'a été inquiété par celui-ci. Personne n'a signalé qu'un avion inconnu survolait leur territoire. Ajoutons à tout ceci que l'on n'a pas retrouvé de débris flottants sur les lieux de recherche, la communication désastreuse des gouvernements au sujet du drame, ainsi que divers satellites qui sont mystérieusement tombés en panne le soir du vol. Ces éléments réunis tendent à prouver que l'on essaye de cacher quelque chose. Xavier, ces éléments sont-ils si étranges que ça? On se monte la tête pour rien ou effectivement c'est un peu bizarre?
6: Alors, il y a des choses qu'on ne peut pas directement expliquer, tout simplement parce qu'on n'a pas retrouvé l'avion. Maintenant, avoir des systèmes qui dysfonctionnent, c'est déjà arrivé, et on a effectivement, par exemple, ce microphone qui arrête de fonctionner à certains moments, c'est simplement des pannes qui arrivent. On a, par exemple, ce radar qui n'est pas orienté dans la bonne zone à cette période-là, mais c'est un radar très longue distance australien qui peut être pointé vers le nord, qui peut être pointé vers l'ouest. Là, pas de bol, il était pointé vers le nord. On a le radar indonésien qui est au nord de la péninsule, pareil, qui est en panne, mais qui est en panne depuis plusieurs jours, et c'est connu de la part des ingénieurs. Donc tout ça, effectivement, quand on le regarde maintenant en se disant c'est dommage que le radar fonctionnait pas, c'est dommage que ZEM fonctionnait pas, mais la réalité c'est que malheureusement, sur les dizaines de radars, les dizaines de micros qui étaient utilisés, ben, y en a certains qui ne fonctionnaient pas ce jour-là, et ça on n'y fera rien. Néanmoins, les données qu'on a, notamment les données Inmarsat, en réalité c'est pas les seules. On a les données Inmarsat, c'est-à-dire les communications entre l'avion et le satellite. On a également les communications du téléphone portable du copilote vers le sol, parce qu'il a rallumé son téléphone portable, ça a pingé avec le sol. Donc on a quand même, et les radars primaires et secondaires dans le début, mais c'est-à-dire qu'on a vraiment des échos, un avion et une masse métallique dans le ciel, un radar ça envoie des ondes elles rebondissent sur cette masse métallique et ça revient. Donc on a réellement des preuves très concrète de ce qui s'est passé. Les données Inmarsat. On dit on n'a pas les preuves initiales, mais en réalité on a toutes les raw data. Donc on a les données sources. Simplement, elles ne sont exploitables qu'avec les logiciels d'Inmarsat. Donc Inmarsat a fourni un fichier Excel avec voilà ce qu'on peut en tirer. Mais à quoi ça vous sert d'avoir une série de 1 et de 0 c'est comme si on vous donnait une image, le fichier image, mais vous avez aucun logiciel pour les ouvrir. Et donc évidemment, on a une retranscription. Mais on a une retranscription qui est tellement riche, et on l'a eu tellement tôt, que personne dans le monde ne peut imaginer que ces données auraient été inventées. On peut pas générer un jeu de données aussi parfait en si peu de temps. Par exemple, quand ça a été partagé au début, on n'avait pas réfléchi à beaucoup de choses. Et donc, les ingénieurs, par exemple Duncan Steele, qui est astrophysicien, qui a dit « Oui, mais regardez les données telles qu'elles sont exploitées. » Donc c'est des temps de réponse entre l'avion qui est interrogé par le satellite et qui répond. Oui, mais regardez le satellite, il y a des micro-oscillations dans le satellite. Donc il faudrait qu'on intègre les micro-oscillations du satellite dans le temps de réponse. Ah oui, et puis aussi, le satellite est passé dans l'ombre de la Terre. Et quand il est dans l'ombre de la Terre, il fait plus froid, donc le système met 1 milliardième de seconde de plus pour répondre. Et ces données-là, quand on a eu les données Inmarsat, elles n'étaient même pas connues. Tout ça, c'est des analyses qu'on a pu faire des semaines et des semaines après. Donc on ne peut pas imaginer que des ingénieurs créent un jeu de données tellement parfait que, par exemple, les chercheurs du CNRS australien ont mis plus de 3 ans à réussir à extraire la totalité de ces données-là, de leur richesse, pour définir des taux de chute, des vitesses de chute. Donc comment est-ce qu'on peut dire, tiens, ils ont inventé des données qui sont toutes fausses. Voilà, très clairement, on n'est pas dans la capacité technique de produire des jeux de données qui vont ensuite être investigués par des milliers d'ingénieurs, parce qu'elles sont connues partout dans le monde, qui ne trouvent aucune faille. Et vous avez des groupes, comme par exemple l'IG Group, un groupe d'indépendants, d'experts indépendants, qui a cherché à trouver les failles, et il n'y en a aucune. Il y a vraiment les données satellites, les données radar, et donc là on a vraiment des échos radars qui nous disent que cet avion a été de ce côté-là, des échos radars primaires, dont les données ont été partagées pour les radars civils, pas pour les radars militaires. Les militaires nous disent l'avion était là, donc on a des positions. Le radar civil, primaire, nous dit réellement on a les raw data. Donc on a vraiment toutes les données qui sont exploitables. Et on a du coup tout qui est fiable et tout qui se confirme les uns avec les autres. Les données satellites, les données du téléphone portable, les données des radars et l'emplacement des débris, parce que ce qu'on va retrouver par la suite, les débris qui vont arriver, notamment sur l'île de la Réunion, mais ensuite il y en a quand même plus d'une vingtaine maintenant qui sont authentifiés, ça correspond également à cette zone, puisqu'il faut 1 an et demi pour dériver jusqu'aux côtes africaines.
10: Comment tu expliquerais le fait que certains doutent de ces données?
6: Typiquement le flaperon. On dit qu'il y a une des plaques qui n'est pas présente, mais sur les flaperons, et notamment c'était rigolo parce que CNN, quand ils ont été vérifier qu'est-ce que c'était qu'un flaperon, ils ont été voir et la fameuse plaque d'identification n'était pas présente sur ce flaperon. Parce que avec le SkyDroll, ça peut être collé et donc ça peut se décoller avec le temps, avec le froid, avec l'humidité, avec le produit anti-icing. Par contre, à l'intérieur du flaperon, il y avait 2 autres numéros de série qui correspondent. Et puis si on ne croit pas au flaperon, de toute façon, il y en a encore plusieurs dizaines derrière qui ont une certitude avec des numéros de série uniques, avec une richesse incroyable. Je veux dire, on n'a pas craché un autre Boeing 777 dans la mer pour pouvoir les déformer d'une manière pour pouvoir inventer un scénario. C'est aberrant. Et pourquoi est-ce qu'on retrouve rien sur l'endroit? Parce qu'on cherchait pas au bon endroit. Faut se souvenir, au début, les analyses telles qu'on a évoquées tout à l'heure, on a mis quasiment 10-15 jours avant de réussir à avoir une zone qui était fausse à 1 million de kilomètres carrés près. 1 million de kilomètres carrés. Et quand on a donné cette zone, les bateaux qui faisaient la recherche, ils étaient encore au large du golfe de Thaïlande, ils étaient 6000 km trop au nord, donc le seul moyen d'aller dans cette zone, c'était d'envoyer des avions de patrouille maritime, et c'était tellement loin de l'Australie qu'il y avait 4 heures de vol pour y aller, ils avaient que 2 heures d'autonomie sur place, puis 4 heures de vol pour revenir. Et on s'était gouré de zone à plusieurs milliers de kilomètres. Donc c'est pour ça qu'on n'a rien retrouvé sur le moment. Souvenez-vous, le Rio Paris. Le Rio Paris, on sait exactement à quel endroit il va émettre son dernier message de défaut technique. Et pourtant, on va retrouver que quelques morceaux qui flottent alors qu'on est déjà sur la bonne zone. Et il a fallu plus de 2 ans pour retrouver le Rio Paris alors qu'on était directement sur la bonne zone et qu'on a retrouvé les morceaux flottants. Donc là, il faut imaginer... 18 mois plus tard, on retrouve un morceau qui a dérivé, et puis on a toutes ces données qui sont relativement imprécises, c'est ça qui fait qu'on ne le retrouve pas, et comme on ne le retrouve pas, évidemment, on part dans des scénarios, les gouvernements nous mentent, ils inventent des choses, là, techniquement, on ne peut pas imaginer que tout le monde mente, parce que si c'est un complot tel qu'on l'aura inventé, ça veut dire qu'on a des gens dans les tours de contrôle qui mentent, avec des données qui sont falsifiées, chez Inmarsat également, mais également les pêcheurs, ok l'avion serait tombé ailleurs, ils auraient récupéré des morceaux, et donc les morceaux qu'on a récupérés, je sais pas, les militaires, ils ont des bateaux de pêche pour collecter tous les morceaux, on retrouve rien. Enfin, il faut imaginer, il y aurait des milliers de personnes qui seraient impliquées, et de mon point de vue, plus il y a de gens impliqués dans un complot, plus il y a de chances de s'ébruiter, donc moins de chances qu'il soit réaliste.

0: Voilà un sujet qui a fait couler beaucoup d'encre. L'avion transportait quelque chose qui soit ne devait absolument pas arriver en Chine, et donc l'avion aurait été abattu, soit quelque chose à livrer en dehors du cap, par exemple à des terroristes, et l'avion se serait soit perdu, soit là encore, aurait été abattu. On pourrait même, troisième hypothèse sur le sujet, envisager que l'avion a en fait crashé à cause de cette cargaison qui se serait enflammée. En effet, dans la soute se trouvaient 2,5 tonnes d'appareils électroniques, dont des batteries au lithium.
1: On ne peut pas dire en 2014 qu'un Boeing 777 avec 239 personnes a disparu. Et c'est ça le sens du titre. Quand je dis le vol MH370 n'a pas disparu, c'est une réponse en fait à l'absurdité de la version officielle.
0: Florence Dechangy, journaliste qui remet en cause les théories officielles de la disparition du vol MH370, déclare « On a découvert dans le rapport officiel que cette cargaison n'avait pas été passée au scanner, ce qui est totalement inadmissible du point de vue de la sécurité aérienne. » Ensuite, la raison donnée pour expliquer le fait que la cargaison n'a pas été scannée est qu'elle était trop volumineuse, ce qui est totalement incompatible avec la description du contenu. Et comble du comble, cette cargaison de 2,5 tonnes d'électronique est arrivée par camion à l'aéroport le soir même avec une escorte de sécurité, ce qui est tout à fait inhabituel et extrêmement suspect. Cette cargaison mystérieuse est-elle à l'origine de la disparition du vol ? Était-ce d'ailleurs vraiment des batteries ? Certains se posent la question. Mais plus que ça encore, une autre partie de la soute fait débat. 4,5 tonnes de fruits exotiques, de mangoustans. En effet, ce n'était pas la saison de ces fruits. Est-ce une preuve que les données de la soute ont été trafiquées ? Selon certains journalistes, les batteries et les fruits auraient pu se mélanger, créant un cocktail explosif qui aurait eu raison de l'avion. Alors Xavier, est-ce que c'est normal cette histoire de cargaison non contrôlée ? Est-ce que c'est vrai d'ailleurs ? Et est-ce que des batteries auraient pu créer une explosion qui a détruit l'avion en plein vol ?
2: Alors, il y a certainement des choses intéressantes. Peut-être, effectivement, qu'il y a eu une partie de la cargaison qui n'a pas été investiguée. Peut-être que c'était de l'ivoire. Peut-être que c'était un drone américain qui se serait crashé en Somalie, qui aurait été récupéré par les Chinois, par la Malaisie. Il y a plein de théories autour de ça. A priori, c'est quand même principalement des batteries. On connaît l'usine, on sait à quelle heure ils ont envoyé ces fameuses batteries. Donc, c'est quelque chose évidemment qui est inflammable et donc qui est dans des conteneurs spéciaux. L'idée que ça puisse être trop gros pour passer dans des conteneurs à rayon X, normalement c'est quand même quelque chose qui est illégal. Tout ce qui rentre dans un avion est systématiquement contrôlé dans son intégralité. Donc là, s'il y a une faille de ce côté-là, très clairement il faut la reconnaître, il faut investiguer, il faut aller plus loin. Mais aujourd'hui, nous dire il y a peut-être une partie de la soute qui était quelque chose qu'on connaît pas, ça nous donne pas une explication sur ce qui s'est passé par la suite. Partir d'un scénario pour écrire un film hollywoodien en disant « Ouais, c'est parce que les Chinois avaient trouvé un truc, les Américains voulaient pas, donc ils ont abattu l'avion ou le détourné, ou je sais pas ce qu'ils ont inventé. » Enfin, je veux dire, moi je peux inventer 50 scénarios aussi. Parce qu'il y a une petite faille à un endroit, on peut inventer n'importe quoi derrière. Il y a des gens qui vous disent « Le commandant de bord, il y avait un de ses copains qui venait d'être emprisonné, et donc c'est lui qui a pris. » Mais on n'en sait rien. Est-ce que c'est le pilote qui a détourné l'avion ? On n'en sait rien. Donc partir d'un petit élément, effectivement, s'il y a une erreur dessus, pour en déduire que tout le reste est faux et donc inventer un scénario, par contre, qui ne tient pas techniquement, parce que la suite ne tient pas, moi, franchement, j'y crois pas. Ensuite, pour les mangoustans, c'est pas la saison des mangoustans en Chine. Mais à partir du mois de février, c'est la saison du mangoustan dans une partie de la Malaisie. Dans un des rapports, ils donnent même le nom et le lieu d'où viennent ces mangoustans, d'où est-ce qu'ils sont exportés et quel est le producteur. Donc on sait qu'il y a des mangoustans qui sont produits dans la saison à cette période-là. Vous en trouverez peut-être pas en Thaïlande, vous en trouverez peut-être pas un peu plus au nord. Par contre, il y en a déjà en Malaisie. Je sais pas si le mangoustan émet des vapeurs explosives et que ça peut se mélanger avec autre chose, on n'en sait rien, puisqu'on sait toujours pas, même s'il y a eu un incendie à bord, on n'en sait rien de ça. Il y a une probabilité que ce soit réaliste. Mais aujourd'hui, tout ça, c'est des suppositions qui reposent absolument sur rien.
3: Ouais, ok.
0: En plein cœur de l'océan Indien se trouve la plus puissante base militaire des États-Unis, située en dehors de leur territoire. Selon une théorie très populaire sur les internets, le vol MH370 n'a jamais été retrouvé car il a été abattu par les soldats américains. En effet, il est difficile de croire que les militaires de cette base n'aient pas une idée de l'endroit précis où se trouve le Boeing. S'ils sont là, à Diego Garcia, c'est justement parce que cette base permet aux États-Unis de contrôler l'océan Indien grâce aux moyens de détection mis à disposition de ces militaires. Donc, si l'armée ne dit rien, n'a-t-elle pas quelque chose à cacher ? On pourrait aussi suggérer que, si l'avion n'a jamais été retrouvé, c'est car les États-Unis ont tout fait pour le dissimuler. Ainsi, aucune boîte noire ne pourrait prouver cet accident. L'armée a-t-elle pensé que l'avion allait faire une attaque kamikaze, un 11 septembre bis ? Pour renforcer cette hypothèse, deux Iraniens ont embarqué à bord de l'avion avec des passeports volés. Beaucoup de journalistes pensent que ce sont eux, les terroristes, qui ont détourné l'avion. Comme Xavier le suggère dans l'une de ses vidéos, l'un des éléments clés qui tend à prouver que la perte de communication du vol est d'origine humaine nous vient du transpondeur.
3: Le moment où le transpondeur a été éteint, vous savez que le transpondeur, il y a le système, la DSB, qui va envoyer des informations. Ici en bas à droite, vous avez le retracteur et vous voyez, ici c'est le mode de fonctionnement normal. Et pour passer sur le mode standby, sur le mode pour l'éteindre, vous avez ici le passage sur alt off, altitude off. À 17h20, 33 secondes et 61 centièmes, on a l'altitude, on a toutes les informations normales de la DSB. Mais à 17h20, 34 secondes et 15 centièmes, puis 17h20, 34 secondes et 55 centièmes, on a l'information sans l'altitude. Et après, ça se coupe. Est-ce que cette demi-seconde correspond au moment où quelqu'un dans le cockpit est en train de le couper pour passer sur stand-by?
0: Cette demi-seconde pourrait correspondre à une manipulation humaine volontaire dans le cockpit afin de couper le transpondeur. Cela prouve-t-il que l'avion était, à ce moment-là, sous le contrôle de terroristes ? Xavier, pourquoi éteindre le transpondeur ? Les débris retrouvés permettent-ils réellement de penser que l'avion a survolé Diego Garcia ? Les pilotes sont-ils formés en cas d'attaque terroriste dans l'avion ?
2: Plein de questions en même temps, là. Alors, il n'y a pas de raison de couper un transpondeur, il y a même eu des demandes pour que ce soit plus possible. Néanmoins, il y a déjà eu des cas dans lesquels il y a eu ce boîtier qui en fait envoie la position, l'altitude, la trajectoire, le nom de l'avion au contrôleur aérien civil, ça leur envoie une information. Et donc les contrôleurs aériens civils vont capter cette information et c'est ça qui va apparaître sur leur écran. Donc le couper, ça sert à rien. Sauf s'il y a un surchauffe, sauf s'il y a un problème sur ce transpondeur, et c'est déjà arrivé. Donc tout ce que vous avez dans un avion, vous pouvez toujours le couper. Quel que soit le boîtier, que ce soit une radio, un transpondeur, un système de pilotage automatique, il y a toujours un bouton off. Alors par contre, ce qui s'est passé, c'est que entre le bouton fonctionnement normal et le bouton off, il y a un bouton intermédiaire, il y a une étape intermédiaire qui est « j'envoie juste ma position et pas mon altitude ». Et donc le retracteur que vous le tournez, vous devez passer par cet interstice. Et a priori, pendant un dixième de seconde, il y a eu un moment dans lequel il n'y a pas eu l'altitude qui a été envoyée. Et donc peut-être que ça voudrait dire que quelqu'un a réellement coupé manuellement. C'est ça qui fait que beaucoup de personnes pointent sur le pilote. Maintenant, partons de cette idée-là. Parce que ça, c'est une idée qu'on ne peut pas exclure qu'un des pilotes ait voulu détourner l'avion. En termes de timing, entre le dernier au revoir et le moment où ça va se couper, on peut pas imaginer qu'une prise de commande, quelqu'un qui va rentrer dans le cockpit, un commando qui sait tout se servir de l'avion, qui sait faire demi-tour, qui s'installe. Voilà.
4: Il y a combien de temps entre les deux ?
2: Ah, c'est moins de 2 minutes.
4: Ah ouais.
2: C'est très très rapide. Donc avoir une prise de contrôle de l'avion, on dégage les pilotes, on s'assoit et on prend les commandes, enfin c'est pas possible. Le timing est trop court. Si s'est passé quelque chose, une prise de commande de l'avion, c'est très probablement une des personnes qui sont déjà dans le cockpit, et donc a priori les pilotes qui sont déjà dans le cockpit. Moi personnellement, en tout cas, le fait qu'il y ait des Iraniens à bord, etc., on sait qu'ils allaient rejoindre leur famille en Allemagne, ils avaient des faux passeports pour pouvoir venir, mais c'était a priori pas des terroristes. En tout cas, ils sont passés par la sécurité tout à fait normalement. Il suffit pas d'avoir des passeports volés pour être un terroriste, heureusement, parce que sinon il y aurait beaucoup de crash. Mais en tout cas, imaginons maintenant qu'effectivement, quelqu'un aux commandes souhaite orienter l'avion vers Diego Garcia. Évidemment, si on s'oriente vers Diego Garcia, les Américains qui voient un avion de ligne radar fonctionnel pour les militaires, mais du coup avec son transpondeur éteint, les militaires vont considérer ça comme une menace, ils vont faire décoller des avions de chasse, ils vont l'intercepter, ils vont éventuellement l'abattre. Ça, c'est tout à fait crédible. Sauf que la trajectoire du MH370, on la connaît. Parce que vous avez justement ces échanges entre le MH370 et le satellite qui n'ont jamais été arrêtés. Il y a d'autres systèmes qui ont été stoppés, et donc notamment ce transpondeur, mais par contre la communication, et c'est une communication qui contient aucune information, c'est vraiment un ping. Le satellite demande à l'avion, est-ce qu'il faut toujours que je t'alloue une bande de communication pour ton téléphone satellite ? C'est comme notre téléphone portable, il se fait interroger, je sais pas, toutes les 10 minutes par le réseau, c'est juste, est-ce que t'es là ? Oui, je suis vivant. C'est tout ce que demande le satellite. Et donc l'avion répond, oui, je suis là. Cette réponse, elle donne quand même une indication sur la trajectoire de l'avion, qui est très peu précise, mais qui permet quand même de savoir s'il s'est rapproché ou s'il s'est éloigné du satellite. C'est ce temps. C'est le burst time offset. Désolé, c'est un peu compliqué. En gros, si je t'interroge et que tu mets une demi-seconde à m'entendre, ou si tu mets une seconde à m'entendre, bah c'est que t'es à 300 mètres au lieu d'être à 150 mètres, c'est que t'es plus loin. Et bien là, justement, on sait qu'au fur et à mesure, à chaque ping, à chaque fois que l'avion a répondu, toutes les heures ou toutes les demi-heures, le temps de réponse était plus long. Donc ça veut dire qu'à chaque ping, l'avion s'éloignait du satellite. Or, le satellite est plus ou moins à la même latitude et à la même longitude que Diego Garcia. Donc on sait que l'avion n'a fait que s'éloigner de Diego Garcia, et ensuite les débris qu'on a retrouvés, qui ont mis 18 mois et demi, enfin plus de 18 mois à dériver, et bien justement, ça correspond également à la zone dans laquelle on le cherche, qui est plutôt au large de l'Australie. Si le crash avait eu lieu au large de Diego Garcia, à l'emplacement de Diego Garcia, et bien les débris seraient arrivés beaucoup plus tôt sur les côtes africaines.
4: Donc, il n'y a aucune chance
2: que... ce soit sur Diego Garcia. C'est très séduisant parce que ça permet d'expliquer plein de choses bien et puis qu'on aime bien dire du mal des Américains. J'aimerais bien dire du mal des Américains, je suis passionné par ça, dire du mal du F-35 par exemple. Mais en l'occurrence, là, on peut pas les pointer du doigt, tout simplement parce que l'avion s'est éloigné de Diego Garcia pendant toute sa trajectoire.
4: D'accord. Et petite question, c'est... est-ce que les pilotes sont formés en cas d'attaque terroriste ? Qu'est-ce qui se passe ? Qu'est-ce qu'il faut faire ?
2: Alors, depuis le 11 septembre, il y a quelque chose qui est assez simple. Vous aurez plus le cockpit. Donc, simplement, si même ce qui s'était passé à l'époque, il y avait eu des terroristes donc avec des cutters qui avaient dit « ouvre la porte, sinon je lui tranche la gorge ». Les pilotes avaient ouvert la porte, on sait ce qui s'est passé ensuite. Donc depuis, une prise d'otage à l'arrière, les pilotes ils ont l'ordre de se poser le plus rapidement possible, mais jamais ils vont ouvrir la porte. Les portes, elles sont blindées, donc même si vous tirez dessus avec un flingue, vous pouvez les enfoncer, mais avec une hache, vous n'avez pas de hache normalement dans un avion, mais néanmoins, vous n'avez pas la possibilité. Enfin, on ne peut pas imaginer une prise de commande qui se fasse de cette manière-là. Les prises d'otages, c'est pour ça qu'elles ont en fait disparu depuis 2001, et ces nouvelles normes de sécurité aérienne qui sont très très strictes. Les seuls cas où il s'est passé quelque chose, malheureusement, c'est le pilote qui était aux commandes, c'est le cas de la Germanwings, et depuis la Germanwings, on a cette règle d'avoir la règle des 4 yeux, vous avez 2 pilotes en permanence, avec 2 yeux chacun, donc la règle des 4 yeux. Si jamais un des pilotes devait se lever pour aller aux toilettes, il est remplacé par une hôtesse qui rentre dans le cockpit, qui se met debout devant la porte, et qui surveille le deuxième pilote, qui le surveille d'un point de vue médical, parce que c'était ça la règle à l'origine. Si jamais celui qui reste fait un malaise, il faut vite appeler le deuxième. Donc il ne surveille pas pour voir s'il va se cracher. C'était vraiment quelque chose qui existait et qui existait avant le Germanwings aux États-Unis. Et c'est une règle du coup qui est devenue plus ou moins globale maintenant. Mais du coup, on a cette règle. On ouvre la porte que s'il n'y a personne de l'autre côté. Il y a quand même un contrôle qui est très bien fait de ce côté-là.
0: Si l'on reprend l'élément d'une manipulation humaine pour la coupure du transpondeur, ne peut-on pas penser que le crash du MH370 provienne de l'envie d'un des pilotes de se couper du monde extérieur afin de se crasher volontairement dans l'océan ? Selon certains enquêteurs, l'avion aurait été piloté jusqu'au bout et certains légers virages ne peuvent avoir été réalisés qu'en manuel. Le pilote, Zahari Hamadcha, aurait ainsi voulu mettre fin à ses jours en faisant disparaître avec lui le Boeing et les 200 personnes à son bord. 3 autres arguments vont dans le sens de cette hypothèse. Le premier, l'avion est resté pile sur la frontière de la Malaisie et la Thaïlande, sans entrer dans l'un des territoires pour passer inaperçu. Une telle manœuvre ne pourrait pas venir du hasard ou d'une autre raison que de la volonté du pilote de passer sous les radars. Le deuxième, selon les données du FBI, Le simulateur de vol de Zahari Hamatcha a été utilisé quelques semaines plus tôt afin de survoler le détroit de Malacca et l'océan Indien, dans un trajet similaire à celui qu'il empruntera avec le vol MH370. Le troisième, selon l'expert en accident d'avion Larry Vance, la taille et l'érosion d'un aileron haute vitesse de l'avion, retrouvé sur une plage de l'île de la Réunion en juillet 2015, plaide pour une hypothèse d'un crash volontaire. La force de l'eau est vraiment la seule chose qui pourrait faire ce bord dentelé que nous voyons. Il n'a pas été rompu. Si ça avait été le cas, ce serait une coupure nette.
5: Not only was it deliberate, it was pre-planned. I think every maneuver, every turn that was made in there was something that was pre-planned before the flight ever left the ground. I think that all of this pre-planned, the turn south is pre-planned, the destination is pre-planned, the whole thing is carried out according to a very deliberate plan.
0: Alors, Xavier, que penses-tu de l'hypothèse du suicide ? Vu comme ça, elle semble plutôt solide. Est-ce si facile que ça pour un pilote de vouloir mettre fin à ses jours ? N'y a-t-il pas d'autres pilotes avec lui dans le cockpit qui peuvent empêcher ça ? Les pilotes sont-ils suivis psychologiquement ? Y a-t-il des procédures afin d'éviter toute volonté de se crasher ?
2: Alors, il y a deux scénarios qui tiennent, et la piste du suicide du pilote ou d'un des pilotes, ou une volonté de s'orienter vers le grand sud, vers le grand rien du tout, pour disparaître, est une des deux pistes qui sont possibles techniquement et qui sont fiables par rapport à tous les éléments techniques qu'on possède. Donc celle-là, maintenant, je vais te donner tous les arguments qui pourraient faire qu'elle est crédible. On a la coupure volontaire des systèmes avec ce passage, au moment où on éteint le transpondeur, avec le passage qui prouve qu'il y a eu un rotacteur qui aurait été tourné. Un virage qui se fait exactement sur la frontière. Et du coup, effectivement, tu n'entres pas dans un des deux espaces aériens, la Malaisie, la Thaïlande, les pays se sentent pas agressés puisque t'as un avion qui vole très haut sur une ligne aérienne qui les agresse pas. Donc ils se sentent pas violés dans leur espace aérien, ils ont pas besoin de faire décoller les avions de chasse. Qui continuent cette trajectoire pour passer le plus loin des côtes, le plus loin des radars. Et qui partent vers le sud pour passer inaperçus. Un deuxième élément, c'est que les transpondeurs et tous les systèmes satellites qui avaient été éteints, parce qu'on a réellement une zone, notamment quand on survole la péninsule et le détroit de Malacca, dans lequel il n'y avait plus non plus les systèmes satellites. Mais au bout d'une heure et demie de coupure, t'as un rétablissement électrique. Et t'as un rétablissement du modem satellite. Donc le système aurait été coupé, et une partie des systèmes aurait été rallumée ensuite. Donc qu'est-ce qui peut couper et rallumer un système ? Donc forcément, il y a beaucoup de gens qui imaginent que c'est un humain. Il y a une deuxième option, je pense qu'on en parlera juste après. Mais du coup, cette trajectoire, cette coupure, ce rétablissement électrique, le fait que le copilote cherche à rallumer son téléphone portable, est-ce qu'il veut signaler un problème que son commandant de bord l'a enfermé à l'arrière pendant qu'il était aux toilettes ? Ça, on n'en sait rien, évidemment. On peut écrire plein de scénarios, plein de films pour Hollywood, il y en a plein qu'on puisse écrire avec ça. Malheureusement, ça, on ne peut pas le prouver. Et donc, on en parle à des psys, les psys diront, il y a des gens dans leur suicide, ils veulent faire souffrir, il y en a dans leur suicide, ils veulent faire un mystère, il y en a qui veulent apporter autant de souffrance que ce qu'ils souffrent eux-mêmes, donc emporter des gens avec soi, on revoit encore une fois avec le cas de la German Wings, c'est déjà arrivé dans le passé, et le fait de vouloir créer un mystère, parce que là, beaucoup de gens qui disent, bah, un suicide, il va se foutre en descente et il va se planter, non. Il y a la possibilité, par exemple, de dépressuriser l'avion, donc les gens à l'arrière, ils finissent par s'évanouir et s'endormir très paisiblement, malheureusement pour eux, mais au bout d'un moment, ils sont morts, quand ils n'ont pas d'oxygène depuis une demi-heure. Lui, il remet son masque à oxygène, au bout de trois quarts d'heure, il remet l'électricité pour avoir de nouveau la climatisation, quand il remet, et du coup, il a de nouveau de l'air. Tout ça, c'est techniquement possible, mais c'est pas prouvable tant qu'on n'a pas retrouvé l'avion. Et donc, évidemment, la zone est trop large, on n'a même pas cherché au bon endroit pour pouvoir le retrouver à cette époque-là. Donc, ce scénario-là, il est réellement crédible et il est défendable. Et les pilotes, évidemment, alors en général, c'est quand même des gens sains, équilibrés, qui suivent, qui ont des suivis médicaux tous les ans jusqu'à un certain âge, ou d'un certain âge, c'est deux fois par an, donc il y a vraiment un suivi médical qui est très profond, qui inclut maintenant, depuis le German Wings, un suivi psychologique également. Donc il y a des règles qui sont très strictes d'un point de vue sanitaire, d'un point de vue équilibre psychologique, qui font qu'aujourd'hui il y a des pilotes qui perdent leur qualification pour cette raison-là. Mais objectivement, la première chose, c'est quand même d'avoir un équipage qui travaillent ensemble, qui se connaissent. Là, on était sur un commandant de bord instructeur avec un jeune qui était sur un vol d'instruction. Donc c'était évidemment deux pilotes très expérimentés. Mais néanmoins, on avait un pilote qui était quand même plus expérimenté que l'autre et c'est sur lui que pèse un maximum de soupçons. Mais on a tellement investigué sa vie qu'on a été retrouvé que 6 mois avant, il avait envoyé des SMS à une femme mariée. Et donc, ça veut dire que... Mais les gars, faut arrêter, quoi. Enfin, on a tellement investigué sa vie dans tous les sens, on n'a rien trouvé. Il y a des gens qui vont dire que son agenda est vide après cette date, mais c'est pas une preuve qu'il a voulu faire quoi que ce soit. Donc malheureusement pour lui, par contre, on trouve aussi des cas où on voit que son simulateur de vol est en panne. Et il cherche sur internet pour réparer son simulateur de vol. Et son simulateur de vol, il est quand même très difficile à exploiter, c'est pour ça que le FBI a été impliqué, tout comme le FBI a été impliqué après le crash de la Germanwings. Donc de la même manière, ça veut pas dire que c'est les Américains qui sont derrière.
4: Oui, bien sûr.
2: C'est logique, dans certaines investigations criminelles, de faire appel au FBI pour leur demander un soutien, notamment un soutien technique, parce que le FBI a des bureaux partout dans le monde. Ça veut pas dire que le FBI vient cacher des preuves. Les Malaisiens, pendant plusieurs jours, ils ont essayé d'analyser et de récupérer les données de ce disque dur, qui avait été... On avait continué à travailler dessus, donc il avait effacé normalement. Donc on joue avec un jeu vidéo, on enregistre, on efface des données. Et donc ils avaient essayé, les Malaisiens, de le faire tout seul, ils ont pas réussi, donc ils ont fini par accepter l'aide technique des Américains. Mais du coup, tout cet ensemble de choses, est-ce que le simulateur de vol où le pilote suit une trajectoire et redescend, est-ce qu'elle est suffisante pour le pointer du doigt? Non, très clairement. C'est une option, et on pourra pas le prouver. Donc, mais c'est l'option la plus satisfaisante et la plus facile, objectivement, de toutes celles qui restent.
4: Bah, c'est souvent les solutions les plus faciles, de toute façon, qu'on a le plus envie de... d'adhérer.
2: C'est celle qu'on peut expliquer le plus facilement quand on a que 2 minutes dans les médias, donc voilà. C'est celle que vous voyez le plus souvent. Hein.
4: Exactement.
2: Alors, maintenant, pour l'idée que l'avion ait pu être piloté jusqu'au bout, ça peut-être, mais surtout qu'il y a un amerrissage volontaire qui a été réalisé, c'est la théorie de Larry Vance. Cette théorie, elle se basait sur les photos du premier flaperon, du premier morceau qu'on avait retrouvé à l'époque, et il disait la déformation telle qu'on l'observe prouverait que le système, les pilotes ou quelqu'un aux commandes avait sorti les volets pour préparer un amerrissage à basse vitesse. Or, ça ne reposait que sur des images, et derrière il y a eu des analyses mécaniques, des torsions qui ont été subies par ce plaperon, et puis ça correspond pas du tout.
4: Ah bon,
2: même, okay. Encore pire que ça, le hasard a voulu qu'on retrouve deux morceaux qui étaient l'un à côté de l'autre, et si on avait sorti les volets, ils se seraient plus alignés de la même manière avec le flaperon. Or, ces deux morceaux ont subi un choc commun, et ce choc commun prouve que tout était rentré. Donc, cette théorie initiale était possible à l'époque où on n'avait pas fait les analyses mécaniques et on n'avait pas retrouvé les autres morceaux. Donc, l'amerrissage, il est totalement exclu, d'autant plus qu'ensuite, les autres données dont on a pu, qu'on a pu analyser, les données Inmarsat nous donnent une chute qui correspond très clairement à un avion qui tombe en vrille ou qui tombe en décrochage, ce qui correspond au simulateur de vol quand on arrive en panne d'essence à la fin d'un long vol. On a des systèmes, on a des morceaux de débris qui ont été arrachés par les vibrations. Pas à l'impact, par les vibrations. Ça a tellement vibré que vous avez les petits trous des rivets, on voit que ça les a agrandi par les vibrations, jusqu'à se décomposer. Donc on sait bien que l'avion n'a pas été améri volontairement par quelqu'un. Accessoirement, Larry Vance, il s'est pas mal ridiculisé par la suite, parce que lui, il était tellement parti dans son scénario, pourtant c'est quelqu'un qui est très renommé dans l'analyse mécanique et technique. Il a dit oui, puisque les pilotes avaient pris 1h30 de pétrole en plus par rapport à la trajectoire qu'ils allaient faire,
4: ah oui,
2: ça prouve qu'ils voulaient détourner l'avion. Non. Tous les pilotes du monde prennent toujours 1, 2, 3 heures de pétrole de plus que le trajectoire sur lequel ils vont aller, parce qu'au cas où il y a un problème à destination, il faut pouvoir tourner dans le ciel, il faut pouvoir revenir en arrière. Donc c'est normal d'avoir 1 ou 2 heures de pétrole de plus que la trajectoire qu'on va réaliser. Et lui, il avait pris ça comme une preuve que les pilotes étaient en cause. Donc là, clairement, Larry Vance, vous pouvez l'oublier, malheureusement pour lui. Il s'est pas mal décrédibilisé sur ce cas-là. Mais les théories qu'il avait avancées il y a 5-6 ans continuent à être très populaires, je sais pas pourquoi.
4: C'est parce que, encore une fois, c'est simple à comprendre.
2: Ouais, c'est ça.

0: Le crash viendrait d'un souci technique. Il y aurait eu un incendie dans l'avion. Le trajet en sens inverse aurait été fait par le pilote pour atteindre l'aéroport le plus proche. C'est aujourd'hui l'hypothèse que tu défends, Xavier. Est-ce que tu peux nous en parler un peu ?
1: Ok. Alors, c'est pas réellement celle que je soutiens, mais je veux qu'elle soit pas oubliée pour pas qu'on accuse potentiellement injustement le pilote, parce qu'on sait pas prouver que c'est le pilote. Il y a une hypothèse technique qui est crédible et qui correspond à tous les éléments, toutes les données qu'on a pu collecter. Imagine, tu as un problème majeur, peut-être un incendie dans la soute, peut-être un système qui va dysfonctionner, et qui provoque un gros dysfonctionnement des systèmes électriques de l'avion. L'avion, il a un système de protection automatique qui s'appelle le ELMS, Electrical Load Management System, qui, quand il s'active, va décharger un certain nombre de boîtiers électriques, et notamment, si on garde que les quatre principaux, parce que c'est par ordre de priorité, on va perdre les communications, on va perdre même la pressurisation de l'avion, et il va rester en gros que les systèmes de navigation. Imagine les pilotes, pas de bol, ils passent la frontière aérienne, il y a ce système qui se déclenche, ils savent pas exactement ce qui se passe, qu'est-ce qu'ils font ? Ils font un virage vers la gauche pour retourner sur le premier aéroport le plus proche. Pas de bol pour eux, ça correspond aussi à la frontière aérienne entre les deux pays. Ils peuvent pas avertir qu'ils ont un problème, ils retournent vers le premier aéroport. Et vous savez que dans un avion, il y a des priorités. C'est d'abord aviate, navigate et communicate. Donc de toute façon, la communication, peut-être que c'est pour ça qu'ils auraient rallumé le téléphone portable pour essayer de communiquer. On le sait pas, ça. Ils arrivent sur le premier aéroport, qui se trouve être fermé. Donc ils s'orientent, parce qu'on est la nuit, donc ils s'orientent sur le deuxième aéroport. Ils traversent toute la péninsule. Il y a des variations d'altitude qui sont prouvées par les radars. Est-ce qu'ils ont voulu essayer d'éteindre l'incendie, remonter plus haut ? Qu'est-ce qu'ils ont fait ? Ça, on le sait pas. On sait qu'il y a ces variations d'altitude. Quand ils arrivent sur le deuxième aéroport, donc ça c'est pour ça qu'on dit qu'il y a des actions manuelles dans le cockpit. Ils arrivent sur ce deuxième aéroport, ils interceptent le VOR, donc ils interceptent une balise de radionavigation, ou en tout cas ils font une trajectoire comme s'ils interceptaient. On a encore une fois les radars très très précis, c'est bien aligné sur les balises qui se trouvent au sol. Donc ils repartent vers le nord, on ne sait pas pourquoi, qu'est-ce qu'ils voulaient à ce moment-là. Et puis on a quelque chose dont j'ai parlé, le système va se rallumer. Alors qu'est-ce qui peut faire que ce système s'éteint et se rallume ? Eh bien l'ELMS, le système électronique qui s'est coupé parce qu'il y avait une surtension électrique ou un incendie, si l'incendie s'éteint, le système va se relancer et va relancer l'électricité. Donc imaginons qu'il y a un incendie et que cet incendie provoque une dépressurisation, ce qui a déjà eu lieu dans un vol test en 1996, on peut imaginer que cet incendie serait éteint par la dépressurisation, puisqu'on ne peut pas avoir d'incendie à une altitude très élevée. Et donc le système ayant éteint l'incendie, l'électricité se relance et vous avez un rétablissement électrique. Parce que pourquoi est-ce que je parle de dépressurisation ? C'est que le premier ping, le premier rétablissement de communication entre l'avion et le satellite, il se fait avec un ping dont la fréquence n'est pas normale. Et elle correspondrait à un système qui aurait été refroidi et qui est en train de se réchauffer. Et donc ces pings sont décalés. Donc on sait, avec une très très grande certitude, on ne peut pas le prouver encore une fois, ce n'est qu'un écart par rapport à une fréquence, mais on se doute qu'il y a eu une dépressurisation sur cette période-là. Donc la dépressurisation, est-ce que c'était pour endormir les passagers comme je l'ai dit tout à l'heure, ou est-ce que c'est le système, un petit trou qui s'est mis quelque part, qui a créé une dépressurisation, qui a éteint l'incendie, qui relance l'électricité ? Et alors, est-ce que tout le monde est mort à bord à ce moment-là ? On ne sait pas. Regarde le cas du vol Helios, le vol dépressurisé. Après des heures et des heures de vol, t'as quelqu'un qui a été dans le cockpit, un des PNC, un des stewards, et qui a réussi encore à toucher aux commandes et qui a réussi à faire des virages. Le fait qu'il y ait encore un virage qui parte plein sud, ça veut pas forcément dire qu'il y a quelqu'un aux commandes. Ça peut être un pilote qui s'effondre sur ses commandes, ça peut être quelqu'un à l'arrière qui a eu un masque à oxygène jusqu'au bout et qui a réussi à faire un virage, et qui s'est orienté vers là où il croyait voir une ville ou quelque chose, on ne sait pas pourquoi est-ce qu'il y aurait eu ce virage. Et donc après, dépressurisation, l'avion vole en ligne droite pendant des heures et des heures, jusqu'à arriver nulle part, dans le grand vide, là où on le retrouve jamais. Mais du coup, cette option-là, je veux juste pas qu'on dise systématiquement c'est la faute du commandant de bord, il faut pas l'oublier, elle est complexe, parce que l'extinction, le rallumage, enfin tout ça c'est compliqué, mais elle est parfaitement crédible et plausible par rapport à tous les éléments qu'on a. Et du coup, cette potentialité technique, elle est équilibrée, et c'est pour ça que les rapports d'enquête sont pas satisfaisants, ils peuvent pas dire c'est ça ou ça. On peut travailler par exclusion. On peut dire c'est pas les Maldives, c'est pas Diego Garcia, il est pas parti sur les îles Christmas, il n'avait pas été exposé sur une base secrète chinoise pour récupérer des... Tout ça, vous pouvez l'oublier, c'est juste pas possible. On sait que l'avion n'a pas été abattu par un missile. On sait que l'avion a continué à voler pendant des heures et des heures. Parce qu'on a des éco-radars, parce qu'on a les téléphones, parce qu'on a tout. Donc on peut exclure beaucoup de scénarios, notamment malheureusement les scénarios qui font la une dans les médias parce que c'est plus sexy. Mais par contre, on pourra jamais trancher entre l'incident technique ou le détournement par l'un des pilotes.
2: Ouais. Et si on retrouve l'avion, on pourra trancher.
1: Alors, si on retrouve l'avion, on verra qui est dans le cockpit. Est-ce qu'ils sont un? Est-ce qu'ils sont deux? Est-ce que c'est une personne extérieure? Est-ce qu'il y a des traces d'incendie? Et vous vous souvenez, même des crashs comme le Égyptair, on retrouve des traces de suie, de cendres. On peut retrouver des années plus tard encore des systèmes qui permettent de faire des analyses. On verra les déformations.
2: Et sur les bouts qui ont été retrouvés de l'avion, il n'y a pas de traces d'incendie?
1: Alors, justement, c'est ça qui est complexe. Les morceaux qu'on a retrouvés, il y en a un qui a des traces d'incendie, mais on ne sait pas si c'est arrivé une fois que c'était sur la plage à Madagascar, parce qu'il arrive qu'il récupère des morceaux de branchage et qu'il fasse cramer. Là, il se trouve que c'était un morceau de carbone qui était en fait la paroi d'un boule. Enfin, donc peut-être qu'ils l'ont fait cramer en arrivant, mais peut-être que ça a brûlé à l'impact sur le sol avec un petit peu de reste de fuel qui pouvait être encore à bord. Donc les morceaux qu'on a retrouvés ne comportent pas de traces d'incendie dont on puisse prouver l'origine au moment de l'impact. Mais oui, il y en a un sur lequel il y a une trace d'incendie. Donc on peut pas trancher encore une fois. C'est ça qui est vachement compliqué.

0: qu'il s'agit vraiment du plus grand mystère de l'aviation civile, ou bien le mystère est à tes yeux en partie résolu, puisqu'il y a quand même deux explications qui se battent en duel. Est-ce que tu pourrais nous expliquer où en sont les recherches aujourd'hui, en 2021, où en est cette affaire? Penses-tu que l'on retrouvera l'épave un jour? Et as-tu des idées sur sa localisation? Travailles-tu toujours dessus? Peut-il y avoir encore des rebondissements dans cette histoire? Dis-nous tout.
1: Alors, est-ce que c'est le plus grand mystère de l'aviation?
0: À tes yeux, du moins.
1: Il y a eu des avions par le passé qui ont disparu. Les ovnis sont peut-être un autre mystère qu'il faudra répondre, mais en tout cas, pour l'aviation civile commerciale, et surtout vu la proximité, on est quand même... C'est pas le Moyen-Âge de l'aviation, on est en 2014, 2015, 2020. C'est parfaitement inacceptable. Et c'est pour ça aussi que c'est incompréhensible et qu'on beaucoup de gens pensent qu'il y a un complot qui est derrière ça. Mais du coup, ça reste et ça restera, à mon avis, le plus grand mystère de l'aviation, parce que ce qu'on est en train de faire comme évolution sont réalisés pour que ça puisse plus jamais survenir. On est en train d'imaginer des avions avec des boîtes noires qui remonteraient si ça tombe dans l'eau pour pouvoir envoyer la position.
0: Ah ouais.
1: Voilà, donc on a des évolutions qui font qu'il n'y aura plus de mystère comme celui-là, et tant mieux, mais en attendant, ça reste et de très loin le plus grand mystère de l'aviation. Si par bonheur Elon Musk, j'appelle qui vous voulez, un mec qui a des milliards là, mets 100 millions s'il te plaît dans l'investigation, parce qu'aujourd'hui, comme c'était très complexe, on a eu au fur et à mesure des années, par exemple le CNRS australien a sorti son étude en 2019 après les investigations sous-marines, et donc on a finalement des éléments qui continuent à arriver parce qu'ils nécessitent des années et des années d'analyse avec des super calculateurs. C'est vachement complexe. Et donc, on a aujourd'hui une précision encore plus grande qu'à l'époque sur la zone de recherche. Et effectivement, il y a notamment l'IG Group, le groupe d'indépendants, d'enquêteurs indépendants, alors ils n'ont pas de mandat officiel, mais ils continuent à faire leurs investigations. Et par exclusion, ils ont fini par tomber sur une zone qui était la plus crédible, et c'est une zone qui n'a pas encore été investiguée. Donc, j'espère...
0: Et c'est une zone de combien de kilomètres carrés?
1: Oh, elle doit faire 1000 km carrés.
0: Ah oui.
1: Donc, 10 000 km carrés.
0: Ouais.
1: C'est déjà pas mal.
0: Ouais.
1: Mais maintenant, quand on est sur un carif qui fait 100 km sur 100 km, c'est mieux qu'avoir une zone qui fasse 4000 km de long, parce qu'on est sur une zone qui fait 4000 km de long sur 150 km de large. Donc c'est pour ça que c'est vachement compliqué. Donc si on pouvait relancer la zone, une recherche dans cette zone-là, j'espère vraiment qu'on trouvera quelque chose. Aujourd'hui, c'est les fonds qui manquent, et on a réussi à un moment à avoir une société spécialisée dans les investigations sous-marines à faire sur ses deniers propres une recherche en disant « si je trouve, vous me payez, si je trouve pas, vous me payez pas ». Donc ils ont déjà perdu de l'argent, je suis pas sûr qu'ils aient envie de tenter une deuxième fois. Néanmoins, l'espoir fait vivre et j'espère vraiment de tout mon cœur qu'on pourra relancer ces recherches et trouver l'avion. Parce qu'il est forcément à cet endroit-là, c'est pas possible qu'il soit très très loin. On s'est peut-être trompé de 50, de 100 km, on s'est pas trompé de 5000 km. Ça c'est pas possible. Il y a un dernier potentiel, mais lui qui est vraiment... on sait pas, c'est expérimental, on l'a jamais fait par le passé. Et vous avez des investigations encore avec l'écho. Radar, des radios téléphoniques, des gens qui parlent, des CB, etc. Ça rebondit. Et il y a les capteurs qu'on avait enregistrés à l'époque qui avaient en fait le bruit de fond HF. Ils sont en train de l'exploiter pour essayer de retrouver éventuellement des petites choses. Donc, je sais pas à quel point c'est crédible. Il y a des prix Nobel qui disent que c'est

0: bah, peut-être que ça vaudra le coup de chercher à cet endroit-là sur lequel ils vont pointer. Aujourd'hui, la valeur scientifique de ces études, elle n'est pas établie.
1: Ouais. Bon, bah, du coup, ça laisse un petit goût amer pour le mot de la fin.
0: Ça laisse un goût amer, mais il y a vraiment un espoir.
1: Ouais, je vais te demander si t'avais de l'espoir.
0: Mais... faut pas laisser tomber. Ne serait-ce que pour la sécurité aérienne et ne serait-ce que pour la famille des victimes. Moi je me souviens quand il y a eu le flaperon qui est arrivé sur l'île de la Réunion, dans les médias j'ai beaucoup répondu sur cet épisode là je sais à cette époque là j'avais commencé à faire CNN et plein de chaînes internationales, et ben j'avais des familles des victimes qui me disaient: vous savez que vous m'avez retiré un poids, parce que jusqu'à maintenant il y avait des théories du complot qui disaient que ma famille était peut-être retenue en otage sur une île quelque part. Ma famille est décédée, c'est aujourd'hui que je peux faire mon deuil. Alors je pense que plus personne n'a de doute, il n'y a plus aucun survivant sur cet accident, mais simplement avoir une réponse si l'avion a été abattu, impossible, mais au moins on aura une certitude et on ne se basera pas sur des éléments un peu théoriques qui sont romancés mais qui permettent d'être très vendeurs et de vendre beaucoup de livres. Malheureusement, c'est ce qui s'est passé récemment. Voilà. Donc moi je crois qu'il faut quand même continuer ces enquêtes et qu'il faut absolument qu'elles reprennent. Et si l'investigation française arrive à une conclusion, et ben tant mieux. Parce qu'aujourd'hui, la seule investigation qui continue, c'est avec la gendarmerie des transports aériens. Bah, je leur envoie plein d'ondes positives, envoyez-leur les ondes positives aussi, parce que c'est réellement sur eux qu'on compte pour avoir une réponse.
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0: l'assassinat de Kennedy, l'un des événements majeurs du XXe siècle, qui a été tellement commenté par la presse et qui n'en finit pas encore aujourd'hui d'être commenté. Alors regardez, ça c'est la Vie catholique illustrée, mais oui, 1966, la question, qui a tué Kennedy ? On se la pose encore aujourd'hui, on verra si c'est possible de se la poser. Et puis dès 1963, France Soir, qui multiplie les gros titres sur cette question épineuse. Alors que s'est-il passé ? Déjà, reprenons calmement les faits. Vendredi 22 novembre 1963, nous sommes à Dallas, au Texas. Il est 12h30, heure locale, et le cortège présidentiel de John Fitzgerald Kennedy traverse à vitesse réduite le centre de la ville. Lorsque la voiture présidentielle décapotée passe sur Dealey Plaza, Kennedy est mortellement blessé par des tirs. Une heure et demie plus tard, un certain Lee Harvey Oswald est arrêté dans un cinéma. Il est considéré comme le principal suspect de l'attentat. On retrouve son propre fusil à lunettes. Il est l'auteur du crime. Deux jours après, c'est là où ça se corse, lors de son transfert à la prison de Dallas, il est à son tour assassiné par Jack Ruby, un propriétaire de boîte de nuit. Alors, qui a fait le coup ?
1: Et j'aimerais répondre d'une manière aussi nette à cette question. À vrai dire, je dois m'en tenir à la thèse officielle, qui a été confirmée d'ailleurs par différentes enquêtes, et notamment par les derniers ouvrages historiques. John Kennedy a été assassiné par Lee Harvey Oswald. Évidemment, à partir de là, la question qui se pose, c'est de savoir pourquoi, dans quelles circonstances, et surtout, qui était Oswald ?
2: C'était pour 5 colonnes à la une, la fameuse émission de télévision des années 50-60. Donc, vous me parlez de ce qui a été pour moi un tournant de ma vie journalistique, puisque je suis arrivé le matin dans le commissariat de police de Dallas, où j'ai vécu pendant 48 heures un feuilleton, une série noire, l'équivalent d'une série noire. Mais en vrai, j'ai rencontré Jack Ruby, j'ai vu Oswald comme je vous vois, j'étais parmi la foule des 300 journalistes, la télévision et tout. J'étais avec François Peloux, qui malheureusement a disparu, et qui était le correspondant de l'AFP à Washington, le seul français, le seul journaliste français. Et je me rendais compte qu'à la fois je vivais un événement considérable et unique, et qu'en plus c'était peut-être, pour moi, une extraordinaire occasion d'aller plus loin dans l'exercice du journalisme. Et en effet, j'ai fait pendant 8 jours toute la une de France Soir, 5 colonnes à la une.
0: L'assassinat du président américain apparaît sur le champ comme un inépuisable réservoir de scénarios complotistes. L'énigme irrésolue du mobile et des commanditaires a nourri un nombre incalculable de spéculations qui épinglent les possibles failles de l'enquête.
1: Toutes les hypothèses qui ont été émises depuis 1963 ont été très soigneusement examinées. Il ne faut pas oublier qu'il y a eu une enquête de presque une année avec un nombre de volumes impressionnant qui constitue le rapport d'enquête remis en 1964 et qu'on appelle le rapport Warren. Et le rapport Warren concluait à l'assassinat de Kennedy par J. Lee Harvey Oswald.
0: Au fil du temps, les théories du complot ont même fini par convaincre une majorité d'Américains, comme en témoigne un sondage, par exemple, de 1992, selon lequel, attendez, écoutez bien, 75% des personnes interrogées pensent que la vérité a été volontairement dissimulée. Comme le souligne à ce propos la sociologue Véronique Campion-Vincent dans un très bon livre qui s'appelle « La société parano »,
3: loin de fournir un récit cohérent d'un événement traumatisant, ces théories du complot proliférantes et multiples n'ont fait, semble-t-il, qu'augmenter l'angoisse face à un réel insaisissable.
0: Qui a donc tué Kennedy ? À l'heure où je vous parle, on ne sait toujours pas avec certitude qui a véritablement assassiné Kennedy. Certes, la culpabilité de Lee Harvey Oswald ne fait aucun doute. C'est lui qui a appuyé sur la détente. C'est lui qui a, techniquement, commis le crime.
1: Quelles étaient les motivations de Lee Harvey Oswald ? Lee Harvey Oswald a eu une carrière très compliquée puisque c'est un ancien soldat de l'armée américaine qui par la suite est parti en Union soviétique où il a épousé une dame avec laquelle il est revenu aux États-Unis. Donc, premièrement, on ne sait pas très bien qui est Lee Harvey Oswald, quelles étaient exactement ses motivations, mais ce que l'on sait, en revanche, c'est que Oswald appartenait à différents réseaux. Alors, il y avait des réseaux qui étaient favorables à Fidel Castro, donc des réseaux pro-cubains.

0: Il y avait des réseaux qui étaient hostiles à Fidel Castro, mais qui étaient plus proches des milieux d'affaires, qui combattaient notamment Cuba et l'influence communiste à Cuba, qui étaient d'ailleurs aussi ces réseaux infiltrés par des gens de la mafia. Donc vous voyez, on est là dans deux perspective tout à fait contradictoire. Et puis aussi, il y a le fait que Lee Harvey Oswald avait-il ou non des liens avec l'Union soviétique. Tout cela fait que les motivations de Lee Harvey Oswald, on ne les connaît pas. Et pourquoi ne les connaît-on pas? Pour une raison simple, c'est que Lee Harvey Oswald, 48 heures après l'assassinat de Kennedy, a été assassiné. C'est-à-dire, au fond, on se trouve devant une situation où l'assassin est assassiné et où il ne peut pas y avoir de procès de celui qui est présumé être l'assassin. Alors évidemment, vous me direz, mais pourquoi n'a-t-on pas fait un procès à l'assassin de Lee Harvey Oswald ? On l'a fait.
1: Mais a-t-il agi seul ou était-il environné d'une équipe ? A-t-il obéi à des commanditaires ? Lesquels ? Multiples et complexes sont aujourd'hui les réponses à ces questions. Sommes-nous face à un vrai complot ? Beaucoup l'affirment. Et les théories du complot prolifèrent. Le vice-président Johnson, Lyndon B. Johnson, il avait tout intérêt à se débarrasser de Kennedy. Contre l'avis du président Kennedy, il souhaitait d'ailleurs une intervention militaire américaine au Vietnam. En outre, la mort de Kennedy ne pouvait algébriquement que lui ouvrir les portes de la Maison-Blanche, puisqu'il était vice-président. L'extrême droite américaine ne pouvait que haïr Kennedy. Elle le jugeait trop accommodant avec les communistes cubains et s'inquiétait de sa mollesse, entre guillemets, vis-à-vis des soviétiques. Elle fustigeait enfin son attitude à l'égard des Noirs, des Afro-Américains, notamment la politique d'intégration et le soutien à Martin Luther King. Dans un roman à clé intitulé « Puits de lumière », l'écrivain Paul-Lou Sulitzer envisage un scénario lui aussi très complexe. Kennedy aurait été sur le point de révéler l'alliance passée entre certains hiérarques américains et les nazis au début de la Seconde Guerre mondiale. Cette alliance aurait été brutalement interrompue par l'attaque japonaise de Pearl Harbor le 7 décembre 1941. Kennedy aurait donc été assassiné par une fraction néo-nazie du lobby militaro-industriel américain. Et la mafia de Chicago se sentait menacée. Le gouvernement menait la guerre au crime organisé. Syndicalistes impliqués dans le blanchiment d'argent de la mafia italo-américaine à travers la caisse de retraite du syndicat des conducteurs routiers, Jimmy Hoffa faisait l'objet d'une instruction judiciaire. De plus, on dit que John Kennedy n'aurait pas payé sa dette envers la mafia pour l'aide qu'elle lui a apportée lors de l'élection présidentielle de 1960.
2: Alors, il y a un personnage qui matérialise ce problème, c'est Judith Campbell. Judith Campbell, une femme extraordinaire, maîtresse de Frank Sinatra, qu'il a présenté au président, qui est devenu son amant. Et cette Judith Campbell était en même temps la maîtresse de Sam Giancana, le boss de la mafia de Chicago. Et plus tard, elle a dit, elle a soutenu que c'est la mafia qui, sur ordre de Sam Giancana, a fait tuer Kennedy. Pour une raison simple, c'est que probablement Kennedy a été élu avec le support, l'aide de la mafia. Et Frank Sinatra est le personnage qui a fait le lien entre le milieu italo-américain et le Parti démocrate. Et plus tard, avec l'arrivée notamment de Robert Kennedy au poste de ministre de la Justice, on a senti que le pouvoir s'était fixé comme objectif de casser le pouvoir de la mafia. Et probablement, c'est l'hypothèse, ça a déplu à la mafia. D'ailleurs, le meurtre de Bob Kennedy, qui aurait pu devenir président à son tour, peut s'expliquer aussi par ce biais-là.
1: Cette théorie est relancée en 1980 par un certain Charles Harrelson. Alors c'est assez étonnant parce qu'il s'agit du père de l'acteur Woody Harrelson. Ancien membre de la mafia, Charles Harrelson a notamment été emprisonné à plusieurs reprises pour des meurtres qui étaient autant de contrats. C'était un tueur à gages. Et en septembre 1980, alors qu'il purge une peine de prison, il affirme soudainement avoir lui-même participé à l'assassinat de Kennedy dans le cadre d'une action entreprise par le crime organisé. Et dans le groupe des tueurs, il y aurait des Corses liés à Antoine Guérini. Et si c'était les Israéliens ? Cette thèse se base sur les allégations de l'ancien technicien nucléaire israélien Mordechai Vanunu dans le journal libanais Alayat en juillet 2004. Il y affirme que Kennedy voulait empêcher la mise en place du programme nucléaire israélien. Vanunu a lui-même dévoilé en 1986 l'existence d'un tel programme. Il a été condamné en 1988 à 18 ans de prison pour trahison, espionnage et révélation de secrets d'État. Les espions de l'État hébreu auraient donc tué Kennedy parce qu'ils s'opposaient à Israël. Et je garde le meilleur pour la fin, le président des États-Unis aurait été liquidé parce qu'il s'apprêtait à dévoiler la présence au levier de commande d'envahisseurs extraterrestres. Kennedy voulait, selon cette théorie du complot, prendre la tête d'une contre-offensive terrienne. Son assassinat a donc été commandité par les aliens. Il a toutefois été perpétué par des tueurs humains. William Greer, le chauffeur de la limousine présidentielle, aurait notamment, selon cette thèse, utilisé depuis le siège du conducteur un diffuseur de gaz d'origine extraterrestre. Il aurait ainsi donné le coup de grâce au malheureux président, déjà touché par les balles de Lee Harvey Oswald. La thèse selon laquelle John Fitzgerald Kennedy a été assassiné par les extraterrestres parce qu'il refusait de plier sous le joug est évidemment la plus hurluberlue de toutes. Elle nous renvoie au démon familier des conspirationnistes. Alors par-delà les scénarios plus ou moins délirants, la question de l'auteur réel du crime d'État demeure entière. John Fitzgerald Kennedy a-t-il été la victime d'un authentique complot ? Ce qui est certain, c'est qu'à l'heure où je vous parle, alors même que les archives ont été largement déclassifiées et que des centaines de chercheurs les ont explorées, la preuve ou les preuves d'une conspiration organisée manquent.
0: Et c'est d'autant plus mystérieux que ça n'est pas la première fois qu'un président des États-Unis est assassiné. C'est même le quatrième président des États-Unis qui ait été assassiné. Le premier, c'est Abraham Lincoln en 1865. Puis il y en a eu deux autres en 1881 d'abord et en 1901 ensuite. Alors dans des circonstances qui, là, ont été plutôt claires.
3: Jusqu'à preuve du contraire, il n'y a pas complot. Jusqu'à preuve du contraire. La preuve formelle n'est pas là. Évidemment qu'on peut énumérer toutes sortes de personnes, d'organisations, les anciens Cubains, la CIA, la mafia, bien évidemment. Tout ça, d'accord. Sauf que, encore une fois, il y a des éléments qui vous démontrent que ce n'est pas forcément un complot. Quand Lee Harvey Oswald est engagé pour travailler au cinquième étage du Texas School Book Depository Building, c'est deux mois avant que Kennedy arrive à Dallas et personne ne connaît l'itinéraire que le cortège automobile de Kennedy va prendre. On n'est pas encore sûr qu'il ira à Dallas. Donc on ne vient pas me dire qu'il a été planté là.
1: Concernant l'acte de Jack Ruby qui tue Lee Harvey Oswald, il semblerait qu'il n'ait pas été prémédité. Ruby avait en effet été très affecté par la mort de Kennedy, comme un grand nombre d'Américains, donc il détestait Oswald. Il n'avait cependant pas prévu de croiser sa route et a tiré impulsivement quand il l'a vu sous les yeux de milliers de gens. S'il s'agissait d'un complot, Oswald n'aurait-il pas été discrètement assassiné dans sa cellule, empoisonné ou suicidé, comme on l'a vu dans d'autres affaires ?
3: Jack Ruby était un personnage glauque, aux cheveux gras, portant un petit fedora noir qui ressemblait étrangement à ceux que j'avais vus dans les polars américains noir et blanc des années 40, quand je regardais les polars à la maison. Assez désagréable et en même temps intéressant, parce qu'on se disait tous, mais qu'est-ce qu'il fout là? Parce qu'il n'y avait pratiquement que des journalistes, des techniciens de la télé et des flics. Et il était là, il se baladait. Apparemment, il connaissait tout le monde. Les flics l'appelaient par son prénom. Il était là, distribuait ses cartes de visite de la boîte de nuit du Striptease Club, qu'il avait évidemment fermé en signe de deuil. Et il m'entend parler, il a un drôle d'accent. Vous êtes qui? Je dis, je suis français. Ah, the French, folie bergère, me dit-il, en faisant des espèces de mouvements invraisemblables. Et je me dis, mais que fout ce mec-là? Qu'est-ce qu'il fait là? Il était allé poster un mandat, le bureau de poste juste à côté du commissariat de police. S'il n'y avait pas eu la queue, il serait arrivé un peu en avant ou un peu en arrière, mais il ne serait pas arrivé au moment précis pour pouvoir tuer Oswald. Il y a un concours de circonstances dans l'arrivée de Ruby quand il descend la pente du garage pour arriver au sous-sol où Oswald est en train d'être conduit. Lequel Oswald est en retard, il y a un concours de circonstances qui fait qu'il est là pour le tuer.
1: On a par ailleurs évoqué la présence à Dallas, lors du meurtre de Kennedy, d'un deuxième tireur. Le problème, c'est que 3 balles ont été tirées et qu'elles provenaient de la même arme. 2 d'entre elles ont touché leur cible. La 3e a ricoché en blessant un badaud, James Tagg. Un second tireur a-t-il tiré une 4e balle? Si c'est le cas, où est passée la balle? Seules 2 balles du fusil à lunettes de Lee Harvey Oswald ont atteint leur cible en causant 7 blessures. 7 blessures, c'est beaucoup pour 2 balles, disent certains complotistes. Mais l'expertise balistique démontre que les 2 balles ont effectivement touché non seulement John Fitzgerald Kennedy, mais encore le gouverneur du Texas, John Bowden Connally, présent à l'avant du véhicule. Bien que sérieusement blessé, Connally s'en est tiré. Se peut-il que l'assassinat de Kennedy ait finalement été commis par un loup solitaire, un type dérangé qui avait par ailleurs déjà auparavant tenté d'abattre un autre homme politique texan, le général d'extrême droite Edwin Walker, le 10 avril 1963.
2: Loup, sûrement, parce que c'est un personnage extraordinaire, c'est un excellent tireur, hein, et effectivement ce qu'il a accompli est de l'ordre de l'exploit. 3 coups de feu en 9 secondes avec la précision qu'on connaît. Solitaire, sûrement pas, parce que jusque dans les années 90, on a su que la CIA le connaissait. Il était dans les petits papiers de la CIA. Or, est-ce qu'il a été manipulé par la CIA? Est-ce qu'il a été manipulé par le KGB? Ça, on n'en sait strictement rien.

0: moi, je dis, vous avez affaire à un concours de circonstances unique dans l'histoire. Enfin, c'est ma théorie. Ça arrive une fois sur un million, mais ça arrive. Et vous avez affaire aussi à une illustration extraordinaire de le loser total, Oswald, le winner absolu, Kennedy. C'est-à-dire que le contraste entre ces deux hommes, c'est extraordinaire. C'est toute l'Amérique, d'ailleurs. Il y a des Oswald en Amérique. Bien souvent, ils montent sur des tours et ils flinguent 25 lycéens. Et puis, il y a des Kennedy.
1: La première possibilité, c'est de dire oui, c'est un loup solitaire, c'est un homme qui détestait l'autorité politique telle qu'elle existait aux États-Unis, qui avait des opinions peut-être d'extrême gauche, qui avait peut-être des liens avec l'Union soviétique, on n'en sait rien. Autrement dit, peut-être. Deuxième possibilité, c'est l'homme des Cubains. Dans ce cas, c'est Fidel Castro qui aurait plus ou moins poussé Lee Harvey Oswald à l'assassinat de Kennedy pour se venger de l'invasion par les troupes anticastristes en 1961 de l'île de Cuba, ou bien tout simplement pour se venger de l'intérêt que les États-Unis manifestaient à l'encontre de l'installation des fusées soviétiques en 1962. Donc, il aurait été manipulé par Fidel Castro pour assassiner Kennedy. C'est une interprétation qui est difficile à maintenir, parce que nous avons un témoignage. Le témoignage, c'est celui de Jean Daniel. Jean Daniel se trouvait à Cuba au moment où on a appris l'assassinat de Kennedy. Et il était précisément en conversation avec Fidel Castro. Et la première réaction de Fidel Castro a été de dire « Ah, l'assassinat de Kennedy, c'est une mauvaise nouvelle ». Alors si c'est une mauvaise nouvelle, ça veut dire que vraisemblablement il ne l'a pas commandité. Cela dit, Fidel Castro peut aussi avoir menti pour Jean Daniel, hein. Ça n'est pas exclu. Mais disons qu'il est peu probable que Lee Harvey Oswald ait été l'homme de Cuba.
2: C'est Lee Harvey Oswald qui a tué Kennedy. Ce qui est sûr, c'est que la mort brutale du président a cristallisé les angoisses de la société américaine et généré du même coup une multitude de théories du complot.

0: C'est dans cette maison que vivait la femme qui a totalement bouleversé l'existence du père de Nicolas.
1: Il était fou, il était perdument... Il était amoureux, quoi. Il était sous son emprise. Elle était douce, et on lui aurait donné le bon Dieu sans confession, quoi, en fait. On n'aurait jamais pu penser qu'elle échafauderait un plan aussi machiavélique, quoi, aussi dangereux, quoi.
0: Son père, Jean-Pierre Garcia, est retrouvé pendu le 17 novembre 2005 à Narbonne. Quelques mois plus tôt, Didier Berthaumieux, l'une de ses connaissances, s'est lui aussi donné la mort en se tirant une balle dans la tête. Coïncidence troublante, les deux hommes fréquentaient la même personne, une femme fatale, Yolande Moustrou. Celle que la presse surnomme la charmeuse maléfique aurait séduit et escroqué une dizaine d'hommes. Tout commence à Narbonne, un soir d'hiver 2004. Yolande Moustrou, 40 ans, sans emploi, se rend dans une agence matrimoniale pour un rendez-vous galant avec Jean-Pierre Garcia. L'homme est divorcé et particulièrement fragile depuis la mort d'un de ses fils dans un accident de voiture.
1: Mon père, il avait perdu son enfant, il était seul, il se sentait seul. Il avait besoin de, comme tout le monde, d'attention, d'affection, de compréhension.
0: Dès le premier rendez-vous, Jean-Pierre tombe sous le charme. Très vite, Yolande Moustrou lui promet le grand amour, à travers des lettres enflammées, comme celle-ci.
2: Avant de te connaître, c'était un vrai cauchemar et un immense vide. J'avais si peur des hommes. J'ai découvert avec toi l'amour, la soif de tendresse, la soif des caresses, et cela demeure en moi un souvenir inaltérable. Je t'embrasse tendrement.
0: Avec Yolande, il reprend goût à la vie. Après quelques semaines de relation, Jean-Pierre a même une très bonne nouvelle à annoncer à son ex-femme, Brigitte. Il va se marier, mais pour elle, il y a quelque chose qui cloche.
3: Il la voyait pas souvent, d'ailleurs je lui disais, mais tu la vois jamais. Il me dit, non, elle veut pas habiter avec moi, je la vois de temps en temps. En fait, il me disait qu'il était avec elle, qu'il allait se marier, mais il était jamais avec.
0: Et pour cause, Yolande ne serait pas tout à fait honnête avec Jean-Pierre. L'homme dirige cette entreprise de maçonnerie. Ce qu'il ignore, c'est que Yolande a séduit l'un de ses employés, Didier Berthaumieux, à qui elle a fait exactement les mêmes promesses. La sœur de Didier, Dominique, s'est tout de suite méfiée de cette femme.
4: Elle lui a fait croire qu'elle était amoureuse de lui, qu'ils allaient se marier, donc il fallait de plus en plus d'argent parce qu'un coup, c'était pour rechercher un appartement, pour des meubles parce qu'il fallait remplir l'appartement.
0: Aveuglément amoureux, Didier et Jean-Pierre ne s'aperçoivent de rien. D'autant que Yolande leur aurait fait du chantage affectif en leur annonçant une terrible nouvelle. Elle souffrirait d'un cancer et serait en attente d'une greffe de rein. Des soins pour lesquels elle leur aurait demandé beaucoup d'argent, selon Dominique.
4: Je retrouve un chéquier avec des talons de chèque sur plusieurs mois. Alors, en date du 1er mars, il a fait un chèque fin mars, un chèque pour fin avril, un chèque pour fin mai, un chèque pour fin juin, un chèque pour fin juillet, un chèque pour fin août.
5: Et c'est des chèques de combien ?
4: C'est des chèques de 500 euros chacun.
5: À qui ? À toujours la même personne ?
4: Poupette.
0: Poupette ? Le surnom de Yolande.
4: Puis ça, c'est pas l'écriture, mon frère. Ça, alors là, c'est pas l'écriture, mon frère.
0: Yolande remplirait les chèques et Didier les signerait. Au total, près de 80 000 euros disparaissent en quelques mois.
2: De son côté, Jean-Pierre Garcia aurait déboursé 100 000 euros pour la sauver. Les deux hommes sont amoureux, mais aussi vulnérables. Jean-Pierre a perdu son fils et Didier son frère. Yolande leur aurait fait croire qu'elle pouvait communiquer avec les défunts dans l'au-delà.
4: Quand je m'inquiète pour mon frère, je me mets un petit peu à fouiller dans ses affaires et puis je trouve cette lettre.
2: Une lettre qui ferait parler le frère décédé.
4: Je suis avec ton frère qui te demande de te pardonner car lui t'a déjà pardonné depuis qu'il a quitté ce monde. Aujourd'hui, Didier, tu as laissé ton habit de misère et tu as mis ton habit de lumière.
2: De son côté, Brigitte se rappelle aussi que Jean-Pierre avait très peur des prétendus pouvoirs surnaturels de Yolande.
3: Jean-Pierre, lui, il fallait pas qu'on parle d'elle parce qu'il disait qu'elle savait tout, qu'elle était médium, qu'elle entendait nos conversations, qu'elle saurait tout. Il voulait pas que, même moi, que je prononce son nom. Il était tellement persuadé qu'elle savait tout, qu'elle allait tout entendre.
2: Ce petit jeu aurait pu durer encore longtemps si Didier ne se montrait pas aussi pressant pour se marier. Après avoir reculé la date de la cérémonie plusieurs fois, Yolande le quitte, sans aucune explication. Didier ne l'aurait pas supporté. Il se suicide d'une balle dans la tête, à quelques kilomètres de Narbonne, en plein milieu des vignes. De son côté, Jean-Pierre est désespéré. Il est complètement ruiné et Yolande a subitement coupé les ponts. L'homme comprend alors toute l'escroquerie et la harcèle de messages sur son répondeur.
6: Tu m'as bien manipulé du début jusqu'à la fin. Tu n'es qu'une profiteuse et une voleuse. Je vais me pendre. Je t'aime et rien ne pourra altérer ça.
2: 3 jours plus tard, le 17 novembre 2005, Jean-Pierre est retrouvé pendu dans cette grange. La police conclut au suicide. L'affaire semble alors classée. Sauf pour deux personnes. David, le fils de Didier. Et Dominique, la sœur.
4: On a du mal avec le suicide, en fait, hein. On n'y croit pas trop. Voilà.
7: On m'a donné beaucoup de questions et se rendre sur place, ça ne leur amènera pas, mais bon, voilà. C'est important.
4: Oui.
7: Ah, c'est ici, là. Donc voilà où c'est qu'il a été retrouvé. La voiture était comme ça. Face à Olivier, là-bas. Et...
4: Moi, j'ai du mal qu'on l'ait trouvé là, de toute façon. C'est pas possible.
2: C'est ici que Didier s'est tiré une balle en pleine tête. Lui qui ne s'était jusqu'à ce jour jamais servi d'une arme.
5: Est-ce qu'il avait des armes, votre papa ?
7: Non, il n'avait pas d'armes. Enfin, quand on me l'a annoncé, et comment, avec les causes, je dis non.
4: On n'y a pas cru ?
7: Non. Comment il se les est procurés ?
4: Voilà.
7: Pourquoi là ? Pourquoi
4: si ? Là ?
7: Plein de questions qu'on essaye de répondre et qu'on n'y arrive pas, quoi. Qu'on n'y arrive pas.
2: Tous les deux déposent plainte. La justice ouvre une enquête. Lorsque les gendarmes perquisitionnent chez Yolande Moustrou, ils découvrent dans ses agendas qu'une dizaine d'hommes seraient passés entre ses griffes. Et à chaque fois, c'est le même stratagème. Comme nous le raconte cet enquêteur.
8: C'est des demandes pour faire face à des soins très coûteux par rapport à sa santé fragile, pour faire face justement à des opérations, tout un tas de choses. Un peu comme du chantage affectif. Si j'ai pas cet argent, je vais mourir et ça sera de ton fait. Tout le monde raconte la même chose. La séparation avec les amis, la séparation avec la famille. Et la religion, c'est un mélange d'un petit peu tout ce qui est mystique, ésotérique. et à la fin quelqu'un de très déprimé qui peut faire pour certains des tentatives de suicide. C'est purement crapuleux.
2: La perquisition réserve une dernière surprise aux gendarmes. Yolande Moustrou n'est pas célibataire, loin de là. Elle est mariée depuis 20 ans. Et il y a quelques années, un amant a rejoint le couple. Un curieux ménage à trois. Quel a été le rôle de ces deux hommes? Auraient-ils pu être ses complices? Les gendarmes se posent de sérieuses questions. Nous avons tenté de rencontrer Yolande. Elle refuse de nous recevoir, car elle serait très malade. Mais elle accepte de nous dire quelques mots au téléphone. Elle nie en bloc toutes les accusations qui pèsent contre elle.
9: J'ai un cancer et on m'a dit que ça n'allait pas pour longtemps. De toute manière, je préfère aux gendres et Jean-Pierre Didier. Ça me fait très mal qu'ils se sont tués. Je ne veux pas jamais faire de mal à Jean-Pierre et à Didier.
2: Le 5 avril, Yolande Moustrou ainsi que son mari seront jugés pour abus de faiblesse et provocation au suicide. Ils risquent jusqu'à 3 ans de prison.
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Imaginez nager au beau milieu de l'océan. Pendant des heures, vous devez éviter les méduses qui piquent et vous frayez parfois un chemin entre les algues qui collent à la peau. En dessous de vous, il y a le noir des profondeurs de l'océan. Vous avez peur, mais ce n'est rien en comparaison à ce qui vous attend en nageant de nuit. Cette nuit durant laquelle de nombreux prédateurs sont en activité et viennent parfois vous effleurer pour voir si vous êtes comestible ou par simple curiosité. Le vent se lève, les vagues sont énormes et le sel attaque votre peau, la pliure de vos yeux et votre corps gonfle, vous rendant méconnaissable. Vous avez froid car l'eau est au maximum à 15 degrés, parfois beaucoup moins, et vous êtes épuisé car vous nagez des heures et des heures, vous heurtant à toutes sortes de déchets qui flottent dans les vagues, avalant de nombreuses tasses d'eau de mer qui vous donnent des nausées, et évitant à tout prix les énormes porte-conteneurs qui croisent votre route. Qui ferait ça? Personne! Eh bien si! Il y a un homme, et il est français. Son animal totem est le phoque. Il s'appelle Steve. Et on le surnomme Steve le phoque. Je vais vous raconter son histoire.

Steve passe de 63 kilos à 110 kilos. Le Delta, 47 kilos. Presque le double. Cette transformation est obligatoire pour réaliser des traversées en haute mer. Et la première est une traversée de la Manche. Déjà un exploit. Le démarrage se fait de nuit à Douvres. Les premières sensations sont troublantes. Pas de repères visuels et la peur de ce qu'il y a sous l'eau. Steve, alors qu'il nage dans l'eau froide et sombre, attend avec impatience que le jour se lève. Au petit matin, le vent devient fort et la mer très agitée. Un bateau l'accompagne et le suit en permanence pour ses ravitaillements. Toutes les heures, Steve doit boire et manger. Et l'hydratation est notamment très importante dans l'eau de mer, milieu où on se déshydrate rapidement. Sur cette première traversée, le nageur rencontre une nappe de mazout et en ingurgite. L'expérience est vraiment désagréable. Vers 16h30, il arrive vers Calais où il doit passer la zone des ferries, normalement interdite à la nage. Pour que la traversée soit reconnue officiellement, il y a ce qu'on appelle un observateur à bord du bateau. Steve a des obligations. Par exemple, il ne doit pas toucher le bateau une seule fois durant la traversée. Ou serrer par exemple quelqu'un dans ses bras à l'arrivée sur la plage, tant que l'observateur n'a pas validé la traversée. Mais c'est enfin gagné. Il l'a fait et il a même battu un premier record, celui de la plus longue distance de traversée de la Manche. Au lieu de traverser en ligne droite les 35 km, il a réalisé un W long de 80 km. La notoriété de Steve dans le milieu de la nage en eau libre vient de pointer le bout de son nez. À partir de ce premier exploit, le 26 septembre 2018, Steve va enchaîner d'autres de plus en plus incroyables. En octobre, il récidive la traversée de la Manche en relais. En 2019, il réalise le 20 Bridge Swim, en référence aux 20 ponts sous lesquels passent les nageurs, le long de l'île de Manhattan à New York. Puis il retraverse la Manche et fait le tour de l'île de Jersey qui fait 65 km et qu'il boucle en un peu plus de 11 heures. Le style s'affine. En 2020, les challenges deviennent de plus en plus impressionnants. Et c'est en août que Steve va entrer dans la cour des grands et vivre en même temps une expérience cauchemardesque. Alors, en pleine traversée de la Manche, en aller-retour, à un touet, il se retrouve prisonnier dans un filet dérivant. Dans les vagues, il a beaucoup de mal à s'extraire de ce piège qui l'aspire sous l'eau. Il va être un témoin direct de ce que vivent les animaux marins victimes de ces filets de pêche. Cette épreuve va renforcer son engagement avec sa fondation Stop Plastic Pollution, soutenue et sponsorisée par le groupe Elio. Steve boucle le Touet en 34h45 minutes et devient le premier Français à réaliser cet exploit. Et il va encore enchaîner les perfs, mais ça je ne vais pas tout vous décrire, ce serait beaucoup trop long. Vous avez tout dans son bouquin. Alors là, c'est un vrai truc de taré. Steve, en juin 2023, va tout exploser. Il va rester, accrochez-vous, 51 heures, 18 minutes et 3 secondes à nager dans de l'eau de mer. Quand vous voyez les images de sa sortie de l'eau, vous comprenez que ce mec est un ovni terrestre dans de l'eau. Il a doublé de volume à cause de l'action prolongée de l'eau de mer. Un gars hors du commun. C'est le premier à réussir un exploit invraisemblable, le freeway de Catalina en Californie. Trois fois la distance entre l'île de Catalina et Los Angeles, soit 120 km de nage. Steve, aujourd'hui, a réussi des exploits hors du commun et a plongé, en parallèle de ses traversées, dans des expériences pour la science. Par exemple, il teste les bienfaits de l'argile sur le corps. Il dort en flottant dans l'eau, fait analyser son alimentation atypique à base de nourriture pour phoques. Bref, Steve, en plus de ses exploits, de son engagement pour la planète et de sa contribution pour la science, n'est pas prêt de s'arrêter.

Dans tout ce qui arrive dans nos vies ou dans la vie de la Terre, comme par exemple une guerre, il y a toujours une cause plus profonde, une cause qui vient du monde spirituel. Par exemple, une guerre comme la Deuxième Guerre mondiale, elle a été engendrée et créée par une cause. Elle n'est pas apparue de rien. Elle n'est pas apparue comme cela, toute seule. Mais il y a des forces spirituelles et des intelligences spirituelles qui sont à l'œuvre derrière ce qui se passe physiquement, que ce soit une guerre, que ce soit une famine, une destruction, que ce soit le côté positif comme le côté négatif, il y a toujours une cause spirituelle à ce qui arrive. Donc, je vais vous expliquer quelles peuvent être les causes spirituelles des guerres et je vais essayer de prendre l'exemple de la Deuxième Guerre mondiale. Alors, premièrement, ce qu'il faut comprendre, c'est qu'il y a deux mondes auxquels on va s'intéresser. Le monde matériel, le monde physique que l'on connaît et le monde spirituel que l'on ne connaît pas vraiment. Et c'est dans ce monde spirituel qu'on va pouvoir trouver les causes. Premièrement, il faut comprendre que nous, les êtres humains, nous sommes à la fois des êtres matériels, parce que nous avons un corps, et nous sommes des êtres spirituels, parce que nous avons une pensée, des sentiments, une volonté qui ne sont pas visibles, qui sont spirituelles, invisibles. Nous avons une capacité de regarder, une capacité d'entendre, de sentir, de goûter, de toucher, mais pas uniquement physiquement, mais aussi spirituellement. Nous avons ces deux facultés, ces deux côtés. Donc nous sommes des êtres matériels et spirituels. L'humanité dans son ensemble, elle forme un tout. Au-dessus de l'humanité, il y a des mondes spirituels et nous sommes gouvernés par des mondes spirituels. Au-dessus de l'aspect physique, du côté matériel, il y a ce qu'on appelle les esprits, on va dire le plus bas du monde spirituel. Il y a le monde des génies, qui est un monde un peu plus haut, et il y a le monde des égrégores. C'est la hiérarchie, c'est comme ça que sont constitués les mondes spirituels. Il y a aussi les forces élémentaires, mais ça, elles sont vraiment liées à la Terre et au côté terrestre. Je les place vraiment plutôt dans le côté de la Terre. Mais voyez, il y a ces mondes spirituels qui sont au-dessus de l'homme et qui sont en fait ce qui inspire l'homme. Les êtres humains sont inspirés par des esprits, par des génies et par des égrégores. Et je vais vous parler principalement des égrégores. Parce que les égrégores, c'est ce qui gouverne les peuples, c'est ce qui gouverne l'humanité, c'est ce qui gouverne tous les êtres en réalité. Vous pouvez croire que c'est des gouvernements, que c'est des confréries secrètes, mais ça, c'est que la partie visible et physique. Dans la réalité des mondes spirituels, les êtres humains sont gouvernés par des égrégores. Je vous explique cela en premier, parce que c'est avec cette compréhension du monde des égrégores, le monde spirituel agit sur l'homme et sur l'humanité. Comme je vous le dis, les êtres humains sont créateurs. Nous avons le pouvoir créateur à l'intérieur de nous, notamment à travers les trois centres du soleil, la pensée, le cœur et la volonté, et à travers les cinq sens. Par ce pouvoir créateur, nous engendrons des forces spirituelles. En fait, les égrégores se créent lorsque des humains s'assemblent dans un seul but commun. Prenons l'exemple du football. Toute personne qui va s'intéresser au football et qui va donner son énergie, c'est-à-dire sa pensée, ses sentiments, sa volonté, cela va engendrer des forces spirituelles qui vont, dans les mondes invisibles, s'assembler ensemble et créer un égrégore. Pourquoi ? Parce qu'il y a des millions et des millions d'âmes qui s'intéressent au football dans tous les pays. En Europe, en Amérique du Sud, dans tous les pays. Des millions et des millions et des millions d'âmes. Toutes les forces spirituelles qui sont émanées de chaque être vont s'assembler par affinité et vont former un être collectif, une intelligence supérieure. C'est un des pouvoirs créateurs de l'homme. Par le pouvoir de Dieu qui est mis en nous, par le pouvoir de la magie, et du soleil, de la lumière, nous avons cette capacité d'enfanter et de créer des mondes spirituels. Mais ces mondes spirituels ne sont pas forcément divins et lumineux, et ils ne vont pas forcément nous conduire vers la libération et vers la lumière, mais ils vont bien souvent conduire les êtres humains en esclavage, et notamment vers la guerre. Il faut comprendre que chaque être humain ressent de la colère, de la haine, de la rancune, peu importe à quelle échelle. Ça peut être par exemple dans une famille. Des êtres vont être dans la colère envers eux-mêmes.
les relations vont être mauvaises. Il va y avoir de la colère, de la haine. Il va y avoir une énergie de guerre. Elle va aller dans l'égrégore de la guerre et elle va le renforcer. Elle va lui donner de la puissance. Sur la Terre, il y a des millions d'êtres, peut-être même des milliards aujourd'hui, qui sont dans la colère, dans le mécontentement, dans la rancune. À chaque fois qu'une pensée de colère, une pensée de rancune, une pensée de haine, un sentiment de conflit, de vouloir faire du mal à l'autre, à chaque fois que tout cela émané par l'être humain, cela va nourrir l'égrégore du conflit, l'égrégore de la guerre. Et cet égrégore, c'est comme un réservoir. Il va se remplir, il va se remplir, il va se remplir de plus en plus. Ça va durer un certain temps. Et à un moment donné, cet égrégore va être tellement puissant, tellement rempli, il va devoir, c'est une loi, c'est une fatalité, c'est ce qu'on appelle une conséquence, la conséquence d'une cause, et là on peut dire de multiples causes, c'est-à-dire de multiples forces engendrées par des millions, voire des milliards d'êtres humains, qui va se matérialiser à travers une guerre. Pendant la Deuxième Guerre mondiale, c'est principalement les Juifs qui ont été visés. Il y a eu des pensées, des sentiments, peut-être aussi qu'il y a un karma de ce peuple. C'est les êtres humains, en fait, qui créent toutes ces choses, qui créent par leur vie intérieure, et ça s'accumule, ça peut prendre plusieurs centaines d'années, ça se manifeste. Si on comprend cette sagesse et cet enseignement qui vient d'une intelligence supérieure divine, mais cette sagesse, elle vient pas d'un humain, elle vient d'une tradition, d'une lignée, et elle vient en réalité de Dieu. Elle vient des anges, elle vient des archanges, elle vient du monde de la lumière éternelle. Et si on la comprend, alors on prend conscience de la responsabilité de l'être humain, de ce qu'on engendre, de notre pouvoir créateur, de ce qu'on est capable de créer. Si au fond de toi, tu veux la paix, mais que tu nourris des pensées, des sentiments, des attitudes, de colère, de révolte, de mécontentement, alors ça conduira vers la guerre automatiquement. Aujourd'hui, il y a beaucoup de personnes qui se révoltent contre les gouvernements, notamment à travers tout ce qui s'est passé ces deux dernières années, toutes ces mesures de restriction qui ont enlevé la liberté aux hommes. Il y a beaucoup d'êtres qui se révoltent face à ça. Ça va nourrir la guerre. Si ça continue, et si les êtres humains continuent à nourrir ces pensées d'être révoltés, d'être mécontents, d'être dans la colère, vous allez voir qu'à un moment donné, ça va se manifester dans une guerre ou dans une révolution. Il faut à un moment donné que tout ce qui a été accumulé en petit se manifeste en grand, parce que c'est comme plein de petites graines qui ont été plantées et qui doivent trouver leur aboutissement. Peut-être que tu te dis que tu ne veux pas participer à ça, que tu ne veux pas nourrir la guerre, que tu ne veux pas que la guerre se passe. C'est pour ça que la chose la plus importante aujourd'hui, de notre 21e siècle, c'est l'éveil de la conscience. L'éveil de la conscience vers son âme et vers les mondes supérieurs. S'il n'y a pas cet éveil de la conscience, et le pouvoir créateur qui est là, présent, qui est là en toi, il va être mis au service inconsciemment, au service de ces égrégores sombres. C'est nous les êtres humains qui leur donnons le pouvoir. Et vous devez comprendre que ça fonctionne exactement pareil dans l'autre côté. Il faut nourrir l'égrégore de la paix. Mais pour ça, il faut avoir des pensées de paix, il faut avoir des sentiments de paix, il faut avoir des désirs de paix, mais ça doit être réel, ça doit pas être comme des souhaits, ça doit être vraiment vivant dans la vie intérieure. Et pour cela, ça nécessite une éducation, une transformation et un changement radical. Aujourd'hui, il est temps que l'humanité change, surtout qu'elle change de direction, qu'une multitude d'êtres s'éveillent, prenez ce chemin de la lumière, étudiez, éduquez-vous, redevenez des êtres bons, dignes, nobles, et redevenez surtout conscients de votre pouvoir créateur. Ce pouvoir créateur, il est lié au symbole du pentagramme,

Nous sommes le 19 juin 1949. C'est une belle journée d'été. Une journée bien remplie pour tous les paysans de la campagne fribourgeoise. Toutes les familles paysannes travaillent dans les champs. C'est la période des foins. Les femmes ratellent l'herbe sèche et confectionnent les tas. Les hommes, quant à eux, les ramassent et les empilent sur le tracteur pour les emmener à la ferme. Les journées commencent tôt et se finissent tard. En début de soirée, Frédéric Dova, agriculteur de la Rogivue, quitte son domicile pour se rendre à pied à Maracon pour rejoindre sa femme et ses enfants qui sont allés se recueillir sur les tombes familiales. Il marche sur une route de campagne assez fréquentée. Elle relie deux gros bourgs, Sansal et Maracon. À cette époque, les déplacements se font à pied ou à vélo. Les voitures sont encore l'exception et appartiennent à la classe aisée. Il est environ 19h30 quand Monsieur Dova arrive à proximité du pont de Corjon. La rivière en contrebas est la frontière naturelle entre les deux cantons. Son regard est attiré par un sac à main noir abandonné au bord de la route. Et quand il regarde avec plus d'attention, il remarque une tache de sang toute proche. Quelques pas plus tard, la vision d'étonnement se transforme en vision d'horreur. Il aperçoit en contrebas le corps d'une jeune femme étendue sur le sol. C'est le choc. L'homme ne sait pas quoi faire. De peur, il n'ose approcher et poursuit sa route comme prévu. Et raconte à sa femme la macabre découverte. Ils décident tous les deux de retourner chez eux en passant par un autre chemin. Il ne faudrait pas que les enfants voient ce spectacle si effrayant. Frédéric Dova alerte la police de Palézieux à 20h10. Le gendarme Pahu reçoit l'appel et le transmet aussitôt au caporal Pache, chef du poste d'Oron-la-Ville. Ce dernier relaie l'information au commandant de la police cantonale et chef de la sûreté vaudoise, le colonel Jacquillard. Monsieur Pache informe le juge Emery vers 21h15 et ce dernier arrive sur les lieux vers 22h. Monsieur Pache se rend immédiatement sur les lieux du crime. L'ampleur de la vision d'horreur va bien au-delà de ce que les policiers ont l'habitude de voir dans cette région. Les investigations commencent dans l'urgence sans qu'aucune mesure de protection du lieu ne soit faite. L'herbe est piétinée autour des cadavres et les objets sont touchés sans précaution. Autant de maladresses auront des conséquences sur le déroulement de l'enquête. Les policiers découvrent plusieurs taches de sang sur la route et dans l'herbe. Ils récupèrent le sac noir, une chaussure et un autre sac. L'un d'eux contient un acte d'origine établi au nom de Marie-Thérèse Beauvais. Elle a 18 ans et travaille dans une boulangerie de Sansal. L'autre corps est celui de Hélène Monard, 17 ans. Elle est couturière dans le même lieu. Les investigations se poursuivent jusqu'à 23h30. C'est à ce moment-là que le colonel Jacquillard décide d'interrompre les recherches, car il estime qu'il est contre-indiqué de prendre des photos dans cette obscurité. Le caporal Pache et le gendarme Pahu surveillent les corps jusqu'à la reprise de l'enquête. Au lever du jour, des photographies et des mesures sont prises pour établir un croquis. Vers 6h30, le juge ordonne la levée des corps. Hélène Monard a reçu un coup de feu dans la poitrine à la hauteur du sternum et Marie-Thérèse Beauvais a reçu un coup de feu sous l'omoplate gauche. Aucune arme ne sera trouvée sur les lieux. Un double suicide paraît impossible. Le procès-verbal de la levée des corps est rédigé par les deux gendarmes vaudois. On y trouve les précisions suivantes. L'une est couchée sur le dos, les cuisses écartées et la robe relevée jusqu'au ventre. L'autre est à plat ventre, face contre terre. Toutes les deux ont le visage ensanglanté.
Le crime de Maracon se déroule à la frontière entre les cantons de Vaud et de Fribourg. Dans ce pays profondément rural, où une frontière invisible divise les deux communautés, les catholiques et les protestants. Deux villages se font face et pourtant s'ignorent. Sansal est un bourg fribourgeois où l'église catholique règle la vie quotidienne et Maracon est un petit village vaudois et protestant. Le lendemain de la découverte, la presse s'empare de l'affaire et écrit bon nombre d'informations modifiées ou tout simplement fausses. Ils essaient d'exprimer l'horreur, amplifiée par la force des mots choisis pour tenter de la décrire. Toutes ces fausses informations, et surtout la manière dont elles sont diffusées, marquent profondément les croyances de la population sur ce double meurtre. Le contraste entre le contenu de la note des enquêteurs et celui des articles parus dans les journaux est tel que la population a le sentiment que la police minimise les faits et qu'elle lui cache certains éléments. Les recherches s'annoncent très difficiles à mener, le crime n'a pas de témoin direct. Il ne semble y avoir aucun mobile. Les deux jeunes filles n'ont pas été volées et n'ont pas été violées. À cela s'ajoutent deux aspects qui compliquent les choses. L'enquête est menée sous la responsabilité de la police vaudoise, mais les éléments principaux se trouvent en terre fribourgeoise, puisque les deux victimes vivaient à Sansal. Grâce aux informations recueillies auprès de la population, les dernières heures des victimes sont connues. Les deux jeunes filles sont des amies très proches et ce jour-là, elles se rendent aux vêpres à l'église de Sansal, en début d'après-midi. À la sortie de l'église, elles sont vues vers 14h20 à la gare. Elles ont l'intention de se rendre à Bossonance où une kermesse est organisée. Elles sont vues par quelques témoins marchant sur la route Sansal-Maracon. Deux sœurs affirment avoir été devancées par deux jeunes filles qui marchaient d'un bon pas. Ainsi, si l'on considère que les deux jeunes filles étaient bien les victimes, et sachant qu'il faut 40 minutes à pied pour atteindre le pont de Corjon, on peut admettre qu'elles s'y trouvaient vers 15h. D'autres témoins déclarent des faits non concordants. Selon leur dire, elles étaient encore en vie à 15h45. Les quelques témoignages susceptibles de faire avancer l'enquête vont au contraire brouiller les pistes. La question de savoir si les victimes avaient pu monter dans une voiture ne sera pas posée, et pourtant, des traces de pneus ont été révélées par les enquêteurs eux-mêmes. Un témoignage sera retenu par les enquêteurs, celui d'un jeune homme. Il raconte avoir été surpris par un individu d'une vingtaine d'années, portant un polo rouge, ayant surgi sur la route au moment où lui-même arrivait en vélo. Dès le premier jour, les enquêteurs imaginent que le meurtrier pourrait revenir sur les lieux de son crime. Pour ce faire, ils mettent en place un très large dispositif et vérifient tous les individus présentant un profil suspect. Les esprits s'échauffent. La peur d'un nouveau meurtre hante la population. Chacun pense reconnaître le criminel dans les traits d'un voisin détesté ou d'une personne vivant de manière non conforme aux normes admises par la communauté. Personne n'a entendu de coups de feu, personne n'a entendu de cris. Le manque d'indices, le manque de témoins, l'absence de mobile, tous ces éléments amènent les enquêteurs à penser qu'il s'agit là d'un acte perpétré par un déséquilibré. Devant l'incapacité de la police à proposer des pistes crédibles, l'opinion publique va proposer ses propres suppositions. D'emblée, la population établit un lien entre le crime commis le 19 juin et une affaire qui s'est produite sur la même route le 8 mai, soit 6 semaines auparavant. La jeune Josette Monet
âgé d'une vingtaine d'années, a été agressé par un inconnu sur la route qui relie Sansal à Maracon en début d'après-midi. L'affaire n'a fait aucun bruit et est presque passée inaperçue. La jeune fille est auditionnée par la police le 30 juin. Elle raconte qu'elle se trouvait le 8 mai dans le village de Sansal vers 12h30. Elle remarque un individu à bicyclette se dirigeant vers le centre du village. Ensuite, elle quitte le village pour rejoindre son fiancé et sur la route, elle aperçoit à nouveau l'homme à la bicyclette. Il semble chercher quelque chose dans l'herbe. Arrivé à sa hauteur, l'homme l'interpelle et lui ordonne de s'arrêter. Apeurée, elle part en courant vers le village. Elle se retourne et le voit sortir un revolver de sa poche. Il lui tire dessus. Apeurée, elle part en courant vers le village. Elle se retourne et le voit sortir un revolver de sa poche. Il lui tire dessus, mais elle ne ressent aucune douleur. La victime appelle au secours. L'homme l'attrape et la frappe à l'oreille avec la crosse de son pistolet. Il lui plaque la main sur la bouche et l'entraîne dans une haie. Il la force à traverser le ruisseau, puis la jette à terre. Là, l'homme la viole et lui pose tout un tas de questions. Après son acte, l'homme repart en lui criant qu'il la reverra. Le 7 juillet 1945, le colonel Jacquillard ordonne une reconstitution du crime. Il interroge une nouvelle fois Josette Monet. Il relève des aspects qui le surprennent. Les pentes du ruisseau sont si abruptes qu'il lui semble étonnant qu'elle y soit sortie sans déchirer ses vêtements. Alors même qu'elle a été traînée, comme elle le précise. Il émet des doutes quant à la véracité des dires de Madame Monet. A-t-elle vraiment résisté à son agresseur ? La jeune fille explique qu'elle a eu très peur et qu'elle s'est laissée traîner et pousser. Elle ajoute que sitôt à terre, son agresseur lui a levé sa jupe, baissé sa culotte jusqu'aux genoux et qu'il s'est mis sur elle. Le colonel se dit surpris qu'elle ait crié au milieu des champs et qu'elle se soit tue pendant le viol. Josette Monet explique qu'elle avait tellement peur de mourir qu'elle n'a plus osé rien dire. Le colonel Jacquillard estime que les déclarations de la victime ont quelque chose d'anormal. Josette est auditionnée plusieurs fois par des personnes différentes. Ses déclarations restent constantes, mais pourtant la population ne la croit pas. Les gens sont convaincus qu'elle connaît le nom de son agresseur, mais qu'elle ne veut pas le donner. Il faut aussi dire que la victime n'avait pas une bonne réputation. On l'accuse d'avoir eu plusieurs amants. La rumeur dit même qu'un de ses proches, vraisemblablement son père, aurait entretenu des rapports intimes avec elle alors qu'elle n'était qu'une enfant. C'est une manière bien atténuée pour parler d'abus sexuels sur mineurs. Le colonel Jacquillard l'interroge encore sur sa vie sexuelle. Il souhaite savoir à quel âge elle a eu ses premiers rapports. Ce type de question, et formulé ainsi, laisse penser que la victime aurait une responsabilité dans le viol qu'elle a subi. Comme si sa mauvaise réputation autoriserait son agresseur à abuser d'elle. Le colonel ne comprend pas que Josette n'ait pas cherché à connaître le nom de l'homme qui l'avait violée. Finalement, comme elle persiste dans ses déclarations et qu'elle a bel et bien reçu une balle dans l'épaule, le colonel finit par admettre ses propos. L'affaire Josette Monet ne sera jamais élucidée, mais elle restera associée au double meurtre de Maracon, sans qu'aucun lien plausible ne soit retenu. Une affaire criminelle telle que celle de ce double meurtre nécessite une organisation précise, car plusieurs personnes sont amenées à intervenir. Une des missions importantes de la police consiste à chercher les traces laissées par le meurtrier. Dans cette affaire, ce travail n'a pas pu s'effectuer dans de bonnes conditions pour diverses raisons. D'une part, le périmètre sinistré n'a pas été protégé et a été foulé par les personnes présentes. D'autre part,
Les cadavres des victimes ont été manipulés par trop de monde. Ainsi, il manque aux enquêteurs deux données fondamentales. Les empreintes du meurtrier et l'arme du crime. Les recherches s'ouvrent par la réunion des principaux acteurs, juges d'instruction, chefs de la police de sûreté et médecins légistes, qui vont mettre en commun les premiers indices, afin de déposer un maximum d'hypothèses possibles. Or, dans l'affaire qui nous occupe, une seule hypothèse est retenue, celle d'un crime sadique. Ce crime ne ressemble à aucun autre, ce qui perturbe la police. Le fait qu'il n'y ait ni témoin direct, ni mobile apparent, semble la surprendre. Les recherches démarrent. Une frénésie d'interrogatoires s'ordonne. L'enquête donne l'impression de partir dans tous les sens. Aucune stratégie d'investigation n'est détectée. Les enquêteurs se focalisent sur la piste d'un pervers. Ils traquent des hommes présentant des signes de déséquilibre. La notion de déséquilibre est vague. Diverses catégories de personnes sont touchées. La police lance tout d'abord un appel aux établissements psychiatriques ainsi qu'aux établissements pénitentiaires. Un travail de titan occupe la police durant plusieurs semaines. Ils interpellent des malades psychiques, des détenteurs d'armes à feu, mais également des hommes qui ont eu affaire avec la justice pour toutes sortes de motifs. Là encore, aucune piste intéressante ne vient récompenser ce travail. Pendant ce temps, la population réfléchit et fait des suppositions sur ce qu'elle ignore. D'autant plus que la police a garanti l'anonymat des témoignages. C'est un véritable raz-de-marée de dépositions de toute nature qui arrive sur la table des enquêteurs. Lettres anonymes ou signées, elles proposent les pistes les plus farfelues qui soient. Tous les comportements dérangeants sont prétexte à un message. Sont soupçonnées de manière inconditionnelle les personnes qui ne possèdent pas de domicile fixe, les individus marginaux et vivant dans la misère. Sont également soupçonnées toutes les personnes dont les comportements sociaux sont jugés inacceptables. La dérive est totale. Même les promeneurs inhabituels du dimanche ou les pêcheurs solitaires attirent l'attention et sont de suite dénoncés. Les hommes célibataires ou sans emploi sont aussi inquiétés. On trouve aussi bon nombre de gens maltraités par la vie. Ainsi, les orphelins n'échappent pas à cette discrimination. Ils sont systématiquement contrôlés, surtout s'ils ont été placés dès leur plus jeune âge. Peu de compassion pour les laisser pour compte de la société. Dans ce genre de communauté, les gens ont besoin les uns des autres. Les marginaux n'ont donc pas leur place ici. Ils sont condamnés à être bannis, condamnés à mourir socialement. Dans les petits villages comme ceux de Sansal et de Maracon, chacun sait ce qu'il se passe chez l'autre. Le regard est constant. Tandis que certains sont positionnés aux fenêtres, d'autres sont assis sur un banc observant tout et tout le monde. Pourtant, on le verra au fil de l'enquête, qu'observer ne veut pas dire divulguer ce que l'on sait. Parole interdite, parole dangereuse, s'exprimer correspond à une prise de risque, celui d'être exclu de la communauté. La parole est d'argent, mais le silence est d'or. Cette phrase prend ici tout son sens. C'est pour cette raison que la police va assurer l'anonymat à celui qui viendra témoigner. La prise de parole doit être bien dangereuse pour avoir pris autant de précautions. Deux événements amènent la police à s'intéresser à celui qui deviendra le suspect principal du double crime. Le premier est un article paru dans le journal de Genève. Il relate la disparition d'un jeune homme du cours de l'école de sous-officiers le mardi 21 juin. Ce même jour, à 16h05, la police lausannoise est avisée qu'un militaire portant une épaulette avec le numéro 15 a raconté dans un établissement public qu'il habite sans salle et qu'il connaît très bien les deux victimes, que ce n'est pas un crime passionnel et que la police ne trouvera jamais le coupable.
L'homme se nomme André Grivet et ce dernier est immédiatement interpellé par la police qui lui demande de rendre compte sur son emploi du temps du dimanche 19 juin. Il explique qu'il se trouvait à Belivar, dans le Jura bernois, et qu'il a pris le train tôt le matin pour venir chez ses parents à Sensal afin de récupérer ses affaires militaires. Son train arrive en gare à 13h53. De là, il se rend au domicile de ses parents, pas loin d'ici. Il monte au grenier, récupère son sac et demande à sa mère de le lui préparer et quitte le foyer familial. Il se rend au café du Sauvage et dit y être resté jusqu'à 14h45. Ensuite, il décide d'aller rendre visite à ses cousines, elles aussi domiciliées dans le village. En route, il s'arrête devant une ferme pour discuter. Il apprend alors que ses cousines reçoivent du monde ce jour-là. Il retourne au village en compagnie de Jules Robin. Il est 15h15. Les deux hommes se rendent au café de l'hôtel de ville. Ils y restent jusqu'à 15h40. André Grivet décide maintenant de se rendre à la verrerie. Il prend le train à 15h46. Là-bas, il va à l'auberge de l'Union. Il boit un verre en peu de temps et reprend le train pour Sensal à 16h23. Il s'arrête une nouvelle fois au café du Sauvage, puis rentre chez ses parents. Il soupe avec eux et il passera sa soirée entre l'hôtel de ville et le Sauvage. La sûreté compare les propos du jeune homme avec ceux des témoins qui s'annoncent. Jamais il ne sera possible à la police de voir la vérité ou le mensonge dans les diverses déclarations de M. Grivet. Impossible pour eux de démêler le vrai du faux. Quelques témoins ont dit l'avoir vu, mais seulement jusqu'avant 15 heures. Par la suite, d'autres témoignages défavorables à M. Grivet sont rapportés. Quelques-uns disent que André Grivet paraissait bizarre ce jour-là, qu'il avait l'air inquiet et même fou. D'autres racontent qu'il avait quelques griffures fraîches sur les joues. André Grivet est à nouveau interrogé par la police et réfute en bloc tous ses témoignages accablants. Il se dit victime d'une effroyable machination. La présence des raflures sur le visage du jeune homme ne sera jamais confirmée ni infirmée. Cependant, les propos des témoins n'ont pas été analysés de manière approfondie. En effet, certains éléments récurrents auraient pu faire l'objet de questions supplémentaires. Il semble que la police ait pris note de tous les propos entendus, sans avoir tenté de mettre le jeune homme face à ses contradictions. Les imprécisions n'ont jamais été tirées au clair. Elles ont plutôt été considérées comme peu fiables et de ce fait ignorées. À la fin de l'année 1949, l'enquête piétine malgré les nombreuses auditions et interpellations. La population n'arrive pas à supporter cela et mène sa propre enquête. Tout le monde parle de Maracon. Chacun y va de sa théorie et de son hypothèse personnelle. L'histoire la plus souvent racontée est que le coupable serait un notable ou un homme d'église qui entretenait une relation cachée avec l'une des deux victimes et qu'il l'aurait mise enceinte et aurait refusé de l'épouser et de reconnaître l'enfant. Le mobile serait donc lié à l'honneur. Il ne faudrait surtout pas perdre sa bonne réputation et que son nom soit sali. Selon cette hypothèse, le notable aurait payé un homme de main pour faire le travail à sa place. Cette histoire plaît à la population, car elle est plausible. Le 6 décembre, le public est informé que les familles des victimes ont mandaté toutes deux un détective privé. Ces derniers constatent de suite de grosses gaffes des enquêteurs. Par exemple, le jeune homme soupçonné, M. Grivet, n'a été l'objet d'une perquisition de son domicile que 6 mois après le crime. Et également que tout de suite après la découverte des corps, un gendarme a trouvé sur les lieux une épaulette d'uniforme arrachée. Le gendarme s'est emparé de cette pièce importante, l'a mise dans sa poche sans plus y penser.
Il ne la retrouve que plusieurs semaines après. Un des détectives s'offusque du fait que l'origine de cette épaulette n'ait toujours pas été dévoilée. Il soupçonne les enquêteurs chargés de cette affaire de considérer cet indice sans valeur et de l'ignorer. En janvier 1950, les habitants de la région sont exacerbés. La population accuse les autorités de lenteur, d'incapacité et de négligence. De plus, les habitants de Sansal ont été traités d'alcooliques et de dégénérés dont il n'y a rien à attendre. Au fur et à mesure que les jours passent, une révolte grandit parmi les gens du village. Toutes les nuits, ils se rassemblent pour demander justice. Le 20 mai 1950, à la suite d'un nouveau témoignage, André Grivet est arrêté et emmené aux prisons de Moudon. Après 32 jours de prison et de multiples interrogatoires, il est libéré. Aucune charge n'a été retenue contre lui. Après la commémoration du premier anniversaire du double crime, la tension tombe brusquement. Comme si le public avait pris conscience que le coupable ne serait probablement jamais retrouvé. L'affaire de Maracon se conclut sur un non-lieu. Malgré une profusion d'interrogatoires, une quantité de suspects potentiellement intéressants, le voile n'a pas été levé et le mystère plane à jamais. Les enquêteurs sont trop longtemps restés sur la piste d'un tueur sadique. Et de ce fait, toutes les questions n'ont pas pu être posées. Ce crime aurait pu rester un simple fait divers si l'assassin avait été retrouvé. L'échec de la justice l'a transformé en affaire. Le crime de Maracon a fait ressortir tous les non-dits de cette société rurale encore peu habituée à parler. Tout a été dévoilé. La misère de certains, les incestes cachés, les innombrables violences et les injustices sociales. La population s'est sentie livrée à elle-même, à la merci du plus petit délinquant comme du pire criminel, sans pouvoir compter sur les autorités. On peut être violé tout près de chez soi sans que personne ne parle. On peut être tué sur une route fréquentée dans le silence le plus parfait. Le silence. C'est bien là une caractéristique forte de cette communauté encore profondément affiliée à la loi du plus fort. L'Église, les notables et l'appareil politique. Les premières personnes suspectées ont été les pauvres, les marginaux, les gens sans statut social, les gens qui ne comptaient pas, des gens qui n'auraient pas manqué à la société. Ensuite, ces premiers suspects ont fait place à une deuxième catégorie de potentiels coupables. Les notables ne sont pas tous des gens bien. Un prêtre peut coucher avec une femme pour autant que ça ne se sache pas. Un notable fait ce que bon lui semble sans être inquiété. Un homme peut violer une femme dans le silence. La population est incapable de protéger les faibles et la justice n'est pas crédible. Malheureusement, le crime de Maracon ne sera jamais élucidé. Nous ne saurons jamais qui a tué ces deux jeunes filles.

0: Qu'est-ce que c'est? Ben, c'est pas un poisson parce qu'on le voit à la surface. On l'a entendu faire des bruits.
1: Éric Buffeteau, paléontologue et chercheur au CNRS.
2: Souvent, il est décrit aussi comme ayant plutôt une tête ressemblant à celle d'un cheval et parfois une crinière même. Donc, des morphologies très, très variées.
1: Et Éric Joie, un cryptozoologue bien de chez nous.
3: Sérieusement, tête de chameau, de cheval, on voit pas. Là, on a des points d'interrogation.
4: Tu sais, avec le matériel que nous avons à bord, nous espérons capturer un nouveau spécimen, n'est-ce pas, docteur? Comme le sélacanthe. Oui, c'est une espèce disparue depuis des millions d'années.
5: Quand la créature s'approcha, nous pûmes voir que c'était sa tête et son cou qui dépassaient de l'eau. Nous avons été saisis de terreur, et nous avons poussé un soupir de soulagement quand elle poursuivit sa route. Ses yeux étaient semblables à ceux d'une vache, mais apparemment recouverts d'une membrane. Sa couleur était brune et avait un aspect écailleux. On ne pouvait distinguer ni bouche ni narine. On estima sa longueur à 7,50 m. Son cou dépassait de l'eau d'un peu plus de 2 mètres. Cette bête se déplaçait à 10 ou 11 km/h, en balançant la tête d'avant en arrière, comme les serpents.

0: étrange rencontre avec un animal aquatique inconnu et inquiétant a été rapportée par deux marins le 22 mai 1922, alors qu'ils naviguaient au nord de la grande île de Vancouver. Des témoignages comme celui-là, on en trouve des centaines dans le livre à succès « Le grand serpent de mer, l'énigme zoologique et sa solution », publié en 1965 par Bernard Heuvelmans, le père de la cryptozoologie, la discipline qui s'occupe des animaux cachés, encore inconnus de la science. Il était convaincu que de grandes créatures mystérieuses attendaient encore d'être découvertes dans les océans.
1: Les animaux cachés sont les animaux qui ne sont pas encore reconnus officiellement par la zoologie parce qu'on n'en possède pas encore de restes, ni de peau, ni même une dent, ce qui suffit généralement pour les paléontologues. Ce sont des animaux qui ne sont connus que par des témoignages de gens qui les ont vus ou des légendes aussi qui sont souvent fondées sur une réalité. C'est cet ensemble, si vous voulez, de preuves testimoniales et de preuves circonstancielles qu'on ne doit pas négliger en zoologie et qu'on a négligé jusqu'à présent.
2: Il reste énormément de bêtes à découvrir. En fait, si on s'en tient aux petites bêtes, évidemment, chaque année, on en découvre des centaines de milliers. Mais le problème qui m'intéresse le plus, c'est celui des grosses bêtes, de celles qui sont susceptibles d'être connues par des voies indirectes. Par exemple, ces animaux aquatiques ou marins dont on aperçoit une partie seulement et qu'on interprète parfois mal, mais qui souvent sont des animaux encore inconnus.
0: Le serpent de mer est devenu un des monstres préférés des médias, bien avant que Nessie, le monstre du Loch Ness, ne devienne une star dans les années 30. Mais avant de faire la une des journaux à sensation à la fin du 19e et au début du 20e siècle, le serpent de mer terrorisait déjà les marins depuis très très longtemps.
3: Le serpent de mer, c'est une très vieille histoire.
4: Benoît Grison, biologiste et sociologue des sciences.
3: Les tout débuts de l'histoire du serpent de mer, c'est avant tout la Renaissance. Parce que la Renaissance, c'est les débuts de la zoologie moderne, au XVIe siècle très précisément. Et les premiers naturalistes scientifiques essaient de démêler tant bien que mal ce qui est animaux mythiques, voire mythologiques, issus des bestiaires, et ce qui pourrait être des animaux réels, bien qu'extraordinaires. Ça arrive, certains animaux réels aient des caractéristiques extraordinaires. Et donc, à partir du XVIe siècle, vous avez des savants scandinaves qui parlent du serpent de mer, mais qui sont vraiment des pionniers de la science. Vous avez par exemple le cartographe Olaus Magnus, qui était un évêque catholique suédois, Olaf le Grand, qui vivait à Rome et qui parle du serpent de mer. Mais il dit quand même, et là on voit bien que ces naturalistes et ces scientifiques de la Renaissance avaient encore une certaine crédulité, qu'il est tellement grand cet animal allongé comme un serpent qui est un animal marin qui peut parfois faire sombrer des bateaux.
5: Les marins ou les terriens voyaient des animaux de loin.
4: Nelson Cazeis, auteur du livre « Les monstres marins ».
5: On ne savait pas trop ce que c'était. Ils pouvaient voir des baleines sauter hors de l'eau, ils pouvaient voir des grands requins, des têtes de tortues luttes. Donc ils s'imaginaient que c'était des monstres fabuleux. D'ailleurs, ils avaient très peur de ces animaux. On voit sur les cartes marines jusqu'à 1650 de figurer des monstres. Et pendant le Moyen-Âge, on n'osait pas s'aventurer dans l'océan Atlantique parce que cet océan était peuplé de monstres effroyables qui dévoraient les marins, qui faisaient couler les bateaux. On y a cru jusqu'au XVIIe siècle. L'ichtyologie, la cétologie sont des sciences relativement neuves. L'ichtyologie, on dit que ça a vraiment commencé au XVIe siècle avec Rondelet, mais la cétologie, c'est beaucoup plus récent. C'est vraiment qu'à partir de la seconde moitié du XIXe siècle, on a commencé à connaître, je dis bien à connaître, les grands cétacés et les autres. Les marins décrivaient ces animaux. Et bien souvent, les scientifiques ne pouvaient pas les voir, parce que les scientifiques, ils étaient dans des laboratoires au muséum à Paris ou dans des grandes villes, donc ils n'allaient pas au bord de mer, ils n'allaient pas en mer. Donc ils n'avaient que les descriptions de marins ou de voyageurs. Par exemple, un scientifique qui s'appelle l'abbé Bonnater, qui serait un des premiers cétologues, lui déplorait que des naturalistes qui vivaient au bord de mer ne décrivent pas de façon scientifique les animaux que l'on trouvait, qui s'échouaient par exemple sur le rivage. Alors bon, un jour il y a une baleine qui s'échoue je crois en Angleterre, et aussitôt dans les articles des journaux on parle d'une baleine, d'un cétacé de 70 ou 80 mètres de long. Et lui il fait son enquête, et finalement cet animal auquel on attribuait une longueur de 80 mètres ne mesurait que 13 mètres. Mais c'est vrai, écoutez, aussi imaginez des marins qui traversent l'Atlantique sur un voilier de 20-30 mètres et qui voient ces marins qui voient surgir hors de l'eau un cachalot de 15-16-17 mètres devant eux, ou un autre grand cétacé. C'est quand même assez effrayant parce qu'on les connaissait mal.
3: Le problème, c'est que le serpent de mer, c'est avant toute chose, au départ, une catégorie mythologique.
4: Benoît Grison.
3: Les Vikings, les anciens Scandinaves au Moyen-Âge, parlaient bien d'un grand serpent qui vivait dans la mer, mais c'était un serpent clairement mythologique qui allait participer à la destruction du monde, à la fin des temps, etc. Le problème est de savoir si le serpent de mer dont on parle à partir du XVIe siècle, lui, a un fondement réel, parce qu'après tout, un mot, ça n'est qu'un mot. Que les marins scandinaves parlent à partir de la Renaissance, suivis par un certain nombre d'érudits des pays du Nord, de grands animaux qu'ils rencontrent, qui ressemblent à des grands serpents marins, et qu'ils appellent serpent de mer, c'est pas parce qu'ils utilisent ce terme qui vient de la mythologie scandinave que l'animal n'existe pas forcément.
6: Les premiers qui ont cherché à voir des résultats là-dessus, c'est un évêque, c'est Éric Pontoppidan.
4: Éric Joye, naturaliste et cryptozoologue.
6: Qui était danois. Et dans les années 1800, il commence à s'intéresser à la question. Il interroge les marins locaux, les pêcheurs locaux, qui lui décrivent un animal. Alors, bien sûr, c'est parfois un peu entouré de superstitions. Il parle d'un monstre géant, etc., qui attaque les navires.
3: Et ensuite, il y a un certain nombre d'érudits, y compris au XVIIe siècle, l'italien Francesco Negri, qui parle de ces serpents de mer, qui seraient un animal marin à l'allure de serpent, ce qui ne veut pas dire qu'il est un serpent, il est simplement allongé, et qui vivrait à l'époque, on le situe surtout en Scandinavie.
7: Allez, montre-toi, montre-toi.
8: C'est moi que vous parlez, Marc ?
7: Oh, cette créature. Oh, ils ne vont jamais me croire chez moi, jamais. Remarquez, je n'y aurais jamais cru non plus. Toute cette histoire est incroyable. Le monstre va revenir. C'est pour ça que nous devons le capturer.
0: Les héros de la créature du Lagon Noir, film fantastique réalisé par Jack Arnold en 1954, sont confrontés à une créature supposée légendaire, mais qui est bien réelle. Ce sera la même chose pour le serpent de mer. Au fil des ans, des siècles, ce monstre marin semble devenir de plus en plus réel.
9: On peut remonter très loin, on peut remonter à certaines chroniques du Moyen-Âge où des navigateurs parlent de rencontres avec des monstres marins.
4: Éric Buffeteau, paléontologue et chercheur au CNRS.
9: Là, on est dans un état d'esprit qui est celui de l'époque où on croit aux miracles, on croit aux monstres, on croit à toutes sortes de choses fantastiques. Donc c'est un peu différent des rapports beaucoup plus factuels qui sont arrivés plus tard. Et graduellement, au XVIIIe siècle par exemple, on voit certains des premiers naturalistes qui s'intéressent à la faune marine évoquer des choses qui se rapprochent du serpent de mer. Et ensuite, vraiment c'est au XIXe siècle, on commence à avoir des rapports parfois très détaillés de marins qui racontent qu'on rencontre avec ce qu'on a appris assez rapidement, le grand serpent de mer. Il y a des épisodes célèbres sur les côtes de la Nouvelle-Angleterre, hein, vraiment au début du 19e siècle, et puis après ça se multiplie avec des capitaines de navires rentrent au port en racontant qu'ils ont vu le grand serpent de mer et qu'ils donnent des détails plus ou moins précis sur l'animal.
3: Peu à peu, on va avoir quantité de témoignages, et surtout au 18e et au 19e siècle.
4: Benoît Grison, biologiste et sociologue des sciences.
3: Au 19e siècle, les savants britanniques vont beaucoup s'engouer pour le serpent de mer. Vous avez par exemple Charles Lyell, qui est un des fondateurs de la géologie moderne, mais qui s'intéressait forcément beaucoup à la paléontologie, qui est un ami de Darwin, et Charles Lyell a recueilli des témoignages de serpents de mer. Et tous ces savants britanniques, et particulièrement victoriens, bien informés par la marine britannique, commencent à spéculer. Et on se dit, comme c'est l'ère, l'âge d'or des débuts de la paléontologie des vertébrés, qu'on exhume des reptiles du secondaire, des strates, eh bien on se dit, est-ce que ces serpents de mer ne seraient pas des survivants des reptiles marins du secondaire, ceux qui étaient contemporains des dinosaures? C'est ce que se disent les savants britanniques du 19e siècle. Sauf que, malheureusement pour eux, il est très rare qu'un reptile fossile puisse onduler dans le plan vertical. Or, les témoins crédibles du serpent de mer au 19e siècle disent toujours que leur animal, entre guillemets, celui qu'ils avaient vu, ondulait sur un plan vertical, ce qui traduit plutôt un mammifère, parce que les mammifères ondulent sur le plan vertical à cause de la structure de leurs vertèbres. À partir du 20e siècle, le problème du serpent de mer, il va être formulé comme ça. Est-ce qu'il y a des grands mammifères marins qui seraient encore inconnus et qui donc auraient une apparence allongée, qui leur aurait valu ce sobriquet de serpent de mer?
0: Et oui, même si on l'appelle le grand serpent de mer depuis toujours, il y a pourtant de grandes chances pour que le serpent de mer soit tout sauf un serpent.
3: Les chercheurs sérieux qui ont analysé ça ont trouvé plusieurs catégories de descriptions cohérentes. Ils voyaient très souvent un animal donc ondulant sur le plan vertical, je le répète, c'est un point important, avec un long cou, une petite tête. Parfois, ils signalaient, quand ils l'avaient observé d'assez près, la présence de poils, ce qui traduit aussi la nature mammifère, mammalienne, comme on dit aux zoologies, de l'animal supposé. En général, une taille assez imposante, comparable à celle au moins d'un petit cétacé. Si ce n'est un cétacé déjà plus grand, par exemple tel une baleine à bec, qui est une sorte de dauphin mais sans dents, largement édenté, qui fait une dizaine de mètres.
0: Quelle relation la presse ou les médias entretenaient au début de l'apparition du grand serpent de mer? Est-ce que c'est pas un truc un peu pour vendre de la copie, on va dire, mais allez, on dit toujours qu'on parle du serpent de mer dans les journaux quand on n'a plus rien à dire dans les informations,
9: oui.
0: Quoi.
9: C'est devenu, oui, une phrase du langage courant. Hein.
4: Éric Buffetot.
9: Un serpent de mer, c'est quelque chose qui revient régulièrement pour meubler les journaux quand il n'y a rien à dire. C'est venu petit à petit, mais au 19e siècle, les rapports sur les serpents de mer étaient fréquents et repris par la presse. Ça servait, oui, à faire vendre et à remplir des pages un peu vides. Mais d'un autre côté, c'est vrai que, bon, je dirais pas que tout le monde en voyait, mais ces descriptions d'animaux mystérieux rencontrés dans l'océan étaient nombreuses. Hein. Il suffit de relire le livre de Vermans et d'autres pour voir que c'était quand même relativement fréquent qu'un capitaine revenant au port raconte qu'il avait rencontré un grand serpent de mer.
6: En août 1817, dans la baie de Gloucester au Massachusetts, donc en Amérique, à quelques kilomètres de Cape Ann, il y a des observations pendant plusieurs semaines.
4: Éric Joie, naturaliste et cryptozoologue.
6: Des témoins qui, de la plage, voient ces créatures. Il y a même des gens qui la mesurent de loin. Enfin, il y a des estimations. Il y a des zoologistes qui vont sur place. Il y a des publications par la Société linnéenne de Nouvelle-Angleterre qui crée un comité chargé d'élucider l'énigme. Donc, les scientifiques commencent à s'y intéresser. Et donc, ça va faire la une des journaux.
0: Les gens voient quoi, alors, à cette époque-là ?
6: Quelque chose qui ondule avec des arceaux sur la mer. De là, on prend le terme de serpent, sauf qu'un serpent, c'est pas en vertical que ça ondule, mais c'est horizontalement. Mais l'image du Moyen-Âge, du serpent ondulant, des vieux écrits moyenâgeux ondulant verticalement, ben, reste malgré tout dans l'esprit des gens, quoi.
0: Et on voit sa tête?
6: De loin, parce qu'il est quand même pas proche, donc on le décrit tant bien que mal. Cet animal va revenir, il y a plus de 130 rapports entre 1777 et 1877 dans la zone. Ça, c'est le gros truc.
9: Ensuite, il y a des navires de différentes nationalités.
4: Éric Buffetot.
9: Il y en a un qui s'appelle le Dédalus, donc le capitaine a décrit avec force détail un animal inconnu ressemblant à un serpent de mer.
6: Pendant le quart de 4 à 6, À 5 heures environ, nous avons observé sous le vent un poisson des plus extraordinaires qui croise notre arrière dans la direction sud-ouest. Sa tête, qui, avec la nageoire dorsale, était la seule portion visible de l'animal, paraissait plus longue, pointue et aplatie sur le sommet. La nageoire se trouvait peut-être à 6 mètres en arrière de la tête et n'était visible que par moments. Le capitaine prétendit qu'il avait aussi vu la queue ou une autre nageoire à environ la même distance, au-delà. Le dessus de la tête et des épaules semblait d'une couleur brun foncé et le dessous de la mâchoire inférieure d'un blanc brunâtre. Ça, c'est le témoignage qu'on a fait. Alors, on a eu des dessins.
8: C'est pas petit, hein, ce qui...
6: C'est pas petit, ce qu'il décrit.
9: Et ça, c'est un peu dans toutes les mers du monde.
4: Éric Buffeteau.
9: Il y a eu un exemple célèbre où la marine française a rapporté avoir vu un serpent de mer dans la baie d'Along, sur la côte du Vietnam, par exemple. Donc, un peu partout dans les océans, notamment pendant le 19e siècle, il y a de nombreux témoignages sur le serpent de mer.
6: Richard Owen, qu'on connaît bien,
4: Éric Joie,
6: le zoologiste paléontologue britannique, la vedette de l'époque, eh bien, Richard Owen déclare qu'en fait, les marins du Dead Island ont vu un éléphant de mer. Les officiers, Mackay dit que ce qu'il a vu, c'est pas du tout un éléphant de mer, qu'il sait ce que c'est, qu'il en a vu, qu'il a assez d'expérience de la mer pour savoir ce qu'il voit quand même, hein. Bon, il s'offusque un petit peu en disant, prenez pourquoi? Je sais pas, si je suis pas capable de reconnaître un animal marin alors que je suis marin, je dois prendre ma retraite, quoi. Bon. Puis il y a eu d'autres hypothèses qui ont été émises, un piton égaré, enfin bon, etc. Oh oui, ça a été dans tous les sens. Là, on a affaire visiblement, effectivement, à un mammifère, mais lequel? Ça, on n'a pas la réponse. Donc ça, c'est une des premières affaires, une des plus importantes, finalement, de l'époque du 19e siècle.

0: Quand on pense au serpent de mer, bah évidemment, on pense à un animal avec des anneaux qui avance verticalement dans l'eau. C'est un peu l'image.
1: C'est l'image classique, effectivement, l'image qu'on voit dans les caricatures,
0: qui sort, etc. Oui. Mais c'est pas. C'est pas vraiment ça, quelque part, où il y en a en tout cas de multiples formes, il n'y a pas que cette forme-là.
1: Tout à fait, c'est la forme que le public a retenue, aidée en ce cas, je pense, par les dessinateurs dans la presse.
2: Éric Buffetaut.
1: Et effectivement, certains témoignages évoquent un animal qui se déplace en ondulant verticalement, ce qui est quand même assez rare dans la nature, hein, les animaux... aquatiques se déplacent pas très souvent par ondulation verticale, et certainement pas les serpents aquatiques d'ailleurs. Mais il y a beaucoup d'autres types. Hein. Y a des, parfois, l'animal ressemblerait plus à un crocodile. Il y a un épisode assez connu d'un sous-marin allemand de la Première Guerre mondiale qui aurait aperçu un monstre marin qui ressemblait à un gigantesque crocodile. Quelquefois, ça ferait plutôt penser à une sorte de gigantesque tortue, même on est très loin de l'espèce serpentiforme. Il y a toute une diversité des rapports sur le serpent de mer. Souvent, il est décrit aussi comme ayant plutôt une tête ressemblant à celle d'un cheval et parfois une crinière même. Donc, des morphologies très très variées.
3: C'est la première fois que je vois les empreintes d'un animal aussi énorme. Qu'est-ce que c'était ?
4: Ah, ça nous l'ignorons. Cette trace pourrait être caractéristique à un cryptodira.
3: À quoi ?
4: Une tortue de l'ère préhistorique. À cette époque-là, il y avait dans les profondeurs des monstres qui pouvaient avaler deux dinosaures d'un coup. De nos jours, on ignore ce qu'il y a là-dessous.
5: Dans le Kitschissime Monstre des Bermudes de 1978, réalisé par Tsugunobu Kotani, des scientifiques courageux doivent faire face à un serpent de mer qui a la forme d'une tortue gigantesque et monstrueuse. Ne riez pas, de tels témoignages existent concernant les monstres aquatiques, bien qu'ils soient assez rares. La plupart des signalements du serpent de mer font le plus souvent état d'un animal à la forme allongée.
6: Cela ressemblait à un long serpent avec des écailles. J'ai d'abord vu sa tête. Il avait des yeux très larges comme ceux d'un chat qui réfléchissaient la lumière et bougeaient dans toutes les directions. Sa tête montait et descendait.
7: La question, c'est d'abord, est-ce qu'on peut croire ces gens ?
2: Benoît Grison, biologiste et sociologue des sciences.
7: Est-ce que les descriptions sont crédibles et cohérentes entre elles ? Des témoins crédibles, on en trouve beaucoup. Des gens qui avaient absolument pas intérêt à raconter telle chose, ne serait-ce que pour leur carrière. Des gens qui longtemps n'ont pas rapporté de telles rencontres. Des marins professionnels qui connaissent bien la mer et la faune. Moi-même, j'ai interrogé des pêcheurs à Terre-Neuve qui ont fait telle description à la fin des années 1990 et qui étaient, comme j'ai pu constater, très respectés par leur communauté villageoise qui les soutenait dans leurs témoignages sur la base de la confiance qu'ils leur portaient depuis des décennies. Mais qu'est-ce qui peut éventuellement induire en erreur même les témoins crédibles ? Bah déjà, vous avez des mirages optiques, notamment dans les mers septentrionales. À cause de couches atmosphériques de températures différentes, vous pouvez avoir des objets, soit des objets biologiques, hein, des morses ou des phoques, soit des bois flottants, qui peuvent être distordus dans la perception qu'on en a, voire même dont l'image peut être projetée dans l'atmosphère, un peu comme dans un mirage de désert. Et il est possible qu'un certain nombre de témoignages de serpents de mer soient liés à des mirages, hein. Il y a un spécialiste d'optique qui s'appelle Len, un nord-américain, qui a bien montré ça de manière crédible en ce qui concerne certaines eaux septentrionales, hein, des mers froides. Après, c'est pas possible de ramener tout à de telles illusions optiques.

0: Pour la biologiste canadienne Sophie Campaya, les illusions d'optique, mais aussi les méprises avec d'autres animaux marins, peuvent expliquer les apparitions du serpent de mer. Elle garde néanmoins l'esprit ouvert.
1: J'attribue souvent la vision de ces monstres-là à un phénomène vraiment réel. Par exemple, sur les bords du lac Memphrémagog, moi j'ai regardé à quelques reprises, et puis, pas loin de Georgeville par exemple, il y a quand même des pans de roches. Il n'y a pas de plage en tant que telle. Alors, si un bateau passe, les vagues du bateau vont aller se frapper sur le pan de roche et puis revenir vers le milieu du lac. Le temps que ça prend pour qu'ils reviennent vers le milieu du lac, cette vague-là, le bateau est parti, ça fait longtemps, l'eau est parfaitement calme, et puis on voit la vague. Et si quelqu'un, peut-être, connaît pas vraiment cet endroit-là, il pourrait penser qu'il y a une bête qui nage. Parce qu'il y a une vague, puis on n'a aucune explication logique pourquoi cette vague est là. Dans l'océan, il y a des choses qui sont un peu plus surprenantes. Par exemple, il y a une sorte de poisson qui s'appelle, c'est le roi des saumons. C'est une espèce de serpent de mer. Ça a vraiment l'air d'un serpent de mer. Ça peut être, peut-être 6 mètres de long. C'est incroyable comme bête. Nous, on avait retrouvé là, des petits spécimens, mais un gros spécimen, quelqu'un voit ça, il va dire tout de suite que c'est un serpent de mer. Moi, je suis certaine. Alors souvent, quand on a peu de connaissances biologiques, on explique ce qu'on voit par ce qui se rapproche le plus. Il y a un détail qui me surprend dans le cas des monstres marins. Je vais dire que j'y croyais pas beaucoup. Je travaillais sur la côte ouest de l'île de Vancouver et j'ai vu une affiche par un scientifique de l'Université de Colombie-Britannique qui disait « Si vous avez vu ce monstre, téléphonez-moi si vous pouvez m'en rapporter un morceau ou une preuve quelconque, je vous donne 500 $. » Il y avait vraiment une affiche. Quelqu'un aurait pu être comme un chasseur de primes, essayer de ramasser le monstre et puis en fournir la preuve. Ça m'a vraiment impressionné.
0: Effectivement, les scientifiques, les cryptozoologues qui traquent le serpent de mer depuis si longtemps rêvent tous de mettre la main sur un spécimen de cet animal protéiforme.
2: Il y a quand même l'éternelle question, comment se fait-il qu'après tout ce temps, on n'ait jamais eu de spécimen ?
3: Benoît Grison.
4: Alors, on a retrouvé des carcasses, mais à chaque fois, ça s'est avéré ne pas être des carcasses de serpents de mer, d'être des carcasses d'animaux connus.
2: Tout à fait. Beaucoup de cétacés ont des compositions avancées, mais surtout, le syndrome, ce que j'appelle le syndrome du requin pèlerin déliquescent. Le requin pèlerin, qui est le deuxième plus grand requin actuel, il peut dépasser les 4 mètres, quand il se décompose sur des plages notamment européennes, on obtient au bout de quelques jours de décomposition une apparence pseudo-plésiosaurienne. Vous savez, le plésiosaure, ce qu'on appelle en paléontologie des sauropterygiens, ce reptile marin du secondaire qui vit en même temps que les dinosaures, à long cou, à queue pointue, à 4 palettes natatoires. Quand un requin pèlerin, qui est un gros animal de plusieurs mètres, un gros requin, se décompose, perd notamment une partie de sa tête par décomposition, on a l'impression, avec ce qui reste de la tête, qu'il y a un long cou avec une petite tête, et puis, peu à peu, l'aspect du corps devient absolument méconnaissable, et la décomposition donne l'impression que le requin a des poils. En réalité, c'est la décomposition de ses téguments. Et très très souvent, les gens ont cru trouver des cadavres de serpents de mer quand ils tombaient sur un requin pèlerin en décomposition extrême.

0: côte normande possède maintenant son monstre marin. Le voilà échoué sur la plage de Carqueville. Il mesure 8 mètres. Le docteur Petit, sous-directeur des pêches coloniales au muséum, a étudié sur place ce curieux animal. Il possède une tête de chameau, un œil unique, des nageoires de chimère, une peau de phoque, une chair de raie et des polis d'éléphant. Le savant a déclaré que sans pouvoir encore se prononcer de façon définitive, il croyait se trouver en présence d'un salacien, sorte de gigantesque poisson à la peau cartilagineuse.
1: L'affaire de Carqueville, qui a mis en émoi la presse dans les années 1930, a été vite résolue par les spécialistes du Muséum d'Histoire Naturelle de Paris, dont le professeur Petit. Ils ont tout de suite compris, avant même d'y aller, que c'était un requin pèlerin, mais ils sont quand même partis, étant consciencieux sur place, pour faire des prélèvements et le démontrer. Il y a eu plein d'affaires comme ça, où les gens s'y sont laissés prendre, du moins les non-spécialistes. Et il y a encore quelques années de ça, sur l'île de Ré, parce que parfois il y a des requins pèlerins qui passent pas loin de l'île de Ré, hein, dans la zone de La Rochelle et Charente-Maritime. Il y a eu aussi des gens qui ont signalé en toute bonne foi une sorte de monstre marin à allure de plésiosaur échoué. C'était un requin pèlerin. Ça, c'est une source de confusion extrême.
2: Nous sommes des profanes pour ce qui concerne l'exploration des très grandes profondeurs.
3: C'est vrai, scientifiquement, l'animal croît davantage en fonction de la profondeur. Je vais te montrer. Souviens-toi de cet animal découvert par un pêcheur japonais sur la côte de la Nouvelle-Zélande. On n'a jamais su ce que c'était.
2: D'après ses dimensions, nous avons pensé au plésiosaurus disparu depuis 100 millions d'années.
4: C'est peut-être l'affaire de carcasse mystérieuse qui a fait couler le plus d'encre. En 1977, un chalutier japonais, le Zuiyomaru, récupère dans ses filets le cadavre d'un grand animal en décomposition au large de la Nouvelle-Zélande. Il aurait eu un grand cou et des nageoires. La télévision japonaise n'hésite pas et envoie une de ses équipes en pleine mer avec un hélicoptère pour interroger les marins qui ont fait cette prise sensationnelle.
5: Le 25 avril à 10h30, on a remarqué que quelque chose d'énorme s'était pris dans nos filets. Un gros animal à la chair rougeâtre et qui sentait très mauvais. On ne savait pas ce que c'était, alors j'ai pris mon appareil photo et j'ai commencé à le photographier.
6: Les images étaient impressionnantes à l'époque. La télé japonaise est venue sur le chalutier pour filmer, etc. Ils ont récupéré un truc qui ressemblait à une sorte de plésiosaure.
7: Tous les experts ont conclu sans hésitation que s'agissait de requins.
8: Éric Buffetot, paléontologue et chercheur au CNRS.
7: Là, on se trouve dans un cas où il y a une ressemblance superficielle avec quelque chose qui d'ailleurs n'est pas un serpent, mais avec un animal qui a bien existé, mais il y a des millions d'années, à savoir le plésiosaure. Là, on arrive à un point qui est intéressant, c'est que souvent en cryptozoologie, on a tendance, pour expliquer un être encore inconnu, à aller chercher dans des animaux qui n'existent plus aujourd'hui, dans des animaux connus à l'état fossile. Bernard Overmans s'est beaucoup servi de cette approche, d'ailleurs. Effectivement, c'est plus simple, plutôt que d'inventer de toute pièce une créature que personne n'a jamais vue, d'aller chercher parmi les animaux disparus quelque chose qui ressemblerait aux descriptions qui sont données d'une bête ignorée, comme disait Overmans. Et donc ça a été fait de multiples fois, et dès le moment où on a pris connaissance de l'existence du plésiosaure, et ça remonte à environ 1820, les premières découvertes de plésiosaure à état fossile, et qu'on a compris à quoi ça ressemblait, très vite il y a eu une assimilation qui s'est faite entre certains témoignages sur le serpent de mer et les plésiosaures. De même d'ailleurs pour le monstre du Loch Ness. Il n'y a aucune raison de penser qu'il existe encore des plésiosaures. Les derniers restes fossiles de plésiosaures que l'on connaît, ils ont dans les 66 millions d'années, et puis après on n'a plus rien à état fossile. Ça pose un problème. Mais l'image du plésiosaure a pas mal déteint, si on peut dire, sur celle du serpent de mer.
4: Faisons le point sur la situation de ce dossier cryptozoologique compliqué. Les marins rapportent des observations de monstres aquatiques depuis toujours. On a appelé abusivement ces créatures non identifiées des serpents de mer. Mais on n'a jamais retrouvé ou capturé aucun spécimen. Ensuite, la forme de ces animaux peut varier énormément selon les différents témoins. Ils pourraient ressembler à de gros crocodiles, à des tortues monstrueuses ou de grands animaux à la forme allongée, parfois avec un long cou. Dans son livre « Le grand serpent de mer », l'inventeur de la cryptozoologie Bernard Heuvelmans a dû imaginer différentes hypothèses pour tenter de trouver une solution au mystérieux serpent de mer.
1: Il va essayer de les systématisé sous forme de tableau.
8: Michel Reynal, cryptozoologue confirmé.
1: Et d'essayer de retrouver les critères semblables dans les différents témoignages.
9: Ça avait déjà été le cas avant lui. Un naturaliste zoologiste, même hollandais, Oudemans, avait fait ça à la fin du 19e siècle. Et il était arrivé à la conclusion de l'existence possible, selon Oudemans, d'un animal serpentiforme avec une très longue queue, un très long cou. Heuvelmans, en 1965, il a repris tous les témoignages sur lesquels s'était basé Oudemans. Il a également enrichi pas mal les dossiers et autres. Et alors que Oudemans lui essayait de faire un seul animal inconnu de toutes ses observations, il va diviser ça en une dizaine de types. Alors il y a une sorte d'otarie à long cou dont il va faire le prototype du monstre Loch Ness. Une sorte de super loutre dans les mers scandinaves. Un animal qui va appeler le multiboss, avec plein de bosses sur le dos, qui est plutôt sur la côte est des États-Unis, enfin, etc., etc. Il en définit comme ça une dizaine. Le problème, c'est que aujourd'hui, la documentation s'étant pas mal enrichie, cet édifice qui semblait être extrêmement pertinent s'effondre comme un château de cartes. En fait, ce qui est important, c'est pas tellement la quantité des témoignages, c'est leur qualité. Et lorsque on creuse suffisamment le dossier, eh bien certains témoignages qui semblaient être solides finissent par devenir beaucoup plus flous.
10: Un autre scientifique, Dr. Oudemans, a écrit un livre sur le grand serpent de mer en 1892.
8: Nelson Cazeis, auteur du livre « Les monstres marins ».
10: C'était le directeur du zoo de La Haye, je crois, et il a recensé toutes les observations du serpent de mer entre le XVIe siècle et 1890. Il avait noté à peu près 180 observations. Ce qui m'a troublé dans le serpent de mer, c'est qu'on observe un peu partout, même ici dans le Saint-Laurent, on a observé. Là, j'ai un livre de vision du Labrador de Louis-Philippe Côté qui signale une observation du serpent de mer à cette île en 1933. Tous les gens de cette île avaient pu voir sa tête plate et large s'ouvrait en une gueule immense armée de dents redoutables. Son cou submergé allait rejoindre deux ou trois anneaux ou bosses espacées d'une vingtaine de pieds, le tout terminé par une queue aussi grande qu'une voile de barge, vue de côté. Ce genre d'observation, on a fait un peu partout. Dans la majorité des cas, ce qu'on croit être un serpent de mer, ce sont d'autres animaux. Ça peut être une succession de marsouins, des requins pèlerins qui se suivent à la queue leu-leu, des tortulutes aussi. Bien souvent, le serpent de mer, c'est une confusion, une méprise. Mais est-ce qu'il existe? Alors là, c'est le... Peut-être qu'il a existé.
11: Il est dans l'eau! La lanterne lui a fait peur!

0: c'est pas possible non plus de ramener à des animaux connus.
1: Benoît Grison, biologiste et sociologue des sciences.
0: Même si parfois, des gens ont signalé des animaux qu'on identifie, comme le régalec, qui est le plus grand poisson osseux et qui fait quand même 11 mètres de long et 350 kilos et qui a une crête rouge sur toute l'arène dorsale qui se finit en une espèce de couronne d'épines rouges sur la tête. Le régalec, le roi des harengs, fait un serpent de mer parfait. Mais bon, une fois qu'on a éliminé les mirages, surtout dans les mers froides, qu'on a éliminé les confusions avec les espèces connues, il reste quelques centaines de témoignages, pas beaucoup, qui sont crédibles, et qui se rangent en plusieurs catégories. Sur la première catégorie, sur la côte nord-est des États-Unis, les descriptions font penser à un grand mammifère marin disparu, la rétine de Steller. Alors la rétine de Steller, c'est un sirénien comme on dit. C'est-à-dire, vous savez, ces mammifères marins que sont le lamantin et le dugon, qui ressemblent superficiellement à des phoques et des otaries, sauf qu'ils ont une vraie queue de poisson à l'arrière du corps. Bon, bah, la rétine de Steller, qui faisait facilement 6 mètres de long et qui a été exterminée du côté du Kamtchatka, on sait maintenant qu'elle vivait autrefois aussi sur les côtes de l'Amérique. Or, le premier type de serpent de mer cohérent, qui est bien délimité géographiquement, qui était signalé dans la région de la Nouvelle-Angleterre et qu'on ne signale plus guère, et qui était très bien décrit par des baleiniers, etc., ressemble beaucoup, à 80%, à une rétine de Steller. Donc, au-delà des témoignages où les gens ont pu parfois se tromper, les témoignages de Nouvelle-Angleterre du 19e siècle laissent supposer qu'il y a peut-être une population de cette rétine de Steller qui vivait encore à l'époque au large des côtes américaines. Ça, c'est le premier type de serpent de mer crédible. Et puis, vous en avez trois autres types qui sont crédibles. Vous avez des témoignages très nombreux, mais cohérents entre eux, qui font visiblement référence à un très grand poisson, se contorsionnant à la surface, qui est cohérent avec des poissons de profondeur qui seraient en déperdition physiologique en remontant par accident à la surface parce qu'ils ne sont pas adaptés aux autres surfaces. Et ces très grands poissons anguilliformes peuvent être effectivement des poissons abyssaux inconnus de grande taille. On a même trouvé des larves qui sont de grande taille et qui peuvent laisser supposer que les adultes sont vraiment de taille considérable. Le troisième type, lui, est très très connu sur la côte de la Colombie-Britannique, qu'on appelle parfois, c'est son sobriquet dans la presse, Capdorosaurus, mais qui a tout d'un mammifère, est un animal qui est un animal, s'il existe, hein, longiligne, d'où son sobriquet de serpent de mer, là encore, avec un long cou, parfois peut-être une crinière de poils. On dit souvent que la tête ressemble à celle d'un cheval, il est très mammalien, on observe parfois des poils.
2: Ce Capdorosaurus est tellement célèbre en Colombie-Britannique qu'on lui a donné un surnom sympathique, Caddy. On l'aperçoit de temps à autre le long des côtes. Écoutez par exemple le témoignage saisissant de Sylvie Beauregard qui n'oubliera pas de sitôt sa rencontre avec Caddy. Elle est interrogée par Radio-Canada.
3: Le 7 décembre 2014, je promenais mes chiens comme à l'habitude, à tous les jours, sur le long de la mer. Il y a un sentier qui relie Cable Bay à Pebble Beach. Et il y avait un silence total dans la forêt, ce qui est assez inhabituel, quoique en décembre, bon, ça arrive. Mais là, c'était, il y avait une atmosphère particulière, disons, ce matin-là. Et tout d'un coup, j'ai regardé vers la mer et j'ai vu de loin une drôle de chose. Moi, là, faut dire au départ que je suis pas le genre naïve. Je crois pas aux esprits, aux monstres, aux revenants. En tout cas, j'ai beaucoup de difficultés à croire à ces choses-là. Mais là, vraiment, cette journée-là, c'était assez bizarre. J'ai vu sur l'eau, je dirais, une espèce de serpent de mer. Donc, il y avait des ronds, là, des courbes. Et je me suis dit, bon, ben c'est drôle, ça. Il y a une danse de lion de mer ou de phoque, quelque chose. Et là, tout d'un coup, je vois aussi une tête qui sort assez haut, je dirais 4 pieds au-dessus de la mer, et à peu près 20 pieds plus loin, énormément de mouvements dans l'eau, de tourbillons. Alors, ça m'a rendue extrêmement curieuse, bien sûr, et croyant toujours que c'était des lions mâles, je me suis approchée davantage sur le bord de la plage. Je suis allée au bout des rochers et j'étais peut-être à 100 pieds. Et cette chose-là est restée là, sans bouger. Et il y avait autour, sur la plage, je me suis rendu compte, plein de lions de mer silencieux, comme si on avait peur d'aller dans l'eau. Mes chiens regardaient la chose. J'ai eu des frissons. Et là, j'ai fait, ben, peut-être que je ne fais pas bien ce matin. J'ai pas eu mon café, quelque chose. Et j'ai regardé longtemps, longtemps. Et à un moment donné, j'ai senti un besoin de m'éloigner et d'aller dire à quelqu'un de venir voir ça. Malheureusement, j'avais pas ma caméra, qui est toujours l'histoire avec tout le monde. J'ai habituellement ma caméra. Ce matin-là, je ne l'avais pas apportée. Alors, c'est sûr que je suis allée voir Paul Leblond, le spécialiste en cryptologie. Je lui ai raconté ça. Il m'a dit que je n'étais pas la première à Galliano qui voyait ça. Alors, je sais pas. Je suis encore très, très méfiante et sceptique. Mais je dois admettre que c'est assez spécial ce que j'ai vu.
4: Il y a beaucoup de zoologues qui se sont penchés sur la question.
1: Paul Leblond, spécialiste du Cadborosaurus.
4: Alors, qu'est-ce que c'est? Apparemment, c'est pas un poisson parce qu'on le voit à la surface. On le voit respirer. On l'a entendu faire des bruits. C'est soit peut-être un mammifère ou un reptile. Les experts penchent d'un côté ou de l'autre selon certaines caractéristiques. Les gens qui ont vu, par exemple, une crinière et des traits qui ressemblent aux mammifères, comme par exemple la flexion verticale quand on nage, se disent « bon, ben ça, c'est probablement un mammifère marin. Peut-être une espèce de phoque géant d'une espèce encore inconnue. » D'autres disent « ben, ça ressemble plutôt à un reptile, peut-être. Hein? » C'est long et allongé comme un reptile. Alors, ça, on ne sait pas quelle sorte d'animal c'est. Moi, comme naïf un peu, là, et non un professionnel, moi, je pense que ça ressemble surtout à un mammifère marin. Mais pourquoi le voit-on si rarement? Est-ce qu'il y en a beaucoup? C'est certainement pas toujours le même animal qu'on voit depuis des siècles. Des fois, on en voit plus qu'un à la fois. Alors, on cherche, on attend qu'on en attrape un.
2: Paul Leblond a passé 50 ans de sa vie à étudier et à traquer Caddy, le Cadborosaurus.
4: C'est un mystère marin. C'est pour ça que c'est vraiment si intéressant, en fond. Il y a assez d'évidence pour moi pour croire qu'il y a un animal inconnu qui existe là. Est-ce qu'il y en a seulement une sorte? On ne sait pas au juste, parce qu'il y a des variations entre ce que les gens voient. Alors, il y en a peut-être trois sortes différentes. C'est encore plus compliqué. Apparemment, il y aurait quelque chose là. Moi, je ne l'ai jamais vu. Je pense que si je voyais, je me lancerais à l'eau avec ma fourchette pour avoir faire une biopsie, peut-être.
2: Benoît Grison, notre biologiste passionné de cryptozoologie, a pu rencontrer fin des années 90 des témoins qui ont vu Caddy. Malgré son surnom sympathique, il semble vraiment terroriser ceux qui le voient.
0: Ce marin, Charles Bungay, et son principal collaborateur, comme on dirait, un pêcheur qui travaillait pour lui, ont observé, à la toute fin des années 1990, alors qu'ils étaient en train de pêcher, un énorme animal qui rentre dans cette catégorie de description que j'appelais tout à l'heure, ou plutôt que la presse nord-américaine appelle le cadborosaure, à savoir un animal avec de plusieurs mètres de longueur, de la taille au moins d'un cétacé de type orque, flexueux entre guillemets, il aurait eu des espèces de bosses ou de sinuosités, un long cou, une tête de cheval, des gros yeux qui étaient également mammaliens, qui rappelaient ceux d'une vache, d'après les témoins, une sorte de crinière. Bon, quand les témoins sont approchés, ils n'ont pas tout de suite interprété ça comme un être vivant. C'est intéressant parce qu'en fait, ils étaient un peu plus dubitatifs. Parce qu'il n'y avait pas de cou visible dans un premier temps. Et ils ont vu ce qui ressemblait, disent-ils, à des caisses. Et très vite, on dit, mais non, ce n'est pas des caisses qui ont été perdues par un navire qui en transporterait et en trafiquerait. C'est quelque chose de vivant. Et à ce moment-là, on les croit pas, mais il y a un cou qui a émergé, donc un très long cou, flexueux là aussi, et avec cette tête qui ressemblait à celle d'un cheval, un mammalien, etc., avec une sorte de crinière de poils. Bon, la première chose qu'on pourrait dire, c'est...
5: Ils ont eu peur ou...
0: Alors, oui, ils ont eu peur, mais surtout, j'ai été les interroger de longues heures. À l'occasion d'un documentaire sur lequel j'étais conseillé, un documentaire consacré à la cryptozoologie, je les ai vus plusieurs jours, dans différentes situations. Et puis j'ai interrogé les proches, j'ai été en interaction avec des gens aussi du village, et c'est à eux que je faisais allusion tout à l'heure, ils font partie de ces témoins qui, dont personne ne doute de la moralité, et de la rigueur et de la droiture, hein. Tout le village les soutenait. Bon, après, il y a quelque chose qui joue aussi en faveur de leur sincérité, c'est qu'ils ont eu peur, effectivement. Le fils de Charles Bungay, le témoin principal, m'a dit en aparté, hein, pas devant son père, j'ai pas douté un seul instant, je ne m'intéresse pas du tout à ces questions, et venant de quelqu'un d'autre, ça m'aurait fait rire. J'ai pas douté un seul instant que papa disait vrai, parce que quand il est rentré, il était terrorisé.
2: Caddy, le cadborosaure, est vraiment un animal intriguant. Et plus intriguant encore, on en a peut-être attrapé un pour de vrai cette fois. On le sait grâce à d'étonnantes photos poussiéreuses.
0: C'est des photos qu'avaient envoyées des baleiniers en 1937. Ils avaient trouvé dans un cachalot un animal bizarre, dans le tube digestif d'un cachalot. Et quand on voit les photos, ça fait effectivement penser à ce fameux cadborosaure. On aurait été un spécimen jeune. Le problème, c'est qu'une photo, même visiblement pas truquée, ne constitue pas une preuve.
2: Il y a quand même, je me fais l'avocat du diable, une carcasse qui pose question.
1: Éric Buffetot.
5: Effectivement, il y a quelques restes qui sont considérés de façon hypothétique comme ayant appartenu à cet animal supposé. Je pense pas que ça suffise pour dire, ah oui, mais là, on a quand même quelque chose de sérieux pour dire qu'il s'agit d'un plésiosaure.
2: Hélas, personne ne sait ce qu'est devenue cette carcasse d'un bébé de cadborosaure. Elle aurait pu prouver l'existence du serpent de mer. Pourtant, malgré le manque de preuves matérielles, des scientifiques restent persuadés qu'un tel animal pourrait exister.
4: L'océanographie, ça reste encore une science de découverte.
1: Paul Leblond, spécialiste du cadborosaurus.
4: On découvre encore des animaux étranges et inconnus dans les océans. C'est pas surprenant, il y a de la place. Et puis, il y a de la place pour des animaux encore considérables. On ne parle plus tellement de monstres parmi les cryptozoologues, on parle d'animaux inconnus, c'est-à-dire de cryptides. Parce qu'un monstre, c'est un animal qui est étrange et déformé, etc. Alors, ces animaux-là ne sont pas plus monstrueux que d'autres animaux qu'on connaît bien.
5: Aujourd'hui, c'est devenu beaucoup plus rare. On n'entend plus parler de rencontres avec le serpent de mer.
1: Éric Buffetot, paléontologue et chercheur au CNRS.
2: Et quel est votre avis sur la question ?
5: Ah, c'est une question vraiment embarrassante. Parce qu'effectivement, quand on lit certains témoignages, qu'on voit qui les a écrits, je ne sais pas, des officiers de la marine britannique. Un officier de la marine britannique peut raconter n'importe quoi, évidemment, si on veut. Mais des gens apparemment sérieux qui décrivent avec beaucoup de détails un animal qui ne ressemble à rien de connu, on est obligé de se poser quelques questions. Ensuite, ce qui est gênant, c'est que ça fait plusieurs siècles maintenant qu'on nous parle du serpent de mer et que rien de concret n'arrive. C'est différent, par exemple, de l'histoire du calmar géant qui, au départ, paraissait quelque chose d'assez légendaire et dont on sait maintenant que c'est un animal bien connu aujourd'hui et tout à fait réel. Le serpent de mer, il s'est pas passé la même chose. Les rumeurs et les témoignages au sujet du serpent de mer n'ont pas abouti à la découverte d'un animal nouveau. Et plus le temps passe, plus on est obligé de se poser des questions. Il est certain qu'on n'a pas forcément recensé tous les animaux qui vivent dans les océans. Il arrive qu'on découvre des animaux, des poissons par exemple, d'assez grande taille, qui n'étaient pas reconnus comme des espèces particulières. Ça arrive, donc on peut garder un peu l'esprit ouvert à ce sujet.
2: Mais pour conclure ce chapitre, si par exemple l'animal que vos deux marins ont rencontré est une sorte de cadborosaurus, et si on peut prouver son existence, est-ce que ce serait une découverte incroyable ?
0: Ça serait une découverte fascinante.
1: Benoît Grison, biologiste et sociologue des sciences.
0: Il s'agirait dans ce cas-là donc d'un mammifère marin extrêmement atypique, adapté à la haute mer, peut-être aussi à des eaux de profondeur importante, bien différent des cétacés classiques. Et certains disent, bon, ben, un tel cadborosaure, s'il existe, c'est peut-être, donc, on en parlait tout à l'heure, un cousin des phoques et des otaries très spécialisés, mais d'autres disent, ça peut peut-être être un cétacé archaïque, parce que les cétacés anciens, avant qu'on ait les groupes qui sont apparus après, c'est-à-dire ceux qu'on

0: sens propre et métaphorique, puisqu'une fois de plus, il n'est pas question de reptiles, là. Mais voilà.
1: Pourquoi ils ne vous croiront pas ?
2: Parce que l'on travaille sur des données connues, avec le savoir que nous avons accumulé jusqu'à présent.
1: Nous commençons tout juste à comprendre l'eau et ses secrets. Tout comme nous le faisons déjà avec l'espace. On n'exclut pas totalement la possibilité qu'il puisse y avoir une forme de vie sur une autre planète. Alors pourquoi pas une autre forme de vie totalement différente ? Dans un monde que nous connaissons déjà, qui serait habité par des millions de créatures vivantes.

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1: Enquête spirituelle. Alors, on reçoit qui, Amy, aujourd'hui ?
2: Aujourd'hui, nous avons Denis Simon, donc conférencier français, que nous avons donc au téléphone aujourd'hui. Bonjour Denis.
3: Bonjour Amy, bonjour Laurent.
1: Eh bien, bienvenue dans cette émission Enquête spirituelle. Vous êtes déjà venu, vous êtes même déjà venu en conférence aussi. Vous allez revenir d'ailleurs au mois de février aussi. Et aujourd'hui, on va parler de la réincarnation, c'est ça, hein ?
3: Voilà, c'est ça. Bah, tout d'abord, je voulais vous remercier de m'inviter de nouveau à votre émission Enquête spirituelle. Et puis, je souhaite aussi la bienvenue à toutes les auditrices et à tous les auditeurs. J'espère qu'on va passer une heure passionnante sur ce sujet qui, à mon avis, est très intéressant et important.
1: Oui, c'est sûr que c'est très très important. Alors, Monsieur Simon, donc, juste pour rappeler aux gens, aux auditeurs qui ne vous ont peut-être pas encore écouté, d'ailleurs, on les invite à réécouter les anciennes émissions que vous avez déjà faites. Donc, vous êtes conférencier, mais vous avez fait d'autres choses aussi, hein, je crois.
3: Oui, c'est ça. C'est-à-dire que, en fait, mon métier principal, c'est l'informatique et puis la gestion de grands budgets. Et puis, en fait, en plus de mon travail, depuis déjà plus de 25 ans, je fais des conférences bénévolement dans une société d'édition qui s'appelle les Éditions du Graal en France. Et pourquoi cette société d'édition ? C'est tout simplement parce que j'ai trouvé là des ouvrages qui m'ont vraiment apporté beaucoup de connaissances sur le niveau spirituel. Et puis, disons que depuis tout jeune, voilà, je me posais des questions sur cette vie, qu'est-ce que nous faisons ici ? On veut donner un sens à sa vie, on veut avoir un bon métier, une belle famille, des enfants qui aient un beau métier aussi. Et je me disais, après tout ça, il y a la mort, alors à quoi ça sert de vouloir donner un sens à sa vie s'il n'y a aucun sens à cette vie, quoi. Donc voilà, c'est pour ça que je me suis posé beaucoup de questions et depuis 25 ans, je fais des conférences tout simplement pour partager ce que moi-même j'ai trouvé. Voilà, c'est pas du tout pour convaincre ni pour convertir. C'est parce que voilà, je profite en plus du temps où je suis maintenant pensionné, enfin en retraite comme on dit en France, pour aller faire partager les connaissances que j'ai trouvées. Voilà.
1: C'est très bien, c'est exactement comme l'association le fait. D'ailleurs, on donne des pistes de réflexion, on ne rappellera jamais assez, voilà, et chacun fait son propre avis derrière. Voilà.
3: Exactement.
1: Alors, comment vous êtes venu justement vous intéresser à la réincarnation ? Parce que c'est un vaste sujet, on peut poser 100 000 questions là-dessus. Mais d'abord, plutôt, on va peut-être commencer à savoir qu'est-ce que la réincarnation pour ceux qui ne s'y connaissent pas du tout.
3: Voilà, en fait, la réincarnation, moi-même, quand j'étais tout jeune, j'étais plutôt matérialiste. Et la première personne qui m'a parlé de la réincarnation, je me suis dit vraiment, soit c'est un monsieur plaisantin, c'était un monsieur, soit c'est quelqu'un qui, quand même, n'est pas tout à fait normal. Et puis, je suis parti et je me suis dit, celui-là, je le rencontrerai plus jamais. Et puis, en fait, voilà, j'ai changé. Je donne maintenant des conférences sur la réincarnation parce que je pense que c'est un paramètre qui est très important dans l'existence et qui justement nous permet de comprendre le but et le sens de notre existence. Je voudrais juste donner une petite image. Vous savez, il y a encore 300 ans à peu près, un peu plus de 300 ans, on pensait que la Terre était plate. Ouais. Et puis que tout tournait autour de cette Terre, les autres planètes, les systèmes solaires, etc. Et il y a fallu Copernic au début, je crois, et puis Galilée dans les années 1600-1700, je crois, pour expliquer que la Terre n'était pas plate, mais au contraire qu'elle était ronde, et puis c'était la Terre qui tournait autour du Soleil et non pas l'inverse. Et en fait, ces deux personnages-là ont failli être brûlés sur la place publique en voulant expliquer ça. Et en fait, après, bien sûr, il y a eu Newton et puis on s'est bien rendu compte que c'était effectivement la Terre qui tournait autour du Soleil et on avait une explication simple, et bien par exemple des jours, puisque c'est la Terre qui tourne sur elle-même et donc ça donne les jours pour 24 heures, la nuit et le jour. Ensuite, la Terre qui tourne autour du Soleil, ça donne les saisons. Donc en fait, grâce à ces nouveaux repères, cette nouvelle explication que la Terre n'était pas plate, etc., on a pu comprendre facilement qu'est-ce que c'était l'univers. Eh bien, c'est un peu l'image de la réincarnation. C'est-à-dire, tant qu'on occulte ce phénomène, pour moi, tant qu'on occulte ce phénomène de la réincarnation, on ne peut pas avoir un bon sens de l'existence. Et au contraire, la réincarnation amène une logique extraordinaire sur le but et le sens de notre existence. Voilà.
1: D'accord, c'est une belle image.
3: Donc, parce que si on se pose des questions sur notre vie, c'est-à-dire si on dit, voilà, la réincarnation n'existe pas, c'est d'ailleurs ce que je croyais au départ, Ben, on se pose quand même des questions. C'est-à-dire, pourquoi est-ce qu'il y a des individus, par exemple, qui naissent dans des pays riches, dans des pays prospères, où règne l'harmonie, etc., où les individus vont avoir la possibilité d'avoir une éducation, d'avoir un bon métier? Et au contraire, pourquoi y en a-t-il qui naissent dans des pays où règne la violence, des pays misérables, et puis là, la personne va pas avoir du tout l'occasion d'avoir d'éducation, et peut-être même de vivre pas beaucoup d'années, parce qu'il y a les guerres et les violences. Et comment expliquer qu'il y a des personnes qui naissent jeunes prodiges, comme par exemple Mozart, et puis d'autres personnes qui, pendant toute leur vie, n'arriveront pas à peut-être faire les tables de multiplication? Comment expliquer qu'il y a des personnes qui naissent en très bonne santé et puis d'autres qui sont toujours malades? D'autres personnes qui naissent sous une bonne étoile, tout leur réussit toujours. Et puis au contraire, d'autres qui sont régulièrement, on peut dire, éprouvés par le destin. Voilà, alors d'autres personnes qui naissent, qui meurent, je veux dire, très jeunes, des bébés même, qui meurent en naissant. Et puis au contraire, d'autres personnes qui vivent plusieurs dizaines d'années, des centaines d'années, une centaine d'années. Alors, si on se dit qu'il n'y a qu'une vie pour notre existence, on peut dire vraiment que là, on a une incompréhension totale vis-à-vis de ces injustices. Et on peut même dire que la vie, alors à ce moment-là, est quelque chose d'absurde. C'est presque le jeu de la roulette russe. C'est-à-dire, tant mieux si on est dans un pays riche, tant mieux si on est en bonne santé, et puis tant pis, ma foi, si on est en mauvaise santé. Et alors, on ne comprend plus rien. C'est-à-dire, on se dit, mais où est la justice dans ce monde? Quel est le sens? Puisque ça n'a vraiment aucun sens. Voilà, donc ne croire qu'en une vie, en fait, on peut pas, c'est comme si on croit que la Terre est plate, on peut pas avoir l'explication de tout ce qui se passe autour de nous. Voilà. Et donc, en fait, la réincarnation donc nous permet, au contraire, de retrouver une logique extraordinaire du but et du sens de l'existence.
1: D'accord. Parce que pour parler de la réincarnation, justement, faut peut-être partir de la base, c'est que, vous allez peut-être mieux nous l'expliquer, mais l'âme, ou l'esprit, on l'appelle comme on veut, vient s'incarner dans le corps. C'est bien ça, hein?
3: Voilà, c'est ça. On pourrait prendre, effectivement, on va prendre les choses à la base. Alors, pour prendre les choses à la base, prenons le mot réincarnation. Mmh. Quand on analyse un tout petit peu rapidement ce mot, en fait, il est composé de trois parties. Ré, un, yen, carnation. Et en fait, carnation, ça veut dire quoi? Ça veut dire chair. Le préfixe avant un, yen, ça veut dire dans. Et incarnation, ça veut dire quelque chose qui vient dans la chair. Et puis si on prend le préfixe réincarnation, ça veut dire de nouveau. Donc en fait, rien que ce mot-là, déjà, il nous explique ce que c'est que la réincarnation. C'est quelque chose qui vient de nouveau dans la chair. Voilà. Et alors ce quelque chose, vous l'avez dit, je pense effectivement que c'est notre moi. Il y en a qui l'appellent notre moi, d'autres notre individualité, d'autres notre conscience, d'autres qui l'appellent l'âme, d'autres qui l'appellent l'esprit. Alors je voudrais justement dans cette émission apporter mon explication par rapport à l'esprit, l'âme, la conscience, qu'est-ce que c'est exactement, et voir donc que cette entité qui est nous, eh bien, vient effectivement plusieurs fois s'incarner, c'est-à-dire prendre une enveloppe de chair et de sang sur cette terre tout au long de son existence.
1: D'accord. Peut-être une petite question, parce qu'on parle de réincarnation. Maintenant, est-ce qu'il y a une toute première fois? Est-ce qu'il y a une première fois où on s'incarne pour la première fois et ensuite c'est cyclique, ou alors c'est tout le temps perpétuel?
3: Alors, je pense que pour moi, en tout cas, je pense que oui, bien sûr, il y a une première fois. Et il y aura, je pense, une dernière fois aussi. C'est-à-dire que pour moi, la réincarnation n'est pas illimitée. Pourquoi? C'est tout simple, hein. Il suffit de regarder autour de nous, c'est-à-dire, pour se réincarner, il faut avoir un corps de chair et de sang. Et puis, se réincarner, c'est se réincarner dans la matière, c'est-à-dire sur cette terre. Et tout le monde sait que la terre, eh bien, elle a elle a une durée de 4,5 milliards d'années, comme le système solaire, comme le soleil. Et les scientifiques nous disent qu'on est à peu près à la mi-temps de la durée de ce système solaire. C'est-à-dire qu'il reste encore 4,5 milliards d'années. Alors, vous me direz, ça fait quand même encore pas mal, hein. Et donc, en fait, on voit que la réincarnation n'a commencé qu'à un certain moment et qu'elle se terminera, qu'il n'y aura plus de possibilité de réincarnation à un certain moment, puisque la Terre va disparaître à un certain moment. Donc, la réincarnation, en fait... Alors, déjà, pour donner presque la... pas la fin de l'émission, mais pour moi, la réincarnation, c'est donc la possibilité de donner à l'esprit humain de venir s'incarner sur cette terre un peu comme pour un enfant. On lui donne la possibilité pendant une dizaine d'années ou une quinzaine d'années d'aller plusieurs fois suivre des classes. C'est-à-dire, il va à la maternelle, après il va au cours de moyen, au cours supérieur, etc. Et donc, la réincarnation, pour moi, c'est un peu ça. C'est-à-dire, l'être humain a la grâce de pouvoir venir sur cette terre. Et en fait, cette vie sur cette terre qui dure, un maximum de 100 années environ, eh bien, c'est une classe, c'est une école, et on est là pour apprendre. Apprendre, pas apprendre des choses intellectuellement, apprendre à devenir un être humain, à devenir humaniste. Bien sûr qu'il faut apprendre aussi des choses intellectuelles, parce que pour devenir médecin, pour devenir ingénieur, il faut apprendre des, voilà, il faut prendre des cours, il faut aller à l'école. Mais ça, ce sont des outils. Le but, c'est vraiment d'acquérir cet humanisme qui est le propre de l'esprit humain.
1: D'accord. Et est-ce que justement, quand on se réincarne ou qu'on s'incarne, je veux dire, est-ce qu'il y a un choix qui est fait au départ volontaire de la personne qui s'incarne, ou est-ce qu'on nous envoie comme ça sur Terre avec une mission toute faite, par exemple ?
3: Alors, je pense que c'est très, pas compliqué, c'est complexe. C'est un peu comme sur Terre, quand on voit notre vie, il y a beaucoup de paramètres qui fait qu'on est dans tel pays, dans telle profession, etc. Et là, c'est un peu la même chose, c'est-à-dire que on est beaucoup aidé, et on est entouré de guides, d'aides sur Terre, mais aussi dans l'au-delà. Et en fait, il y a à l'origine, l'impulsion de l'esprit humain, la caractéristique de l'esprit humain, qu'on peut appeler l'âme, qu'on peut appeler la conscience aussi, hein, on verra tout à l'heure la définition que j'en donne. Cet esprit humain, il a donc pour mission de venir apprendre des choses sur cette terre, et donc il est entouré, il est guidé pour avoir les meilleures conditions, par exemple quand on s'incarne sur cette terre, avoir les meilleures conditions pour, pour arriver, pas à nos fins, mais pour évoluer, donc avoir les meilleurs paramètres. Donc au départ, l'esprit humain, il est tout jeune, on peut dire c'est un peu comme un bébé, c'est-à-dire il est un peu inconscient. Voilà, on est parti, on peut dire à l'état inconscient. Et puis on s'est incarné une fois, ensuite on a pris des décisions, on a pris un certain chemin, et puis ensuite on retourne dans l'au-delà, on va voir un peu ça en détail, on revient, et puis on s'affirme, on commence à prendre d'autres décisions, on prend des objectifs, et petit à petit donc se forment des fils, parce que toutes nos décisions, tous nos actes, toutes nos pensées en fait tissent des choses par rapport à des souhaits, des envie, et ce sont ces tissages, ces liens qui nous conduisent automatiquement vers certaines choses ensuite. Il y a une loi qui s'appelle la loi du choc en retour, la loi de rétroaction, c'est-à-dire l'homme récolte ce qu'il sème. Et en fait, à chaque fois qu'on prend une décision, ça amène des conséquences. C'est ce qui explique d'ailleurs le destin. Alors donc, petit à petit, l'esprit, il se conduit lui-même par ses décisions vers des certains choix, et après il a une certaine route qui devient de plus en plus claire devant lui.
2: C'est ce que je pense aussi.
1: Tout à fait. Et voilà, justement, avant d'aller plus loin, on va marquer une première pause dans cette émission Enquête spirituelle. On se retrouve dans quelques petits instants. À tout de suite.
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2: De retour dans cette émission Enquête spirituelle, aujourd'hui nous recevons Denis Simon, conférencier français pour la réincarnation. Alors Denis, vous vouliez nous expliquer votre définition, votre pensée sur l'esprit, l'âme, la conscience.
3: Voilà. Alors, en fait, hein, je prends toutes ces notions par rapport à un ouvrage qui s'appelle « Dans la lumière de la vérité » et qui est édité aux éditions du Graal, dont j'ai parlé tout à l'heure et où je travaille bénévolement. Alors, il y a un auteur allemand, effectivement, qui a écrit cette œuvre, qui s'appelle Abdruschin, et puis qui a donné des définitions vraiment très claires par rapport à ce qu'est l'esprit, à ce qu'est l'âme, ce qu'est la conscience. Alors, je vais essayer d'être le plus clair possible. En fait, il explique que la réalité de l'être humain, c'est l'esprit. Voilà, ça c'est notre réalité. Nous sommes partis à un certain moment à l'état de germe d'esprit. Un peu, pour donner une image, comme un grain de blé. Voilà, on prend un grain de blé au creux de sa main, et puis ce grain de blé, on veut qu'il pousse, qu'il devienne un bel épi de blé. Alors qu'est-ce qu'on fait ? Ben, on le jette dans la terre, le paysan il fait ça, et puis le grain de blé il doit se débrouiller tout seul, et c'est lui qui doit ressortir de cette terre à l'état de bel épi, et à l'état épanoui de bel épi de blé. Eh bien, l'esprit humain, c'est un peu ça, si on peut prendre cette image. C'est-à-dire que l'esprit humain, il est descendu dans les différents plans de la création. Et donc, à un certain moment, cet esprit humain, il s'est retrouvé incarné sur Terre, un peu comme le grain de blé se retrouve dans la Terre. Et c'est pour ça que le grain de blé, il ne peut pas pousser ailleurs, parce qu'il a besoin de cette matière pour se renforcer, de la pluie, du vent, etc. Et petit à petit, il pousse, et puis voilà, il va sortir. Eh bien, l'être humain, il a besoin, l'esprit humain a besoin de se confronter à cette matière pour prendre des forces, pour qu'il ne soit plus un germe d'esprit, mais qu'il soit vraiment un esprit accompli, un adulte accompli, un peu comme un enfant. Voilà, l'enfant, il est d'abord bébé, il prend des forces, il va à l'école, il y va plusieurs fois, et après, il devient un adulte accompli. Alors, l'esprit, voilà, c'est, on peut dire, quelque chose de totalement immatériel, qui n'a rien à voir du tout avec la matière. C'est quelque chose d'immortel. Donc, je pense que nous avons effectivement l'éternité devant nous. Et cet esprit, il vient dans ces plans de la matière tout simplement pour apprendre. Et donc, au fur et à mesure qu'il descend dans ces différents plans de la création, il y a des plans de subtils, il y a des plans, voilà, les plans matériels, il y a plusieurs sortes de plans matériels, on parle des plans astrales, etc. Et donc, à chaque fois qu'il descend dans un plan, cet esprit, il se couvre d'une enveloppe correspondant à la nature de ce plan. Vous savez, quand on est un scaphandrier, quand on va dans la mer, ben on se couvre d'un scaphandre, voilà, pour être au mieux possible dans cet élément. L'esprit humain, quand il descend dans un plan de l'au-delà, voilà, il se couvre d'une enveloppe subtile, invisible pour nous. Et puis ensuite, quand il vient s'incarner sur cette terre, eh bien, il se recouvre d'une enveloppe de chair et de sang qui s'appelle le corps physique. Donc, en fait, pour moi, donc, nous sommes un esprit humain recouvert de cette enveloppe. Et cette enveloppe, elle sert d'abord à protéger l'esprit, comme le scaphandrier sert à protéger le scaphandre sert à protéger le scaphandrier. Et donc, le corps de matière sert à protéger cet esprit, mais en même temps, c'est l'élément qui va lui permettre d'agir sur cette terre. Mmh. C'est-à-dire, sans corps, bah, on le sait, hein, quand on est mort, on peut plus agir sur cette terre. Mais par contre, on n'a plus que le corps subtil et on est dans l'au-delà. Donc, l'esprit humain, c'est cette réalité qui est nous, qui est notre conscience, il y a notre volonté, il y a nos émotions dans cet esprit. Voilà, c'est vraiment de là que par toute notre individualité, nos talents, voilà, c'est vraiment c'est comme le grain de blé, voilà, sont dans cet esprit. Et cet esprit se recouvre d'enveloppes au fur et à mesure qu'il descend dans les différents plans. Et donc, dans le plan de matière, il devient un être humain. Alors, quand on prend, quand on parle de l'esprit et de l'âme, quelle est la différence pour cet auteur Abdruschin dont j'ai parlé tout à l'heure ? Eh bien, tout simplement, l'esprit, c'est le noyau, c'est la réalité de l'esprit de l'être humain, c'est la seule réalité. Et ensuite, on a dit, cet esprit se recouvre de différentes enveloppes subtiles invisibles. Et en fait, l'âme, c'est tout simplement le noyau, l'esprit recouvert de toutes ces enveloppes subtiles invisibles. D'accord. Et donc, l'âme, c'est-à-dire le noyau, l'esprit, plus les enveloppes invisibles, lorsqu'elle est recouverte de la dernière enveloppe de chair et de sang, eh bien, ça constitue l'être humain tel qu'on peut le voir sur Terre. Alors, quand on parle de la conscience, par exemple, quand on parle des NDE, on a fait une émission, je crois, ensemble sur les NDE, eh bien, les docteurs ou les gens, les expérienceurs, c'est-à-dire ceux qui vivent des NDE, parlent de la survie de la conscience après la mort. Alors, on peut tout simplement dire que c'est la survie de l'esprit. Voilà. On a un peu chacun ses termes, mais pour moi, la conscience, l'esprit, c'est exactement la même chose. C'est-à-dire que quand il y a une expérience de NDE, c'est-à-dire quelqu'un qui a un grave accident et puis qui sort de son corps, qui va dans un tunnel et dans les différents plans de l'au-delà, eh bien, c'est tout simplement, en fait, son âme, c'est-à-dire son esprit avec les enveloppes subtiles invisibles, son âme qui s'échappe à un certain moment du corps parce qu'il est presque mort, donc le lien est très fin entre l'âme et le corps, et à ce moment-là, l'âme commence à mettre un pied dans les plans de l'au-delà, et c'est là que la personne, donc, vit des expériences qu'elle raconte, donc, dans les témoignages de NDE. Donc voilà, donc la conscience, on peut appeler ça l'esprit si on veut. L'âme, c'est l'esprit avec ses différentes enveloppes invisibles. Voilà pour moi les définitions de l'esprit, l'âme et la conscience.
2: D'accord.
1: D'accord. Et vous parlez aussi beaucoup de l'au-delà. Pour vous, c'est quoi l'au-delà ?
3: Alors l'au-delà, c'est pour moi, donc on pourrait imaginer ça comme une vaste halle ou un vaste endroit, un enclos où on met toutes les âmes une fois qu'elles sont mortes. En fait, l'au-delà, pour moi, c'est pas tout à fait ça. L'au-delà, c'est un endroit vraiment très structuré. Quand on regarde la Terre, quand on regarde l'univers, c'est vraiment structuré et c'est une mécanique qui fonctionne comme une horloge, quoi. Hein, quand on voit les astrophysiciens, ils ont des formules extraordinaires et toutes les planètes suivent des courbes vraiment mathématiques, etc. L'au-delà, c'est pas quelque chose de mystique ou d'ésotérique. Pour moi, c'est quelque chose de très concret, de très structuré. Alors, juste pour résumer, on peut dire que l'au-delà est constitué de nombreuses demeures. D'ailleurs, dans la Bible, on trouve cette phrase de Jésus, je crois, à un certain moment, où il dit « Il y a de nombreuses demeures dans la maison de mon Père ». Et puis, il y a un livre aussi sur Edgar Cayce qui s'appelle « De nombreuses demeures », qui a été signé par Gina Serminara. Et « De nombreuses demeures », ça veut dire que l'au-delà est constitué donc de nombreuses régions, de nombreux plans. Et ces plans vont des plans les plus lumineux aux plans les plus sombres. On peut parler même d'enfer. Et quand on parle du purgatoire, moi je suis d'origine de religion catholique quand j'étais jeune, eh bien ce purgatoire, on peut imaginer que ce sont les plans intermédiaires. C'est-à-dire qu'au moment du décès, eh bien, qu'est-ce qui se passe ? L'esprit, tout simplement, est relâché par le corps. Parce qu'en fait, le corps, il tient l'esprit par un espèce de magnétisme. Et donc, l'esprit est relâché, et puis le magnétisme du corps, donc comme le corps décède, comme le corps meurt, le magnétisme est coupé, donc c'est comme une grue avec un électroaimant. Quand on coupe le courant, l'électroaimant ne fonctionne plus et il lâche la ferraille, par exemple. Eh bien, l'esprit, quand le corps décède, il n'y a plus ce magnétisme.
1: Certains appellent, enfin, je me permets de vous couper, parfois on en parle aussi, c'est du cordon d'argent ou du fil d'argent.
3: Voilà, il y a aussi ça, voilà, il y a aussi le cordon d'argent. Qui sert de lien pendant encore un certain temps. Et il y a aussi quand même cette irradiation du corps, parce qu'en fait le corps, il vit par lui-même, hein. Le sang qui coule dans mes veines, c'est pas moi qui le contrôle, la digestion, etc., le cœur qui bat, tout ça je ne contrôle absolument rien avec mon intellect, ça fonctionne tout seul. Et toute cette mécanique qui fonctionne tout seul produit une espèce de vibration, d'énergie ou de magnétisme, voilà, on peut l'appeler un peu comme on veut, qui maintient l'esprit, parce que l'esprit, on peut pas l'accrocher, il est immatériel, mais justement il y a une vibration qui se fait et qui maintient l'esprit donc accroché au corps. Mais en même temps, il y a effectivement ce cordon d'argent qui relie le corps astral, qu'on parle, parce que le corps est composé de plusieurs enveloppes. Cette âme, elle a plusieurs enveloppes, et une des dernières enveloppes s'appelle notamment le corps astral. Et au moment du décès, eh bien, effectivement, l'esprit commence à quitter le corps. C'est ce qui se passe d'ailleurs dans les expériences de NDE. Les personnes sortent de leur corps, elles voient leur corps, elles voient l'accident dont qu'elles viennent d'avoir, par exemple. Mais elles restent, parce qu'elles ne meurent pas, puisqu'elles reviennent, elles racontent ce qui s'est passé, mais elles restent quand même, cet esprit, cette âme, reste reliée par le cordon d'argent dont vous parliez tout de suite. Tandis que dans le décès, eh bien là, l'esprit commence à quitter le corps, et donc là, la personne est à côté, son corps. Quand une personne décède, il faut savoir qu'elle est à côté de son corps, qu'elle est encore capable d'entendre tout ce que vous lui dites. Donc, il faut au contraire plutôt la rassurer, prier pour elle, avoir des belles pensées. Et puis, elle reste quand même pendant un certain temps, pendant quelques jours, ça dépend de la maturité spirituelle de l'individu. Elle reste, cette personne, son âme, reste reliée par le cordon d'argent, donc au corps. Et une fois que le cordon d'argent se rompt, c'est là que commence la décomposition du corps. Voilà. Alors donc, au moment de la mort, je disais, on va donc dans un plan de l'au-delà, dans un des plans de l'au-delà, des très très très nombreux plans. Alors, on pourrait dire, mais dans lequel on va, dans un plan lumineux ou d'un plan sombre? Ça dépend tout simplement de nous, voilà, de notre esprit. Et en fait, en fonction de qui nous sommes, ce que nous avons fait, de notre bienveillance ou au contraire de notre malveillance, de notre violence ou au contraire de notre bonté, etc., ça donne une certaine coloration, une certaine vibration à notre esprit, ça donne même une certaine densité spirituelle. On parle, vous savez, des fois du poids de nos fautes. Et en fait, effectivement, nos fautes ont un certain poids qui nous plombe et qui, au moment de notre décès, vont nous amener plus ou moins bas dans ces différents plans. Et en fait, nous allons tout simplement, au moment de notre mort, retrouver un plan, et donc un plan où il y a déjà des individus, des esprits humains, des âmes, et donc on va retrouver des âmes qui sont totalement en affinité avec nous, qui ont exactement la maturité spirituelle que nous portons. C'est-à-dire, par exemple, quelqu'un qui a donné beaucoup d'amour dans sa vie, qui, je sais pas moi, un musicien par exemple, qui a donné beaucoup d'amour avec sa musique, va se retrouver, enfin je caricature un peu, va se retrouver avec d'autres musiciens qui vont donner beaucoup d'amour aussi. Et alors lui, cet individu-là, cette âme, elle va se retrouver dans un milieu très harmonieux où elle va continuer son évolution, parce que dans l'au-delà nous continuons notre évolution, et elle va continuer son évolution dans l'harmonie. Au contraire, si je suis un bandit, voilà, j'ai fait beaucoup de mal autour de moi, je vais me retrouver avec les mêmes bandits que moi dans des plans très sombres, très très lugubres, et là je vais vivre la souffrance au contraire. Mais cette souffrance, c'est tout simplement celle que j'aurai infligée aux autres. Donc on retrouve toujours la justice parfaite, l'amour parfait dans ces lois de la création qui gèrent l'ensemble de la création.
2: D'accord. Et donc une fois de l'autre côté, comment se passe la nouvelle incarnation lorsqu'on décide de revenir ?
3: Alors,
2: déjà, est-ce que c'est nous qui décidons de revenir ?
3: Alors, on décide. Disons plutôt que c'est comme quand on décide de mourir, on décide pas. Hein, c'est-à-dire, on décide et on décide pas. C'est-à-dire, si je prends plein de tabac, que j'ai une mauvaise alimentation, que je fais tout ce qu'il faut pas, effectivement, je décide de partir un peu plus tôt. Mais la mort, je la décide pas tout à fait. Et la nouvelle réincarnation, je pense pas qu'on la décide. Par contre, tout ce qu'on fait, tout ce qu'on vit, apporte des éléments qui vont, donner une direction vers cette réincarnation. C'est-à-dire qu'en fonction de ce que je fais, il va m'être accordé une possibilité, par exemple, de réincarnation à un certain moment.
2: D'accord.
3: Et donc, je disais tout à l'heure, on est entouré en permanence de guides, d'aides dans l'au-delà, et toujours avec beaucoup d'amour, mais aussi beaucoup de rigueur et beaucoup de justice. La justice parfaite, ça fait partie de ces lois. Et donc, en fait, en fonction de ce que je suis, en fonction de mon évolution, en fonction aussi, parce que pour qu'il y ait réincarnation, il faut qu'il y ait un corps qui puisse recevoir cette âme. Donc, et puis en plus, ce corps, il faut qu'il corresponde à qui je suis. C'est-à-dire que il faut que la famille qui va donner naissance à ce corps, eh bien, elle soit en affinité avec moi. Il faut que les événements que vont vivre cette famille sont en accord avec ce que j'ai besoin de vivre. Donc, en fait, tous ces guides, toutes ces aides qui sont autour de moi, il y a beaucoup d'êtres lumineux. On peut dire, enfin, pour moi, je vois ça comme ça. Nous prépare un chemin de vie qui va tout d'abord nous faire vivre ce que nous devons récolter. L'homme doit récolter ce qu'il sème, mais en même temps, qui va aussi, ça c'est la loi de justice, on récolte ce qu'on sème, mais aussi par amour, ce chemin de vie va nous apporter tous les éléments dont nous avons besoin pour évoluer au mieux possible de nos talents. Donc en fait, quand on dit on choisit, Je pense que c'est pas tout à fait exact. Je pense qu'un chemin de vie nous est préparé en fonction de qui nous sommes, et ce chemin va comporter tout d'abord des événements qui vont être le résultat de ce que j'ai fait moi-même, parce que à chaque jour je fais des choses, et donc il y a des retours karmiques qui doivent venir à ce moment-là, en bon, en bien ou en mal, hein. Et donc ma prochaine réincarnation, elle va me faire vivre ces différents retours. Mais en plus, il n'y a pas que des retours, il y a en même temps toutes les nouvelles décisions que je vais prendre dans cette vie qui vont m'apporter tous les éléments que j'aurai choisi à ce moment-là.
2: D'accord.
1: Très bien, c'est très passionnant tout ça.
3: Alors, tout d'abord, je veux dire, la caractéristique déjà de l'esprit humain que nous sommes tous, enfin, à ma conviction, on peut dire que nous avons tous le libre arbitre. Voilà, c'est une caractéristique fondamentale. C'est-à-dire qu'en fait, parce que souvent on se dit, est-ce qu'on choisit ou est-ce qu'on choisit pas dans sa vie ? Parce qu'il y a le destin. Alors tout le monde pense qu'on est dirigé par ce destin. Bon, je pense que non, on n'est pas dirigé par notre destin. Par contre, on doit l'accomplir. C'est-à-dire que nos choix, nous faisons ce que nous voulons. Mais nos choix amènent des conséquences. Et donc, on doit assumer ses conséquences. Ça, c'est des lois fondamentales dans la création. L'homme récolte ce qu'il sème. Donc, on a la liberté de décision. Mais ensuite, de toute façon, on doit récolter ce que nous avons semé, en bien ou en mal. Et donc, ça, ça s'appelle la responsabilité. Voilà, l'être humain est libre, mais il est responsable. Alors donc, quand il est dans l'au-delà, alors est-ce qu'il choisit sa famille ? Donc je disais tout à l'heure, pas vraiment choisir, c'est-à-dire que son chemin de vie, c'est-à-dire tout ce qu'il a fait, l'amène dans de certaines circonstances. Je vais prendre un cas caricatural, vraiment, c'est vraiment une invention de ma part. Je prends quelqu'un, par exemple, qui a été alcoolique sur cette terre, par exemple, et puis qui a fait souffrir pas mal de monde du fait de son alcoolisme, qui est devenu violent avec sa femme, avec ses enfants, etc. Ben, je suppose que cette âme, dans l'au-delà, d'abord, elle va comprendre toute la souffrance qu'elle a induite autour d'elle, et donc elle va, je pense, avoir beaucoup de remords, et en fait, elle va pas choisir, par exemple, de s'incarner, dans une famille d'alcooliques pour voir comment ça fait, parce qu'elle n'aura pas du tout envie, sans doute, mais du fait des lois de la création, notamment l'homme récolte ce qu'il sème, en fait, cette âme va être, en fait, du fait de ses décisions, du fait de son alcoolisme, elle aura tissé plein de fils avec ce mauvais comportement. Et ces fils, en fait, c'est ce qui sert de lien entre nous. On a des fils d'affinité. Vous savez, automatiquement, quand on voit quelqu'un, on se sent bien ou pas avec lui. Eh bien, ce sont ces différents fils que cette personne a tissés, nous aussi, et tout d'un coup, ces fils, ils s'entrecroisent très bien, donc on a une affinité. Eh bien, en fait, ces fils, quand l'âme est dans l'au-delà, ces fils, tout d'un coup, se sentent bien, entre guillemets, en affinité avec peut-être une famille d'alcooliques, et cette âme va se réincarner, donc, dans cette famille d'alcooliques. Alors, pourquoi ? C'est pas pour une punition, c'est pas pour dire, tiens, t'as fait ça, tu vas voir, tu vas récolter ça. C'est pas du tout. Il n'y a pas de punition. Ce sont les hommes qui ont inventé les punitions, les tortures, mais les lois de la création n'ont pour but que la justice parfaite et l'amour parfait. Et en fait, cette âme va devoir, par exemple, vivre dans une famille alcoolique, tout simplement pour qu'elle puisse comprendre qu'est-ce que c'est qu'une personne alcoolique et quelles conséquences ça a. C'est-à-dire qu'elle va vivre sur elle-même, par exemple un père, qu'elle va avoir un père alcoolique, elle va le vivre sur elle-même et là, elle va vraiment comprendre. Vous savez, tant qu'on n'a pas vécu une souffrance, le deuil de ses parents ou je ne sais quoi, on n'est pas très capable de le comprendre. Mais une fois qu'on a vécu des grandes souffrances, un divorce ou je ne sais quoi, tout d'un coup, on apporte beaucoup plus d'attention à ceux qui vivent la même chose parce qu'on l'a vécu. Et voilà, donc ce chemin de vie qui nous est construit, en fait, c'est quelque chose qui va nous apporter de la compassion, qui va nous apporter une expérience qui nous est utile, parce que si nous avons été alcooliques dans notre vie antérieure, c'est parce qu'on n'a pas compris que c'était pas bon. Et donc là, on va le vivre. Mais en même temps, donc je disais, ce chemin de vie, il doit nous apporter aussi des possibilités d'évolution. C'est-à-dire qu'il va m'être donné des circonstances où je vais avoir la possibilité de, bien sûr, de travailler mes talents. Parce qu'en fait, le but de la vie sur Terre, c'est pas de récolter ce qu'on a semé et puis de tourner autour de ça. Non, c'est de développer ses talents, de devenir de plus en plus humaniste, de devenir de plus en plus bienveillant, d'avoir de plus en plus de qualités pour apporter ses talents à soi-même et aux autres. Donc, sur ce chemin, donc, choisit-on sa famille? Je dirais non. En fait, du fait des lois de la réincarnation, du fait des lois de la création, un chemin de vie va s'établir devant nous, qui, par amour, qui dépend de ce que nous avons fait, mais en même temps qui dépend des talents que nous avons à évoluer, à cultiver. Alors, est-ce que nous avons une mission? Alors, je pense que nous avons tous une mission. Alors, il faut faire attention à ce terme, parce que quelquefois, on se dit, oh là, j'ai une mission, ou il a une mission. Alors, ça fait un peu un côté grandiloquent. En fait, si vous voulez, le menuisier, il a une mission, c'est de faire des belles charpentes. Le boulanger, il a une mission, c'est de faire un bon pain. Et puis, moi, je suis très content quand le boulanger, il fait un bon pain. Je pense qu'on a tous, sur cette planète, en tant qu'esprit humain, la mission de développer nos talents. Et nous avons tous des talents. En fait, chaque être humain est un peu comme une fleur dans un bouquet de fleurs. Nous avons tous des talents au fond de nous-mêmes que je pense nous n'avons pas encore exploité à 1%. Parce que pour l'instant, on se bat dans une vie où on voit tout ce qui se passe autour de nous. C'est la crise, il faut se battre pour gagner son pécule, pour pouvoir vivre. Mais on n'est pas encore à la grande harmonie entre les êtres humains où tout le monde va faire ses talents, donc va cultiver ses talents. Donc en fait, donc on doit, on a la mission pour chaque être humain. Oui, on en a une, mais tout le monde en a une. C'est vraiment de développer ses talents, tout simplement pour, d'abord pour être heureux. Hein, quand quelqu'un, par exemple, devient médecin, il est heureux de rendre service aux autres. Et puis, il va devenir de meilleur en meilleur. Donc, après, ça va être le boulanger, ça va être chacun dans sa profession a beaucoup de choses dans son entourage. On n'est pas obligé non plus d'avoir une profession. Chacun autour de lui peut développer des qualités qui vont rendre service aux autres.
2: D'accord. Et donc, on parlait de vie antérieure. Pourquoi on ne se souvient pas de nos vies antérieures?
3: Alors, ça, c'est une question, effectivement, qui fait que les gens disent, oh là là, la réincarnation, c'est une blague, parce que si on s'était réincarné, on s'en souviendrait. Alors, tout d'abord, je voudrais dire qu'il y a des personnes qui s'en souviennent. On voit des jeunes enfants, par exemple, qui ont des réminiscences de vie antérieure. Et on a déjà vu, d'ailleurs, en France, en Belgique aussi, je pense, des émissions à la télévision sur des jeunes enfants qui racontent qu'ils ont vécu telle ou telle chose. Alors, généralement, ça se passe à l'âge de 4 ans, à peu près. Alors, bien sûr, souvent les familles n'y font pas attention ou pensent que l'enfant affabule, mais je pense qu'au contraire, il faut l'écouter avec intérêt, parce que quelquefois, donc, les enfants ont des flashs comme ça de leur vie antérieure et ils disent, je sais pas, moi je m'appelle pas Fernand, mais je m'appelle Henri, ou ma maman, elle s'appelle pas comme ci, mais s'appelle comme ça. Et en fait, c'est des réminiscences de vie antérieure. Alors, je voudrais signaler justement un livre qui a été écrit par un Américain qui s'appelle Ian Stevenson, qui a vécu entre 1918 et 2007. Et ce psychiatre, en fait, il s'est passionné pour justement ces récits de réminiscences antérieures. Et il a fait des enquêtes très scrupuleuses. Et puis, en fait, il s'est rendu compte, lui, je pense qu'il croyait pas tellement non plus, pas particulièrement à la réincarnation, mais il a écrit un livre, par exemple, qui a été traduit en français, qui s'appelle 20 cas suggérant le phénomène de la réincarnation. Donc, suite à ces enquêtes, il se disait qu'on ne pouvait qu'en déduire qu'effectivement ces enfants n'ont pu que réellement vivre cette vie antérieure qu'ils décrivent, parce qu'ils retrouvaient soit la famille, ils retrouvaient le métier, ils retrouvaient la tombe de la personne que l'enfant décrivait. Voilà. Donc, en fait, et puis vous avez, par exemple, si vous tapez sur Google, Jenny Kukul, c'est une Anglaise, qui n'a eu de cesse que de retrouver ses enfants. Voilà, je raconte pas l'histoire parce qu'elle est un peu longue, mais si vous tapez Jenny Kukul, c'est une dame donc qui est très connue, il y a eu beaucoup d'émissions de télévision sur elle, de reportages, et qui a retrouvé ses enfants Elle avait 7 ou 8 enfants. Et en fait, elle était décédée d'une hémorragie en ayant son dernier enfant. Et le mari était alcoolique. Et donc, elle était partie dans une angoisse, dans une détresse profonde, parce qu'elle s'est rendue compte qu'elle décédait et qu'elle allait laisser ses enfants à ce mari qui était indigne, qui était alcoolique. Et en fait, quand elle a eu une réincarnation très rapidement dans les dizaines d'années qui ont suivi. Et cette personne s'est rappelée justement de, parce que ça a dû être une détresse profonde pour elle, une angoisse, et elle s'est rappelée donc de cette famille qu'elle avait, et elle n'a eu de cesse, et elle l'a retrouvée. Et donc on voit cette dame qui a une cinquantaine d'années, qui a retrouvé son fils qui était plus âgé puisqu'il était né bien avant. Et donc ça a fait les couvertures des journaux et de la presse, et il y a aussi beaucoup de vidéos sur Google, sur Jenny Kukul. Voilà. Donc quand on dit qu'on ne s'en souvient pas, en fait, pour moi c'est un peu faux, parce que donc effectivement il y a des personnes qui s'en souviennent. Alors d'autre part, il y a le phénomène, vous savez, quand on voit quelqu'un, tout d'un coup on voit quelqu'un et puis on se dit mais j'ai l'impression de l'avoir toujours connu, ce monsieur ou cette dame. On a l'impression de tout savoir l'un de l'autre, sans s'être parlé, alors qu'on se connaissait jamais. Donc voilà, donc je pense que nous ne sommes aujourd'hui, à l'époque, en 2013, je pense que notre vie, c'est pas la première vie que nous vivons tous sur cette planète. Nous avons déjà beaucoup vécu de vie, et je pense qu'aujourd'hui, ces lois de la réincarnation nous remettent notamment devant des individus ou à côté d'individus où nous avons quelque chose à refaire avec, peut-être des anciens ennemis ou des choses comme ça. Donc voilà, donc là, en fait... je pense donc, quand on dit qu'on ne s'en souvient pas, je pense que c'est pas vrai. Il y a beaucoup d'individus qui se souviennent. Alors d'autre part, je voudrais quand même apporter une indication là-dessus, sur ce phénomène de vie antérieure et de souvenirs. Quand on regarde des enfants d'une même famille, eh bien, vous savez, il y a toujours un jeune qui est un enfant qui est calme, qui est sage, qui étudie et puis qui voilà, qui dit jamais rien. Et puis un autre enfant de la même famille qui lui alors vraiment est toujours en train expansif, toujours en train de parler de lui, de chahuter, etc. Et on se dit mais comment que ça se fait que ces deux enfants, ils viennent de la même famille, ils sont complètement opposés. Voilà, on a souvent ce cas-là, en tout cas des grandes différences dans des enfants de famille. Ce qui veut dire que on voit des tempéraments complètement différents. Nous sommes venus aussi avec un tempérament déjà excessif, ou au contraire calme, introverti, ou au contraire extraverti. Il y a des personnes à 2 ans, ils savent qu'ils vont devenir musiciens, ou alors qu'ils vont devenir médecins. Et pourquoi tout ça? Eh bien, tout simplement parce que nous avons déjà fait beaucoup de choses dans nos vies antérieures, et quand nous naissons, nous venons avec ces caractéristiques-là. Et donc, en fait, quand on dit qu'on ne se souvient pas, on se souvient tous, c'est-à-dire notre tempérament, notre désir, par exemple, d'avoir tel ou tel métier, eh bien, vient de nous. C'est quelque chose d'inconscient qui est imprimé sur l'esprit, sur l'âme, et que nous portons. Alors, je voudrais juste, pour les informaticiens, prendre une image. Vous savez, un ordinateur, on peut faire un « reset ». Alors reset, ça veut dire que je remets tout à zéro. Les mémoires sont remises à zéro. Et bien c'est un peu ce qui se passe quand nous revenons sur Terre. Notre intellect, notre cerveau, qui n'est pas du tout notre esprit, c'est complètement différent. Notre cerveau est remis à zéro. Par contre, l'ordinateur, quand vous faites un reset, quand il se remet en route, il a toujours les mêmes caractéristiques. Hein. C'est-à-dire, il a peut-être une vitesse de, c'est peut-être un processeur Intel de 2,8 GHz, et puis avec une mémoire de 2 GHz, etc. Donc, il a des caractéristiques. Eh bien, l'esprit humain, quand il arrive sur cette Terre, il ne se souvient pas intellectuellement, effectivement, de ce qu'il a vécu. Mais par contre, il est ce qu'il s'est construit durant ses vies antérieures.
1: D'accord, mais d'un autre côté, c'est peut-être mieux qu'on ne se souvienne pas de nos vies antérieures, parce que ça devrait être lourd à porter, d'année en année, je dirais, de vie en vie. À ce moment-là, ça serait peut-être un peu compliqué.
3: Voilà, exactement. C'est-à-dire ne pas se souvenir de nos vies antérieures, ça fait partie de l'amour des lois de la création. Parce que quand on voit déjà, aujourd'hui, sur cette terre, quand on fait quelque chose qui nous déplaît, quand on a fait du mal à quelqu'un, quand on a blessé quelqu'un avec ses paroles, on ne sait plus où se mettre. Et on dit des fois, foi de quelqu'un qui est accablé par le poids de ses fautes. Je parlais du poids tout à l'heure de ses fautes. Et donc, en fait, des fois, on est accablé par ce que l'on a fait. Alors, si on avait le souvenir de toutes nos vies antérieures, avec tous les gens qu'on a rencontrés et de tout ce qu'on a mal fait, entre autres, je crois qu'on serait vraiment terrassé par tout ce que nous avons effectivement mal fait. Et en plus, quand nous rencontrons quelqu'un, alors on saurait, par exemple, que ça, c'est notre ennemi qu'on a peut-être fusillé ou je ne sais pas quoi dans une certaine vie. Et donc, les relations seraient complètement perturbées. On serait accablé. En plus, quand on rencontre quelqu'un, ça n'irait, on serait pas du tout spontané. Et donc, ce bandeau qui nous est mis, en fait, c'est justement pour que l'être humain retrouve sa spontanéité et qu'il puisse vivre encore, bien sûr, toujours librement. Et par contre, à nous, bien sûr, de faire attention, de ne pas faire n'importe quoi en croisant chaque jour, chaque personne. C'est pour ça que nous devons essayer tout le temps de faire au mieux. Faut pas se laisser faire par les gens, mais font pas non plus faire n'importe quoi avec n'importe qui, parce que tout ce que l'on fait, donc de toute façon, va nous rester lié, va nous apporter un certain poids karmique si nous faisons quelque chose de mal, ou au contraire une certaine légèreté si nous faisons quelque chose de bien. Donc nous devons toujours faire attention à ce que nous faisons, et donc cette perte de la mémoire de nos vies antérieures est une protection qui est accordée à l'être humain.
2: D'accord. J'ai juste une petite question pour les auditeurs qui se poseraient cette question, parce que moi je n'y crois pas, mais peut-on se réincarner en animal ? Parce que depuis tout à l'heure, on parle de se réincarner en être humain.
3: Voilà, effectivement, il y a des personnes qui croient que, voilà, il y a même la métempsychose où on pense qu'on est même passé à l'état de plante, après minéral, enfin minéral, plante, animal, etc. Pour mon compte personnel, toujours par rapport à cet auteur Abdrushin que j'ai cité tout à l'heure, je pense pas que nous réincarnons, nous ne sommes pas, l'esprit humain n'est pas passé déjà à l'état animal et puis après il passe en esprit humain où il peut se rétrograder. Je ne le pense pas du tout, c'est-à-dire que les genres ne se mélangent pas. Les esprits humains sont des esprits humains, les animaux sont des animaux, les plantes sont des plantes. Par contre, il y a, on peut dire, une évolution infinie qui est accordée à chaque esprit humain. C'est-à-dire que dans l'évolution, il n'y a pas de limite. Et c'est-à-dire qu'on peut se parfaire et acquérir des talents éternellement. Donc au contraire, ça c'est vraiment le but de l'être humain, c'est-à-dire de se parfaire de plus en plus, de développer au mieux ses talents.
1: Eh bien, c'est très passionnant tout ça. Alors, on va marquer une dernière pause dans cette émission Enquête Spirituelle. On se retrouve dans quelques instants. À tout de suite.
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1: De retour dans cette émission Enquête spirituelle, nous terminons donc cette émission aujourd'hui sur la réincarnation avec Denis Simon. Alors donc on parlait de forcément de réincarnation, on avait abordé le sujet de se réincarner en être humain et non pas en animal, selon votre avis et le nôtre également. Et j'avais donc cette question, savoir donc pourquoi se réincarner en homme et en femme.
2: Alors, ça, c'est une question, bien sûr, qui nous intéresse tous. Là aussi, il y a plusieurs interprétations, plusieurs théories. C'est-à-dire qu'il y a des personnes qui pensent que on s'incarne en homme, et puis après, ma foi, pour compléter, on s'incarne en femme. Voilà, il y a plusieurs théories. Alors, je vais vous donner la mienne. La mienne, qui est toujours celle de cet auteur que j'ai cité tout à l'heure. Je pense que nous sommes partis à l'état de germe d'esprit. Voilà, ça c'est important. Et donc nous avons descendu les différents plans, nous nous réincarnons plusieurs fois, tout ça pour nous développer. Et à un certain moment, donc, on devrait arrêter nos réincarnations et puis remonter dans notre plan d'origine. Alors qu'est-ce que c'est que ce plan d'origine ? C'est tout simplement un plan où il y a plein d'esprits humains. Et ce plan plein d'esprits, ça s'appelle le plan spirituel. Et ce plan spirituel, il porte le nom de paradis dans la Bible. C'est pour faire le lien un peu avec ce que moi-même j'ai appris d'ailleurs quand j'étais jeune dans mon catholicisme, parce que forcément dans les religions, on retrouve quand même heureusement des vérités. Et donc en fait, nous sommes partis à l'état de germe de ce paradis. D'ailleurs, on parle un certain moment dans la Bible qu'on a été chassé du paradis. Eh bien, c'est pas tout à fait exact, mais disons qu'on est parti tout simplement pour venir comme le grain de blé. Le grain de blé, il est chassé de la main du cultivateur, il va dans la terre et à un certain moment, il doit remonter à l'état accompli. Donc voilà notre cycle, un peu résumé. Alors maintenant, homme et femme. Alors cet auteur, Abdrushin, il explique que quand nous quittons ce plan d'origine, de notre origine, le paradis, en fait, d'abord, on est très inconscient, parce que c'est un peu comme un bébé qui arrive sur Terre. Voilà, nous sommes à l'état vraiment inconscient, on descend dans ces différents plans, on a des aspirations, mais inconscientes, comme un bébé a des aspirations inconscientes quand il arrive sur cette Terre. Et une des premières décisions, ou un des premiers accomplissements qui se fait, c'est le choix entre homme et femme. Alors, ce choix, il se fait tout simplement par le choix de l'activité. Je m'explique un peu, j'essaye de me faire comprendre. C'est-à-dire que un esprit humain qui choisit plutôt une activité un peu plus rude, un peu plus positive, un peu plus, manier la matière, va être un esprit humain qui va s'incarner plutôt dans un corps masculin. Au contraire, un esprit humain qui va choisir une activité négative, c'est pas dans le mauvais sens, c'est au contraire positif, hein, ce négatif, c'est-à-dire une activité de réception, donc pas forcément un côté rude, mais au contraire un côté sensible, et donc ça, ce sont des esprits humains qui vont s'incarner en tant que esprit humain féminin, donc féminin, oui, donc en tant que femme. Donc en fait, déjà, ça nous fait comprendre la différence entre l'homme et la femme, la complémentarité. L'homme a plutôt un rôle de réalisateur, d'ailleurs il est plus fort dans la matière, hein, physiquement, normalement. Et tandis que la femme a un côté beaucoup plus fin, beaucoup plus sensible, on parle de l'intuition féminine, et d'ailleurs c'est la femme qui est capable de faire le pont au moment de la naissance, parce qu'il y a des âmes qui viennent de l'au-delà, on en a parlé tout à l'heure. Qui c'est qui fait le pont pour que cette âme puisse s'incarner? C'est la femme, et c'est donc son côté sensible, son côté féminin.

0: rapport aux hauteurs lumineuses. Voilà, elle porte ça en elle. Alors donc, Androuchine explique que ça, c'est définitif. C'est-à-dire qu'il y a une orientation, soit homme, soit femme, qui se fait au départ de la sortie du plan spirituel, au sortie du paradis, donc dans la descente des différents plans. La première chose qui se passe, c'est déjà ce choix d'activité positive ou d'activité de réception. Et ensuite, cet esprit, ben, il va aller vivre sur Terre, il va aller développer ses talents en fonction de ce choix. Et donc, il n'y aura, normalement, il n'y a pas la possibilité de changer. Il n'y a pas la possibilité, c'est sûr, de changer. Par contre, ce qui peut se passer, c'est que dans une certaine vie, eh bien, par exemple, une femme, elle peut avoir une certaine, développer une certaine manière masculine. Une femme peut, on en voit des fois, ou alors au contraire, un homme peut développer des manières féminines. Et à ce moment-là, on tisse des liens. Comme toujours, avec nos paroles, avec nos attitudes, etc. Alors l'homme qui va tisser des liens avec le côté féminin, eh bien, quand il va remonter dans l'au-delà, il va être en liaison avec tous ces fils féminins. Et effectivement, dans la prochaine réincarnation, il va peut-être se réincarner en femme. Donc ça existe, c'est-à-dire un esprit humain peut s'incarner de temps en temps en homme et en femme, mais c'est contre nature. C'est-à-dire, cet homme, donc, qui était un homme et puis qui a tissé des fils féminins, va se réincarner en femme, mais à l'intérieur de lui, il a toujours ce côté positif qu'il a choisi. Et donc, ce côté positif va se ressentir très fortement, inconsciemment, en lui, alors qu'il a un corps de femme. Et donc, c'est là qu'on voit tous ces individus qui se sentent mal dans leur corps. Il y a des personnes qui veulent changer de sexe, etc. Voilà, on a une explication de toutes ces choses où les gens se sentent pas bien avec eux-mêmes. Et inversement, donc la femme qui construit, qui tisse des fils, au contraire, plutôt dans la masculinité, qui a un comportement masculin, risque de s'incarner dans une prochaine incarnation en tant qu'homme. Mais là, elle se sentira mal avec elle-même parce qu'à l'intérieur d'elle-même, elle a ce côté féminin. Alors, elle va se sentir mal et c'est ce qui fait que elle va peut-être comprendre que justement elle doit comprendre que elle doit revenir à ce vrai côté qu'elle a choisi au départ. Donc voilà, j'en dis pas plus, je pense. Mm-hmm. Donc pour moi, on a ce côté féminin ou masculin depuis le départ, qui explique d'ailleurs, qui nous permet d'expliquer ce côté complémentaire entre les hommes et les femmes. Et puis on peut quand même malgré tout changer devenir un homme, devenir une femme au cours de plusieurs incarnations. Mais pour moi, en tout cas, c'est un côté contre nature qui va amener des souffrances à l'individu quand on voit ces gens qui sont pas bien avec leur côté masculin ou leur côté féminin. Et puis qui vont se faire opérer, etc. On voit qu'il y a une grande souffrance à l'intérieur. Et donc, ça vient justement du fait qu'ils n'ont pas continué à vibrer dans ce choix qu'ils avaient fait à l'origine. Mais ce choix, bien sûr, peut revenir à une prochaine incarnation à condition que la personne revienne donc dans ses lois de la création.
1: D'accord. Alors, on parle toujours de se réincarner ou de s'incarner sur Terre. Mais est-ce qu'on peut s'incarner ou se réincarner sur d'autres planètes ? Enfin, selon nous et selon de ce qu'on a déjà entendu dans les invités, et ce serait même un peu nombriliste de le dire, vu le nombre de planètes, et on en parle d'ailleurs de plus en plus d'exoplanètes qu'ils arrivent à détecter, etc. Ils ont même détecté récemment des planètes où il y a de l'eau, etc. Ce serait un peu nombriliste de dire qu'on est les seuls dans l'univers. Donc, est-ce que c'est possible de se réincarner, de s'incarner sur d'autres planètes ?
0: Alors, c'est une vaste question, enfin qui emmènerait à un long développement. Donc, je vais essayer de faire court. Nous sommes actuellement, l'univers fait 15 milliards d'années-lumière, hein, d'après les scientifiques. Hein. Cet univers, là aussi, cet auteur est très précis. Cet auteur Androuchine, il est très précis. Et cet univers, il l'appelle Éphèse. Éphèse, c'est un nom qui se trouve aussi dans la Bible, où il est cité plusieurs continents. Il y a Éphèse, il y a Smyrne, je me rappelle plus exactement des noms. On cite plusieurs parties cosmiques. Alors là, l'univers où nous sommes, nous, aujourd'hui, porte le nom de Éphèse, et dans chaque partie cosmique, il y a normalement une seule planète qui reçoit donc les esprits humains en cours de formation. Moi, je vous donne ce que j'en pense. Par contre, Effectivement.

0: effectivement, il y a plusieurs parties cosmiques et donc il n'y a pas qu'une seule planète où on peut s'incarner. Au contraire, il y en a notamment, Atoshin cite 7 parties cosmiques et il explique la formation de la création, etc. C'est vraiment quelque chose de formidable. Donc, par contre, dans cette partie cosmique où nous sommes, qui s'appelle Éphèse, et qui est notamment ces 15 milliards d'années-lumière, la partie matérielle de cette partie, donc il n'y aurait qu'une planète qui est la Terre, où viennent s'incarner les êtres humains.
1: D'accord. Ce serait qu'il y a la Voie lactée, qu'il y a encore d'autres, la Voie lactée qui est la galaxie en tant que telle.
0: Voilà.
1: Il y a le système solaire où nous on est actuellement, qui est les 9 planètes.
0: Voilà.
1: Et au-dessus de la Voie lactée, il y a encore d'autres galaxies, il y a Andromède, etc. Enfin, après, il y a plein de choses.
0: Exactement. Et puis ça, c'est qu'une toute petite partie, de cet univers de 15 milliards d'années-lumière. C'est quand on regarde ça, il suffit de regarder sur Internet, c'est fabuleux, quoi. C'est fabuleux. Mais voilà, moi je vous donne l'interprétation de l'auteur. Je pense effectivement que ça doit être la réalité. Maintenant, je n'ai pas été vérifié.
1: D'accord. Alors, pour terminer cette émission, on a encore 3-4 minutes. Une petite question que les gens vont se poser, qui est d'ailleurs très, très bien que vous en avez suggéré. Comment on peut expliquer justement le fait de la réincarnation, que sur Terre, la population augmente tout le temps ? Que malgré qu'on décède et on meurt, est-ce qu'il y a quelque chose qui provoque ce phénomène-là, ou est-ce que c'est voulu peut-être ?
0: Oui, alors voilà, donc effectivement, il y a des. Là aussi, c'est une question qu'on pose quelquefois pour dire que la réincarnation n'existe probablement pas, parce que, par exemple, en 1950, on était à 2 milliards, 2 milliards et demi d'individus, et puis aujourd'hui, on est à 7 milliards. Alors, donc, on dit, ça n'existe pas la réincarnation, puisqu'on est 3 fois plus de personnes, donc d'où viendraient ces nouvelles âmes ? Alors, en fait, ce qu'il faut prendre conscience, c'est que. On parlait tout de suite de l'univers qui a 15 milliards d'années-lumière, mais ça, c'est l'univers de matière. Cet univers de matière, il est entouré d'un univers subtil qui est beaucoup plus vaste. En fait, la matière est beaucoup plus concentrée. D'ailleurs, les gens qui font des NDE le disent aussi. Et donc, les esprits humains, ils ne sont pas que sur cette Terre en ce moment, aujourd'hui même. Il y a des milliards et des milliards et des milliards d'êtres humains qui sont sur les autres plans. Je parlais tout à l'heure, il y a de nombreuses demeures dans la maison de mon père, et je parlais de cet au-delà, de l'au-delà, c'est-à-dire quand nous décédons, nous allons dans cet au-delà qui est constitué de très très nombreux plans, des plus lumineux aux plus sombres. Et là, il y a bien plus que 7 milliards d'esprits humains, je ne sais pas, ça j'ai pas compté, mais je pense qu'il y en a des milliards de milliards, et non pas 7 milliards. Et en fait, donc, la Terre, c'est un endroit où on vient s'incarner de temps à autre. En fait, d'ailleurs, c'était Nicole Dron, dans son livre 45 secondes d'éternité, où elle raconte son histoire de NDE. Elle...
2: En plein milieu du désert californien, à 180 km au nord-est de Los Angeles, se dresse une rampe de lancement sur laquelle trône une étrange fusée artisanale. À ses côtés, on découvre Mike Huggs, 64 ans. Cascadeur le jour, chauffeur de limousine la nuit. C'est aujourd'hui avec une combinaison rouge et noire d'astronaute qu'il pose fièrement aux côtés de son engin. Sa mission est simple, s'élever à 1500 mètres d'altitude, convaincre les gens qu'ils peuvent accomplir des choses extraordinaires et surtout, prouver au monde entier que la Terre a la forme d'un frisbee. Mike est en effet connu pour être un fervent platiste. Autrement dit, l'un des défenseurs d'une théorie selon laquelle notre planète est plate. Il représente tout de même 16% de la population aux États-Unis, avançant que les astronautes sont filmés en studio, que les fusées décollent vides et que la NASA n'est qu'un vaste complot. C'est donc pour cette raison que depuis plusieurs années, celui que l'on surnomme Mad Mike construit sa propre fusée. Ce 22 février 2020, c'est le grand jour. Direction la ligne de Kármán, limite entre notre atmosphère terrestre et l'espace infini. Une destination lointaine que Mike n'atteindra jamais. Quelques secondes après le décollage, le pilote s'écrase brutalement un peu plus loin, le nez dans le sable, et n'y survit pas. Après expertise, on attribue l'erreur de trajectoire au poids des parachutes censés amortir l'atterrissage et qui ont plutôt décidé de fatalement ralentir l'ascension de la fusée. Il faut savoir être redevable envers Mike Huggs, qui a donné sa vie pour essayer d'apporter une réponse à une question existentielle. Est-ce que oui ou non, la Terre est plate ? Mais il faut savoir que la Terre a été déclarée sphérique dès l'Antiquité, 5 siècles avant notre ère. Pythagore, philosophe grec présocratique, serait le premier à avoir déclaré que la Terre était ronde, et Aristote, 2 siècles plus tard, a avancé la première preuve que la Terre est sphérique. Mike n'a jamais dû relire ses classiques. Peu après l'incident, son attaché de presse a déclaré « Quand Dieu a créé Mike, il a brisé le moule. L'homme a vécu pour repousser les limites. Espérons quand même que Dieu ne fasse pas la même erreur trop souvent et qu'il ne se mette pas à pleuvoir des fusées tous les jours non plus. »

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1: Faut que je retrouve mon petit garçon. Je peux pas faire autrement là. J'arrive plus à vivre correctement et tant que je l'aurai pas à côté de moi, j'arriverai pas à vivre.
2: Le 2 septembre 2011, le petit Matisse, 8 ans, disparaissait de la vue de tous. Victime d'un enlèvement intrafamilial comme il en existe hélas des dizaines en France chaque année. Il y a exactement 10 ans, Matisse était ainsi kidnappé par son propre père, Sylvain Joanneau, un homme qui se disputait depuis de longs mois la garde de l'enfant avec son ex-épouse, la mère de Matisse. Pourtant, cette affaire ne va pas se résumer à un drame familial. L'enlèvement va se transformer en une course-poursuite à travers la France et même à l'étranger. Mobiliser des centaines de policiers et de gendarmes, le père voulait son fils pour lui tout seul. Il va donc décider de son sort et le cacher afin que nul ne le retrouve. 10 ans après les faits, le père de Matisse reste donc le gardien unique des secrets de cette disparition. Un homme muré dans une forteresse de silence, maître d'œuvre d'un insupportable suspense. Où est passé le petit Matisse? Est-il mort ou est-il encore en vie? Son père et ravisseur dira-t-il enfin la vérité? Autant de questions posées aujourd'hui à nos invités. À l'été 2011, ce petit garçon de 8 ans disparaît brutalement. Il ne faut pas aller chercher très loin le responsable de ce rapt brutal sur fond de divorce difficile. Le père est montré du doigt. Le dimanche 4 septembre 2011, Nathalie Barré attend tranquillement dans sa maison de Caen le retour de son fils Matisse, 8 ans, né le 20 juin 2003. Il est prévu que l'enfant soit ramené par son père, Sylvain Joanneau, à 18h précises. Horaire qui ne souffre d'aucune contestation, il a été arrêté par le juge aux affaires familiales, le magistrat qui gère ce dossier compliqué de garde familiale. Comme convenu, le père est passé 2 jours auparavant, vendredi 2 septembre, prendre son fils à l'école Notre-Dame, au numéro 26 de la rue Jean-Eudes, en plein centre de Caen. Il était 18h. Les enseignants et le personnel de l'établissement n'ont noté aucun comportement étrange chez le père de famille. Rien de particulier non plus chez le petit garçon. La maman, Nathalie Barré, a eu confirmation que Matisse avait quitté l'école accompagné de son père. Ce dimanche soir, passé 18h, Nathalie commence à se poser des questions. Elle tente de joindre son ex-mari, mais le portable ne répond pas. Vers 19h, elle décide d'aller signaler l'absence de son fils au commissariat de Caen. Les policiers l'écoutent attentivement, même s'il s'agit pour eux avant tout que d'un incident intrafamilial plutôt classique. Impossible à l'État pour les policiers d'imaginer la plus grave des disparitions. Ils ont plutôt envisagé un litige familial avec un père qui ne restitue pas son fils, résume maître Aline Lebray, l'avocate de Nathalie Barré. L'enquête pour manquement aux obligations familiales et soustraction d'enfants est ouverte le lundi 5 septembre. Nathalie, la maman, a bien expliqué aux policiers le douloureux contexte dans lequel évolue son couple. Elle a divorcé de Sylvain Joanneau 4 ans auparavant, au mois de mai 2007. Instable sur le plan mental, celui-ci ayant même fait quelques séjours en asile psychiatrique. Sylvain Joanneau n'a pas supporté cette séparation et le fait que Nathalie refasse sa vie tout en s'occupant de leur fils. La suite, c'est donc transformé logiquement en une féroce bagarre judiciaire pour la garde de Matisse. 8 mois auparavant, lors du week-end des 8 et 9 janvier, le père a déjà tenté d'enlever Matisse. Il vivait alors avec une nouvelle compagne, Emmanuelle. Il lui avait téléphoné sur un ton hystérique depuis la frontière espagnole en indiquant que le petit ne cessait de pleurer. Au bout de 2 heures, Emmanuelle l'avait convaincu de rentrer et de ramener l'enfant à sa mère. Cette tentative d'enlèvement avorté naît au moment de la disparition pas connue de la mère ni des autorités, elle apparaîtra seulement lors des investigations. Aucun signalement de Sylvain Joanneau et de son fils. Le père de famille a pris manifestement la route à bord de son camping-car, un Fiat Levento de couleur blanche. Les relevés téléphoniques ordonnés par le juge indiquent que le portable de Joanneau a borné le 5 septembre à 5h du matin à proximité de Bayonne, Pays Basque. Des relais successifs se sont déclenchés dans cette région jusqu'à Tarnos, dans les Landes. Emprunter la route choisie lors de la première tentative, c'est apparemment ce qu'a décidé de faire Sylvain Joanneau. Le téléphone portable a ensuite arrêté de fonctionner. Et pour cause, le 8 septembre, les parents de Sylvain Joanneau, domiciliés à Rozelle, près de Caen, reçoivent un étrange colis. À l'intérieur se trouve le portable de leur fils en cavale, ainsi qu'une lettre manuscrite que révélera le quotidien Ouest France. Sylvain Joanneau écrit ces mots: « Les 30 000 euros que j'avais en liquide chez moi n'avaient pas été retirés pour partir au Maroc avec Nawel, sa dernière compagne, mais bien pour récupérer Matisse. Certes, je l'ai enlevé, mais un type a fait 2 mois de prison pour l'enlèvement de ses 2 garçons pendant 11 ans. 2 mois, ça ne fout pas une vie en l'air. » Les enquêteurs ont désormais la confirmation que cet homme a bien enlevé son fils, il le reconnaît lui-même, et qu'il a décidé de le garder auprès de lui au moins pendant quelques semaines. L'inquiétude est soudain palpable, les recherches prennent une nouvelle dimension, les grands moyens vont être employés pour retrouver Sylvain Joanneau et son fils, Mathis. Bonjour Franck Baudreau. Vous êtes journaliste, rédacteur en chef adjoint de France 3 Normandie. Et je le signale, vous avez été le co-auteur avec Nathalie Barret, qu'on va avoir comme invité dans un instant dans cette émission, co-auteur de ce qui est la mère donc du petit Mathis, co-auteur du livre témoignage « Il m'a pris mon fils », livre qui était paru aux éditions City, c'était en 2015. Franck Baudreau, j'ai envie de dire, au début de cette histoire, c'est un différend familial. Je le disais, comme il y en a des dizaines, voire des centaines en France chaque année, c'est très classique, il n'y a peut-être pas raison de s'inquiéter outre mesure.
3: Non, effectivement, ça ressemble à une affaire, on va dire tristement banale. Toutefois, le parquet de Caen décide de lancer un appel à témoins relativement rapidement, et sans donner les raisons de cet appel à témoins. Pourquoi, du jour au lendemain, une affaire tristement banale deviendrait plus grave que les autres?
2: Parce qu'ils sentent, les enquêteurs, peut-être que ça va au-delà.
3: Oui, effectivement. En fait, ce qu'il faut surtout connaître, c'est le passé et le passif de Sylvain Joanneau. Ses traits de caractère, est-il dangereux? On sait qu'il est psychologiquement, il est décrit comme borderline.
2: Fragile, ouais, c'est ça.
3: Voilà. Donc, il n'est pas prouvé scientifiquement qu'il est malade, mais il est à la limite, il a un comportement limite. Oui. C'est ce qu'on appelle donc un comportement borderline. Et c'est au vu de ces éléments que vont avoir les enquêteurs qu'on va décider effectivement de lancer un appel à témoins et de le rechercher partout en France.
2: Et de le rechercher partout en France, et les recherches partent effectivement assez vite. Bonjour Nathalie Barret, vous êtes vraiment aux avant-postes puisque vous êtes la mère tout simplement de Mathis Joanneau, et cela fait 10 ans que vous attendez d'avoir des nouvelles de votre fils, ce qui est une épreuve épouvantable, on le comprend bien. Nathalie Barret, est-ce que vous pouvez nous dire quel souvenir vous avez de cette journée fatidique, j'ai envie de dire, du 2 septembre 2011 ?
4: C'était une journée un peu comme les autres. Hein. J'ai déposé Mathis à l'école le matin et il allait chez son père le soir après l'école. Il était angoissé et il voulait pas aller chez son père. Hein. Donc c'est vrai que ça m'a un peu... J'essayais de le rassurer en lui disant que ça allait bien se passer, que... Tout irait bien.
2: Et que tout irait bien, mais quand vous constatez que son père a du retard, parce que cela, ce genre de procédure, c'est très strict, on ramène les enfants à une heure extrêmement précise, c'est la loi qui l'impose. Vous avez tout de suite un mauvais pressentiment, Nathalie Barret ?
4: Là, j'ai un mauvais pressentiment, parce qu'il n'est jamais en retard. Donc, évidemment, au bout d'un quart d'heure, c'est sûr que là, ça a commencé un petit peu à m'inquiéter. Et puis, à 18h30, on est parti au commissariat. J'ai essayé de leur faire comprendre que c'était pas normal, quoi, qu'ils soient pas rentrés déjà, et que je m'attendais, vu les antécédents, à quelque chose de beaucoup plus grave que ce qui me disait. Oui, vous inquiétez pas, il va le ramener. Pour eux, c'est son père, donc ils pouvaient que le ramener à un moment donné, et puis voilà, quoi. Donc, ça a été un petit peu déjà dès le départ se battre pour faire comprendre qu'il y avait quelque chose qui était pas normal et que quoi qu'il arrive, il reviendrait pas de lui-même.
2: Il y avait déjà eu, Nathalie Barret, dans le passé des avertissements, vous avez eu des alertes, la peur qu'il puisse être enlevé à un moment donné?
4: Alors, en ce qui concerne l'enlèvement, non, j'avais aucune alerte. Sauf que quand il allait en week-end chez son père, il arrivait quelquefois qu'il soit assis sur une chaise toute la journée à copier des lignes, sans pouvoir bouger. Moi, j'ai alerté quand même assez souvent la protection de l'enfance. Je me suis battue pour ça. Je savais qu'à un moment donné, il était psychologiquement très perturbé quand il allait chez son père. Et c'est pour ça qu'il y a eu une mise à l'épreuve. C'est-à-dire qu'il pouvait voir Mathis chez ses parents à lui, et qu'il ne devait pas être tout seul avec Mathis.
2: Maître Aline Lebray, bonjour. Vous êtes, vous, l'avocate de la mère de Mathis, qui est notre invitée aujourd'hui. Merci, vous aussi, d'être en ligne dans cette émission. Qui est Sylvain Joanneau, le père ?
5: Sylvain Joanneau est un homme d'une quarantaine d'années. Il a, semble-t-il, au départ, un travail de cadre. Enfin, c'est ce qu'il prétend. Et puis, petit à petit, c'est un homme quand même qui va présenter à la fois un itinéraire instable sur le plan professionnel et des bizarreries comportementales. Il peut avoir, par exemple, des phases où après une dispute dans le couple, il va rester immobile, prostré, allongé dans une pièce pendant des heures, au point que Nathalie Barré doit appeler le médecin, enfin doit appeler les secours.
2: Alors oui, c'est ce qui est quand même pas anodin. Franck Baudreau, vous aviez esquissé un petit peu le portrait de cet homme. Vous êtes d'accord avec ce que dit Maître Aline Lebray? Vous parliez d'une personnalité borderline, mais effectivement, c'est quelqu'un qui échappe à tout le monde.
3: Oui, complètement, mais c'est aussi quelqu'un de très intelligent. Il est cultivé, intelligent, il sait ce qu'il fait et il pense sans doute se maîtriser. En revanche, ce qu'il ne supporte pas, c'est la contradiction, c'est aller à l'encontre de ses intérêts. Et c'est là où on peut se rendre compte des limites de ce personnage de Sylvain Joanneau.
2: Maître Lebray, je reviens vers vous, vraiment en quelques mots. On peut dire que dès qu'il y a cet enlèvement, en quelques jours, très vite, l'affaire va changer complètement de physionomie.
5: Oui, au départ, on partait réellement sur une disparition, une non-représentation d'enfant un peu classique, où le père ne remet pas l'enfant rapidement à la mère. Et puis, ça change de physionomie à partir du moment où l'on se rend compte que Sylvain Joanneau va avoir posté des courriers menaçants à sa famille, en leur expliquant qu'il a fait quelque chose de grave.
2: Policiers et gendarmes vont tout faire pour arrêter la course de ce père en colère, tout faire aussi pour qu'il n'arrive rien de grave au petit Mathis. Personne pourtant ne peut croire que Sylvain Joanneau ait l'intention de faire du mal à son fils. Tous les commissariats et toutes les gendarmeries de France et de Navarre sont sur le qui-vive pour retrouver la trace de Sylvain Joanneau et de son fils Mathis, particulièrement à l'extrême sud-ouest du territoire, le Pays Basque, où le père de l'enfant semble avoir ses habitudes. Il se déplacerait en camping-car blanc de marque Fiat. Pourtant, ce n'est pas vers la frontière espagnole que le camping-car est retrouvé le 9 septembre, une semaine après l'enlèvement, mais sur une aire destinée à ce genre de véhicule à Villers-Bocage, à une trentaine de kilomètres de Caen. Le véhicule est vide et bien rangé. Aucun désordre n'est constaté à l'intérieur, aucune trace de lutte ou de sang ne sont détectées. Grâce à un ticket de paiement, les enquêteurs découvrent que le 2 septembre au soir vers 20h30, le père et l'enfant ont dîné au McDonald's de Bretteville-sur-Odon. Ils ont ensuite emprunté une portion de l'autoroute A84 pour s'arrêter à Villers-Bocage. Les alentours sont fouillés, mais en vain. Dans la cabine du camping-car, il y a le cartable de Mathis, des documents liés à la procédure de divorce, le passeport de Sylvain Joanneau ainsi que sa brosse à dents. Le père et son fils n'ont sans doute pas séjourné ici très longtemps. Sylvain Joanneau avait tout prévu. Il avait positionné un deuxième véhicule moins voyant sur leur parking. Sur le parking, une Peugeot SW206 grise, une voiture pour brouiller les pistes et poursuivre sa cavale. Le lendemain, 10 septembre, la Peugeot 206 est localisée sur une aire de covoiturage à Laonce, une commune proche de Bayonne. Le véhicule est normalement stationné et fermé à clé. Là encore, aucun désordre n'est constaté, pas de traces de violence ou de sang. Sur la banquette arrière, il y a quelques jouets et une boîte de bonbons. Deux tickets de carte bleue ont été abandonnés sur la plage avant. Le premier concerne la boîte de bonbons achetée dans un hypermarché de Caen. Le deuxième émane d'une librairie de la cité normande. Il indique l'achat de 3 ouvrages concernant l'enseignement du Coran aux enfants. À cette occasion, la mère de Mathis, Nathalie Barré, apprendra de la bouche des enquêteurs que son ex-mari s'est converti à l'islam. Il aurait même épousé religieusement une Marocaine après la séparation. Ce lieu isolé prête à toutes les interprétations. La rivière Adour passe en contrebas. On peut s'y jeter facilement et s'y noyer. Personne ici n'a aperçu un homme adulte ou un enfant déambuler dans le coin. Un seul témoin finira par se manifester. Il dira avoir vu un homme ressemblant trait pour trait à Sylvain Joanneau marcher dans un champ proche du parking. Il tenait un sac en plastique blanc. Il était seul. En cette fin septembre, Sylvain Joanneau devient officiellement l'homme le plus recherché de France. La procureure de Caen, Catherine Dany, a assisté des directeurs du SRPJ de Rouen et de l'antenne de Caen, lance un appel à témoins officiels. Tous les scénarios sont envisagés. Lors d'une perquisition conduite au domicile du père, la PJ a établi que le père de Mathis était un fan de la série Dexter, expert de police scientifique le jour et tueur de criminels la nuit. Joanneau, tout à fois fragile mentalement, menant une double vie spirituelle et instable dans son travail, s'est-il lancé dans la plus tragique des expéditions. Après plus d'un mois d'enquête, la traque porte enfin ses fruits. Sylvain Joanneau a été aperçu dans un camping de Sifour-les-Plages, dans le Var. C'était entre le 12 et le 13 octobre. Le 17 octobre, il était dans le Gard. Il était blessé et a acheté une paire de béquilles dans une pharmacie de Boisseron. Les 25 et 26 octobre, il passe la nuit à l'abbaye de Saint-Gilles, où on ignore son identité, tout comme au presbytère de Vauvert. L'homme tournant rond dans ce coin du Gard, la police se rapproche. Le 9 décembre 2011, il est interpellé sur le chemin de Saint-Jacques-de-Compostelle à 11h35 du matin. Il est seul, pas de Mathis avec lui.
3: Oui, effectivement. Donc tout à l'heure, je vous disais, Sylvain Joanneau est quelqu'un de très intelligent. Et dans sa fuite, on se rend compte justement de cette intelligence. Il a tout préparé minutieusement. Lorsqu'il renvoie son téléphone portable à ses parents dans un colis postal, le téléphone est pisté par les enquêteurs. Mmh. Et les enquêteurs vont suivre ce signal en se rendant compte que le signal est en train de remonter vers la Normandie. Les enquêteurs vont se poster à différents barrages sur les autoroutes A10, sur la 28, en direction de la Normandie. Ils vont se rendre compte en fait que le signal est passé. On n'a vu ni le camping-car ni la 206. Les enquêteurs ne comprennent pas. Et en fait, il a berné tout le monde pour gagner du temps. Il a envoyé les enquêteurs sur une fausse piste. Et là, ce que l'on ne comprend pas également dans ce dossier, c'est que fait-il sur ces chemins? Parce que visiblement, il est sur les chemins de Compostelle lorsqu'il est dans le sud de la France. Que fait-il? Il est comme une ermite, il est mal habillé, on sent l'entretien, c'est pas tout à fait ça.
2: Alors,
3: on se demande vraiment pourquoi il erre.
2: On peut effectivement se demander pourquoi il erre. Il y a une explication qui peut être aussi relativement simple. Une cavale, ça coûte de l'argent. Il a quelques milliers d'euros au départ. Et il est peut-être tout simplement à bout de financement. Et il est totalement perdu.
3: Alors, pardonnez-moi, je ne pense pas qu'il soit encore à bout d'argent. On sait qu'il est parti avec 30 000 euros. Mm-hmm. 30 000 euros en liquide. Lorsqu'il est interpellé, on va le retrouver avec 8 700 euros sur lui. Des billets de 50 euros cachés dans une boîte de conserve, fermés hermétiquement avec du coton et de la cire. Il a encore de l'argent sur lui. En revanche, dans ce laps de temps, là, on a envie de se dire, oui, il a dû confier Mathis à quelqu'un en contrepartie, en donnant de l'argent.
2: Oui, ça accréditerait effectivement la thèse de complice ou de plusieurs complices et qu'il ait pu remettre l'argent avec une espèce de garde financée, finalement rémunérée, pour que l'enfant soit surveillé. Franck Baudreau, il y a quelque chose qui m'a beaucoup troublé dans cette histoire et dans les procès-verbaux effectivement de la police, c'est le fait qu'on le retrouve, il est blessé. Il s'est procuré des cannes anglaises, comme on dit, des béquilles dans une pharmacie. Est-ce qu'on a l'explication là-dessus?
3: Officiellement, moi, je n'ai pas l'explication. En revanche, ce que l'on peut supputer, c'est puisqu'il passe son temps sur les chemins de Compostelle, comme un pèlerin, hein, bon, ce ne sont pas non plus des revêtements très lisses, des sols plats, etc. Donc, il a pu se blesser. On peut tout à fait le comprendre. Mais il n'a jamais été officiellement questionné sur cette blessure. Et d'autant plus que cette blessure est apparue à partir du mois d'octobre, si je me souviens bien, vers mi-octobre, alors qu'il avait déjà été vu auparavant et sans ses cannes.
6: Oui, tout à fait. Il achète les cannes dans une pharmacie à Boisseron, hein, c'est un village du Gard, après le 17 octobre.
3: Et il sera vu ensuite sans ses cannes. Il va les rendre à nouveau dans une pharmacie, ce doit être fin novembre.
6: Donc il y a ce mystère, effectivement, c'est quelqu'un qui brouille les pistes, il se dissimule, hein, il va dormir, je pense, ou des identités différentes, ou ne pas donner d'identité. À ce moment-là, Franck Baudreau, personne n'a aperçu le petit garçon. La dernière fois qu'on le voit, c'est à l'école, finalement.
3: Exactement, et c'est ça qui est le plus troublant, c'est que... Sylvain Joanneau fera une petite étape chez ses parents, avec Mathis le vendredi soir avant de quitter Caen. Et les grands-parents de Mathis, les grands-parents paternels, seront les derniers à le voir vivant, pardonnez-moi l'expression, mais c'est ça. Ensuite, dans sa fuite, jamais on ne trouvera une trace de vie, un témoignage nous disant « Oui, j'ai vu Sylvain Joanneau, il était avec un enfant. »
6: Alors c'est intéressant ce que vous dites, Franck Baudreau, là-dessus, parce que les grands-parents, qu'est-ce qu'ils ont raconté là-dessus? Tout allait bien quand leur fils est passé les voir avec leur petit-fils. Il n'y avait pas de soucis, ils n'ont rien noté d'anormal dans les attitudes?
3: Non, ils n'ont rien noté d'anormal. J'en ai encore parlé très récemment avec eux. Je suis en contact avec eux depuis le tout début de l'affaire. Et eux, aujourd'hui, disent... vivre cette double peine. Double peine parce que ils ne savent pas ce qu'est devenu leur petit-fils. En revanche, ils savent très bien ce qu'est devenu leur fils, eux qui sont dans une bonne famille, cultivée, intelligente, bonne éducation. Et là, en fait, c'est une sorte de déchéance. Et là, c'est vraiment une très forte douleur également pour eux, parce que ils veulent connaître la vérité un jour. Et à chaque fois qu'ils ont questionné leur fils sur ce qu'il avait pu faire de leur petit-fils, il a toujours refusé de répondre. Il y a des répercussions sur toute la famille. Les frères et sœurs de Sylvain Joanneau ont tout de suite coupé les ponts parce qu'ils ne comprennent pas cet acte.
6: Quand Sylvain Joanneau est interpellé, dans quel état est-il? Quel visage montre-t-il?
5: Alors, il est interpellé dans des conditions particulières, mais qui sont liées au fait qu'il y avait une instruction d'ouverte. Et lorsqu'il y a une instruction d'ouverte, on interpelle les gens par mandat d'arrêt et pas, on les met pas en garde à vue. Donc, en fait, Sylvain Joanneau, il est arrêté par les policiers. Il est amené par ces policiers-là, les policiers de Caen, de Villeneuve-des-Avignon, jusqu'à Caen en voiture. Ce que l'on constate, c'est qu'il est quand même dans un état physique un peu dégradé. Il s'était fait une entorse à la cheville. Il est dans un état, voilà, de personne qui est en errance. Mais je pense qu'il est en train d'installer ce qu'il va verser au juge d'instruction. Il est en train d'inventer son récit.
2: Pour la procureure et les enquêteurs, l'objectif prioritaire est de retrouver au plus vite le petit Mathis. Tout le monde espère que cet homme va dire ce qu'il est advenu de son fils, mais ils vont devoir pour cela affronter une montagne de silence. Après son interpellation dans le Gard, Sylvain Joanneau a donc été immédiatement transféré à Caen, où l'information judiciaire pour enlèvement et séquestration a été ouverte. Il est le seul témoin à pouvoir dire ce qu'il est advenu de Mathis. Le 10 décembre, Joanneau est présenté au magistrat instructeur. Il est plutôt bavard. Il s'explique longuement sur les difficultés de son couple et ce divorce qu'il a si mal vécu. Il accuse son ex-épouse Nathalie d'être une mauvaise mère et de ne pas avoir pris suffisamment, de ne pas avoir veillé sur leur couple. Il assure pour sa part être un bon père et avoir rempli tous ses devoirs. En revanche, dès que le juge aborde la question de Mathis, Joanneau se ferme totalement. Il ne répond plus aux questions, il ne donne aucune information sur une possible séquestration en France ou à l'étranger. L'homme cadenasse alors tous ses propos, les auditions vont se succéder et Sylvain Joanneau va volontiers jouer avec les nerfs du magistrat instructeur. Il promet régulièrement de tout dire à l'occasion d'une confrontation avec son ex-épouse Nathalie Barret, mais finalement, Il ne dit rien, se recroqueville dans le silence. C'est à se demander si son plaisir n'était pas de laisser ma cliente dans l'inconnu, un plaisir pervers à mettre en échec tous ceux pour lesquels il a du ressentiment, indique l'avocate de la mère à Ouest-France. Sur le terrain, les recherches, désormais supervisées par les hommes de l'Office central de répression des violences aux personnes, l'OCRVP, l'office notamment spécialisé dans les disparitions, ces recherches se multiplient. Des vérifications sont conduites en Suisse, au Vatican, en Suède, aux États-Unis, au Maroc également, où Joanneau a songé un moment à aller vivre avec sa dernière compagne. Tout est passé au crible, mais rien qui ne puisse conduire au petit Matisse. Des cours d'eau sont sondés, des chemins explorés. Comme toujours en matière de disparition, des voyants, des médiums se mobilisent. Leurs informations sont systématiquement vérifiées, mais elles ne donnent rien. Strictement aucune trace du petit Matisse, personne ne l'a vu. Son père reste, lui, obstinément assis sur son tas de secrets. J'ai envie de dire, on a là affaire à quelqu'un qui se tait obstinément, qui ne livre aucune information. C'est un casse-tête pour les enquêteurs qui retournent sur le terrain inlassablement, qui vont essayer de retrouver le petit Matisse.
3: Exactement. Alors, la presse a très souvent parlé de Sylvain Joanneau en disant que c'était un homme mutique. Et ça, il s'en est toujours défendu. En fait, il veut bien parler, il peut même parler très longuement des raisons qui l'ont conduit à cette commission des faits. En revanche, s'il y a bien un domaine où il reste mutique, effectivement, c'est dès qu'on lui pose des questions précises sur le sort de Matisse. Et là, il refuse catégoriquement parce qu'il dit qu'il ne veut pas compromettre les personne à qui il a confié son fils, il ne veut pas les compromettre et les envoyer à la case prison pour complicité.
6: Oui, et alors, mais on peut aussi imaginer qu'il y a une autre explication à ce silence, et finalement, c'est tout simplement faire souffrir son ex-épouse, ne pas dire, ou peut-être Matisse, dans le but presque sadique et pervers de vouloir la faire souffrir.
3: Effectivement, il joue avec les nerfs, il peut jouer avec les nerfs à la fois des enquêteurs et à la fois avec les nerfs de son ex-épouse. Parce que lui se défend en disant qu'en tant que père, il a connu des situations très difficiles, où on l'a privé de voir Matisse, suite aux punitions que vous avez évoquées tout à l'heure, lorsque, pendant tout un week-end, Matisse pouvait copier des lignes. Eh bien, à la suite de ces déclarations, Nathalie Barré a donc ouvert un parapluie, vous pardonnerez cette expression, mais elle est allée voir toutes les instances officielles pour dire « Voilà, il se passe ça, je soupçonne de la maltraitance, donc je ne vais plus confier Matisse à son père. » Et ensuite, il y a eu cette mise à l'épreuve, donc pendant pratiquement 9 mois, il n'a pas vu son fils seul.
6: Et ça, il ne l'a évidemment pas supporté.
3: Il ne l'a pas digéré, et aujourd'hui, on peut penser qu'il veut faire payer toute cette souffrance endurée.
6: Et avec succès, puisque cela fait 10 ans que ça dure, 10 ans de silence, et on ne sait toujours pas ce qu'est devenu le petit Matisse. Maître Aline Lebray, vous êtes l'avocate de Nathalie Barré, la maman de Matisse Joanneau. Un mot avec vous sur ces recherches que l'on a évoquées dans ce récit. Beaucoup de pistes explorées, il y a même celle des frères musulmans qui a été explorée.
5: Eh bien, comme nous n'avions pas forcément beaucoup de pistes objectives ou encore d'éléments que Sylvain Joanneau aurait pu donner aux enquêteurs, il a été investigué dans tous les endroits où on pouvait penser qu'un jeune garçon blond de 8 ans pouvait être recueilli. Alors, la piste des frères musulmans, ça a été d'investiguer au Maroc autour de la famille de la jeune femme avec laquelle il s'était fiancé. Ça n'a rien donné. On a fait des investigations, puisqu'on sait qu'il était parti dans le sud de la France, sur des sectes à la frontière franco-espagnole qui auraient pu accueillir des enfants. On a fait un appel à témoins en Italie. On a même fait quelques recherches au Québec parce que il avait de la famille là-bas. Voilà à peu près toutes les recherches à l'étranger qui ont pu être faites.
6: Nathalie Barré, vous êtes la maman de Matisse. J'ai évoqué dans le récit cette confrontation avec votre ex-mari. Quel souvenir avez-vous de ce moment? Comment vous avez vécu finalement ce silence?
7: C'était un choc, mais c'est encore un choc maintenant. Enfin, je ne m'imaginais pas du tout qu'il me dirait jamais où est Matisse. Hein. En fait, il prenait un petit peu tout le monde de haut, et puis voilà, quoi. Donc, on savait très bien qu'on n'arriverait pas à avoir la vérité, et ça devenait exaspérant, quoi. Là, maintenant, j'ai tourné la page, quoi. J'attends plus après lui pour savoir où est Mathis. Hein.
6: Maître Lebray, un mot sur ce silence absolu de cet homme.
5: Le silence qu'il entretient, tout en faisant croire qu'il va faire des révélations contre une mansuétude de la justice ou contre le fait que la justice le rétablisse dans sa qualité de père. Voilà le contenu à peu près de ses propos pendant plusieurs années en instruction. Mais en réalité, tout ça, ça cache le fait qu'il se tait parce qu'il a la maîtrise encore de la souffrance de Nathalie Barré. C'est ça qu'il fait. Parce qu'il sait que tant qu'il ne dit rien, il lui fait du mal. Mmh. Et ça perdure parce que c'est vraiment, le cœur de son moteur. Il a envie Mathis pour faire du mal à sa mère.
6: Franck Baudreau, on comprend. Le silence, c'est vraiment le fil rouge de ce dossier. Ça repose là-dessus, finalement. On ne peut que travailler dans une espèce de néant pour les enquêteurs. Mais j'ai envie de dire, c'est pas facile lors de garde à vue, puis ensuite devant des juges, puis on verra aussi lors d'un procès. C'est pas facile de garder en permanence le silence. C'est une espèce de phénomène, cet homme.
3: Oui, et c'est surtout là où l'on voit sa force de caractère. Parce qu'effectivement, lorsqu'il sera conduit donc devant le magistrat instructeur, il ne dit rien, comme je l'évoquais tout à l'heure, sauf si c'est pour parler du passé, de ce qu'il a vécu et de ce devoir de réhabilitation de son statut de père. Pour lui, c'est un bon père. Et ça, il veut que la justice le reconnaisse, alors que la justice, pour le moment, l'empêche d'avoir cette même analyse. Et lorsqu'il sera conduit plus tard à son procès, il va tenir bon pendant 4 jours. Pendant 4 jours, il ne lâchera rien.
6: Il ne lâchera rien et on va le raconter dans les chapitres suivants. L'enquête ne parvient pas à remonter la piste du petit Mathis. Le 8 avril 2014, Sylvain Joanneau est renvoyé devant une cour d'assises. Il fait appel mais ne retarde que de quelques mois l'échéance de ce procès inéluctable. Ce 1er juin 2015, la foule des grands jours se presse au palais de justice de Caen. La salle de la cour d'assises du Calvados est bondée et surchauffée. Tout le monde est là pour observer Sylvain Joanneau, avec l'espoir qu'il craque, qu'il dise enfin ce qu'il est advenu de Mathis. L'a-t-il caché ou l'a-t-il tout simplement tué? Mathis a-t-il eu un accident ou bien est-il en lieu sûr? La mère de l'enfant, Nathalie Barré, est au premier rang, tout comme la famille de l'accusé. Sylvain Joanneau, 43 ans, apparaît comme un homme athlétique, cheveux longs noirs tirés en arrière et attachés, barbe noire. Il accepte volontiers d'être photographié, preuve selon lui qu'il n'a rien à cacher, alors que jusqu'à présent il a tout caché. Il va lui arriver à plusieurs reprises de lever le poing quand il s'installe dans le box, comme s'il lançait un défi à l'assistance ou peut-être un signe de victoire. La présidente de la cour, Antoinette Lepelletier-Durel, dira avoir eu l'impression que l'accusé s'était construit un personnage. 4 jours de débat, mais hélas, pas de surprise à la clé. L'accusé ne cède pas. Il concède à demi-mot avoir confié l'enfant à ses frères musulmans, mais ne donne aucune précision. Des paroles en l'air, sans doute destinées à éviter le flot des questions et des exhortations à parler, celles venues de l'avocat général et celles également en provenance de sa propre famille. Sa sœur écume ainsi de colère et d'exaspération. « On ne peut rien attendre de lui », hurle-t-elle dans la salle d'assises. La mère de l'accusé, Marie-Elisabeth Joanneau, va encore plus loin. Elle déclare, en fixant son fils, « Je regrette de t'avoir donné la vie. Dis-moi ce que tu as fait de Mathis, où il est, avec qui il est », supplie de son côté Nathalie, la maman. Sylvain Joanneau semble imperméable à ses imprécations. Pour les experts psychiatres, Joanneau s'est muré dans une défense bétonnée. Il est décrit comme une personnalité limite. Un expert psychologue indique il y a chez lui un mélange de mégalomanie, de sentiments de toute puissance et une volonté de manipulation. Le psychiatre Daniel Zaguri note « L'aveu du meurtre, hypothèse la plus probable, serait pour Joanneau synonyme d'effondrement psychique. » Franck Baudreau, journaliste, et vous avez suivi toute cette affaire. Vous étiez à ce procès. Je n'y étais pas, mais j'ai envie de vous dire, quelle étrange ambiance.
3: Ah oui, Complètement. À la cour d'assises du Calvados, ces procès de cette ampleur sont vraiment très très rares. Mmh. Effectivement, il y avait beaucoup de monde pour assister, sans doute par curiosité, donc à ce procès. On voulait voir ce père qui avait caché son fils. On voulait essayer de comprendre, est-ce qu'il allait lâcher enfin quelque chose. Donc il y avait déjà une sorte de pression, une pression populaire qui était faite. On voulait vraiment s'intéresser et voir ce personnage qui était aussi curieux.
6: Et là, c'est la forteresse. Hein, c'est quelqu'un qui est complètement cadenassé.
3: Exactement, exactement. Alors, comme je le disais tout à l'heure, quand c'était pour parler d'autre chose, pas de problème. Oui. Là, il pouvait parler très longuement de sa souffrance. Mais dès qu'on reposait des questions pointues sur le sort de Matisse, il se fermait. Et peut-être ne veut-il pas dire ce qu'il a fait parce qu'il a commis l'irréparable. Et ça aussi, cette idée-là va se faire ressentir dans la salle d'audience. Ouais, les gens ne venaient plus forcément pour voir, ou disons pour avoir la révélation de l'endroit où serait caché Matisse, mais plus de savoir si, oui ou non, il avait tué l'enfant.
6: Il avait tué l'enfant. Nathalie Barré, vous êtes la mère de Matisse, vous étiez évidemment au premier rang à ce procès. Comment, en quelques mots, comment vous avez vécu, vous, ce procès ?
7: Comme une étape supplémentaire. Je vous dis, ça fait longtemps que j'ai passé la page, j'ai tourné la page. Hein. Le procès, évidemment, on a tous espéré, enfin en tout cas moi j'ai espéré qu'il parle. Mais ça s'est pas fait, voilà, il a été condamné et je veux dire, il a pris 20 ans de prison et je pense que c'est mérité. Donc pour moi, c'était juste une étape et ça m'a pas empêché de continuer mon combat pour retrouver Matisse.
6: Maître Lebray, vous êtes l'avocat de la maman de Matisse, je vous pose exactement la même question. Comment vous avez vécu ce procès, sous haute tension, on peut dire comme ça ?
8: Alors au procès, l'un des moments, en tout cas le premier moment particulier pour moi, c'est que un matin, Sylvain Joanneau est rentré à l'audience, le point levé. Donc, je profite d'un moment où je peux lui poser des questions pour lui demander ce que cela veut dire. Cette forme de point levé en combat, quel combat a-t-il à mener, lui, devant la justice ? Et là, il esquive, mais comme tout au long du procès, il esquive la réponse en disant non, non, c'est pas un combat, c'est un signe qu'il faut tenir. Enfin, c'est assez peu clair. Et c'est ça, Sylvain Joanneau, c'est tout au long de ce procès, on sent qu'il est en tension, qu'il veut tenir et qu'il essaie de tenir sa route, à savoir qu'il a confié Matisse à des tiers, et on essaie d'avancer là-dessus. Et ce procès, c'est une énorme frustration parce que pendant 5 jours, à chaque fois qu'on avance un tout petit peu sur ce point-là, il retourne les choses, il repart en arrière et ne donne pas de réponse. Donc, c'est un procès très difficile à vivre hein, pour la partie civile, pour la mère de Matisse, parce que on avance un tout petit peu et à chaque fois on recule.
6: Oui, c'est ça, c'est un pas en avant, un pas en arrière. Maître Lebray, les experts psychiatres se sont beaucoup penchés sur ce monsieur Joanneau, écorché vif, manipulateur. On a entendu beaucoup d'adjectifs dans la bouche des experts et également de l'accusation. Qu'est-ce que vous en pensez ? Écorché vif, manipulateur ?
8: Écorché vif, je crois pas. Manipulateur, c'est certain, ça. Objectivement, on peut le dire. Le tableau dressé par les experts psychologues et psychiatres de Sylvain Joanneau, c'est quelqu'un qui a des traits de personnalité très inquiétants. Alors, il va être paranoïaque, il est manipulateur, il est pervers, il est narcissique. Ce qui ne veut pas dire pervers narcissique, hein, mais il est pervers et narcissique. Il théâtralise sa vie, il a un besoin de reconnaissance folle. Donc, le fait que la justice française estimait qu'il n'était pas forcément un bon père parce que l'éducation qu'il pouvait donner était inquiétante, eh bien ça, c'était insupportable pour lui, insupportable. Et c'est réellement parce qu'il a été blessé, qu'il avait des failles narcissiques, que je pense qu'il a pu passer à l'acte.
6: Après 4 jours de procès, le mutique Sylvain Joanneau est condamné à 20 ans de prison. L'enquête pour retrouver l'absent du procès, le petit Matisse, va elle se poursuivre sans que la mère ne perde espoir de le retrouver. Après sa condamnation, Sylvain Joanneau est incarcéré au centre pénitentiaire de Val-de-Reuil dans l'Eure. Le dossier Matisse reste toujours ouvert au sein de l'OCRVP, l'office de police, qui s'occupe des disparus. Bien que l'espoir s'amenuise de retrouver vivant Matisse, sa mère, Nathalie Barré, n'a jamais cessé de croire à une issue heureuse. Au mois de juillet 2015, après la condamnation de la cour d'assises, Nathalie fait publier un premier portrait de Matisse, un visage vieilli par un logiciel spatial américain. Un deuxième portrait est diffusé au mois d'octobre 2019. L'année suivante, la police nationale réactive un numéro vert concernant Matisse et un appel à témoins est reformulé. À cette occasion, une nouvelle analyse criminelle du dossier sera lancée afin de voir si des pistes n'auraient pas été négligées. La mère de Matisse et son avocate continue de travailler main dans la main pour essayer de dénicher le moindre indice, le plus infime détail permettant de les conduire à Matisse. Les deux femmes s'étaient ainsi étonnées que le camping-car de Sylvain Joanneau ait été vendu aux enchères au cours de l'enquête. Selon elles, le véhicule aurait dû faire l'objet de vérifications plus poussées. On sait que la science progresse. Peut-être 10 ans plus tard, de nouvelles analyses ADN dans ce camping-car auraient été utiles, regrette l'avocate. Reste à savoir si l'enquête Matisse débouchera un jour. Où en est-on justement de cette enquête? Je vous pose la question. Franck Baudreau, journaliste qui avait suivi toute cette affaire, difficile de rechercher un garçon qui aurait 18 ans aujourd'hui et on ne sait pas s'il est mort ou s'il est vivant.
3: Exactement. Déjà, peut-on faire confiance réellement à ces portraits vieillis qui ont été édités par deux fois en 2015 et en 2019?
6: Ça n'a jamais vraiment porté ses fruits en matière de disparition, on le sait aujourd'hui. Hélas.
3: Et on peut se tromper, ne serait-ce que la coupe de cheveux pourrait mettre toute personne sur une mauvaise piste. Enfin voilà, c'est très complexe, mais en tout cas, c'est une façon aussi pour Nathalie Barré de se raccrocher et de bien voir que l'enquête continue. Donc c'est forcément une satisfaction pour elle.
6: Et on la comprend, bien sûr.
3: Et il y a quand même un autre volet qui est celui-ci beaucoup plus dramatique. Mais en 2013, une information judiciaire a été ouverte pour homicide volontaire contre X. Il fallait élargir ce qu'on appelle le cadre légal de l'enquête pour rechercher Matisse vivant, mais aussi pour rechercher un corps. Oui. Donc c'est en termes de procédure, ça permet aux enquêteurs d'avoir l'autorisation de fouiller, de remuer un terrain, par exemple. Ce qui a été le cas, il y a eu des actes d'enquête qui ont été menés chez les grands-parents paternels de Matisse.
6: Oui, c'est ça. Ça permet effectivement d'élargir le spectre des investigations, c'est assez classique, et de tenir le dossier vivant, si je puis dire. Maître Aline Lebray, avocate de Nathalie Barré, la maman de Matisse, est-ce que vous avez le sentiment, vous qui connaissez, qui avez appris à connaître ce personnage, Sylvain Joanneau, est-ce que vous avez le sentiment qu'il peut craquer à un moment ou à un autre?
8: Ça fait 6 ans que je ne l'ai pas vu, que je n'ai pas de nouvelles de lui, que je ne sais pas comment il se porte et se comporte en détention. Mm-hmm. Il est possible qu'il s'y sente comme un poisson dans l'eau, à l'isolement, seul dans une cellule, et sans, finalement, avec un cadre qui ne l'angoisse pas. Ou il est possible que ça lui devienne insupportable et qu'à un moment, il va vouloir parler peut-être pour envisager un aménagement de peine. Je n'en sais strictement rien. Mais je crois que, malheureusement, en tout cas pour l'instant, on sait qu'on ne peut pas compter sur lui. Mm. Donc il faut que ça avance et que les recherches se fassent sans compter sur lui.
6: Nathalie Barré, je vous pose la question. Vous êtes la mère de Matisse et invitée aujourd'hui de l'heure du crime. Vous avez vraiment toujours l'espoir que votre fils Matisse soit vivant aujourd'hui?
9: Moi, je me suis toujours positionnée dès le début, le jour de l'enlèvement et maintenant. Rien n'a changé. J'ai toujours espoir de retrouver Matisse vivant. Et si on n'apporte pas la preuve, je ne penserai jamais autrement.
6: Maître Lebray, je vous pose la même question. Est-ce que vous avez le sentiment que Matisse est vivant encore aujourd'hui?
8: On n'a pas de preuve de décès, donc on pense qu'il est vivant. Maintenant, le temps passe et il est vrai qu'objectivement, on n'écarte aucune piste. On n'écarte aucune piste parce que même si on n'a pas de preuve de décès, on n'a pas non plus de preuve de vie.
6: Franck, vraiment un tout petit mot parce qu'on arrive au fin de l'émission. Vous avez correspondu avec Sylvain Joanneau lorsqu'il était en détention. En quelques mots, quels ont donné ces courriers? Qu'est-ce qu'il vous a dit? Qu'est-ce qu'il vous racontait?
3: En fait, il souhaite surtout être réhabilité dans son statut de père. Il estime que ni la justice ni les Français en général ne le comprennent, et il cherchait une sorte de réhabilitation. Il voulait que je fasse une contre-enquête comme j'avais fait ce livre avec Nathalie Barré, et donc je lui ai dit, mais dans ces cas-là, pourquoi ne pas avoir fait appel après votre procès aux assises, parce que vous savez qu'il n'a pas, interjeté appel.
6: Il n'a pas fait appel, effectivement.
3: Il a refusé parce que c'était trop violent pour lui et pour ses proches.
6: Il est toujours dans le déni et l'envie, effectivement, d'être réhabilité, ce qui, quand même, on appréciera, effectivement, cette attitude. Une dernière question avec vous, Nathalie Barré, la mère de Matisse. Vous en profitez aujourd'hui sur RTL pour lancer un appel à témoins, 10 ans après?
7: Bien sûr, il faut que toutes les personnes qui vont écouter l'émission doivent se rendre sur le site du comité de soutien, de la page Facebook de Matisse, sur votre site à vous, pour regarder surtout l'image et le portrait de Matisse vieilli qu'on a obtenu il n'y a pas très longtemps, et garder un œil ouvert sur quelque chose qui pourrait éventuellement nous servir à l'enquête.

légendes. Ulysse, Athéna, Thor, Anubis, le roi Arthur et bien d'autres. Quelle histoire te fait découvrir les mythes et légendes du monde entier comme tu ne les as jamais entendus? Hermès. Zeus, le roi des dieux, règne sur le monde avec son épouse, la déesse Héra. Mais il n'est pas très sage, il tombe amoureux à la moindre occasion. Parmi toutes ses conquêtes se trouve la belle Maïa, l'une des filles du titan Atlas, tu sais, celui qui porte le monde sur ses épaules. Comme son épouse est très jalouse, Zeus doit ruser pour échapper à sa vigilance. Il attend alors patiemment qu'elle dorme à point fermé pour s'enfuir de son palais et rendre visite à Maïa. Et c'est de leur union que, quelques mois plus tard, va naître le dieu Hermès, notre héros. Afin d'échapper à la colère de Héra, la future maman est obligée de se cacher dans une grotte pour attendre la naissance du fils de Zeus. Le soleil se lève à peine lorsque, fatiguée par l'accouchement, Maïa s'endort paisiblement. Hermès, lui, n'a pas sommeil. Il se dégage des bras de sa mère et se met debout, car ce bébé est vraiment très précoce. À peine né, il sait déjà marcher et parler. Très vite, il se débarrasse de ses langes, s'habille et sort sans faire de bruit de la grotte. Hermès, qui découvre un paysage sublime, décide alors de partir seul à l'aventure. Sur les pâturages divins, Hermès croise l'immense troupeau gardé par Apollon, le dieu de la lumière et de la beauté. Ce coquin a déjà une idée derrière la tête. « Je vais voler quelques-unes de ces vaches », décide-t-il. Mais comment faire ? Alors qu'Apollon est occupé ailleurs, Hermès enveloppe les sabots des animaux dans des feuillages et les fait marcher à reculons. « Personne ne pourra me retrouver », se félicite-t-il. Puis, il en sacrifie deux qu'il divise en 12 parts pour s'attirer le soutien des divinités. Admiratif, Zeus fait de lui le dieu des voleurs et des menteurs. Après ce premier vol, Hermès retourne auprès de sa mère. Il s'assoit par terre et s'amuse avec une carapace de tortue, trouvée plus tôt sur son chemin. « Et si j'en fabriquais une lyre ?» lance-t-il. Aussitôt dit, aussitôt fait. À l'aide de la carapace, il fabrique le corps de l'instrument. Il utilise des plantes et les boyaux des vaches sacrifiées pour faire les cordes. Hermès est très fier de son nouvel instrument, qui produit de magnifiques notes. Alors, il se met à chanter devant Maïa, qui applaudit en souriant. Elle est si heureuse pour son fils. Apollon, prévenu de l'identité du voleur, arrive furieux à l'entrée de la grotte. Devant la colère du dieu, Hermès file à toute vitesse dans son berceau. « Tu as osé voler mon troupeau de vaches !» crie Apollon. « Mais je suis né hier, je ne sais pas du tout à quoi ça ressemble !» lui répond le jeune Hermès. Maïa, tout à coup, s'adresse à Apollon. « Tu ne dois pas faire de mal à ton frère !» Les deux garçons sont sans voix. Incroyable, ils sont de la même famille. Mais comment vont-ils régler leur conflit ? Hermès propose de porter l'affaire devant leur père. Les deux frères se mettent en chemin pour rejoindre l'Olympe, où se trouve le palais de leur père. Il leur faut quelque temps pour gravir la montagne. Lorsqu'ils arrivent, c'est un véritable comité d'accueil qui les attend. Tous les dieux sont impatients d'écouter celui qui a volé le troupeau d'Apollon. En quelques mots, Hermès réussit à mettre tout l'auditoire de son côté. Zeus doit rendre son jugement. Il sait bien qu'Hermès est le voleur, mais il n'a pas envie de le punir. Il lui ordonne donc de rendre le troupeau et demande à Apollon de pardonner à son frère. En redescendant du palais, Hermès saute de joie de ne pas avoir été puni tandis qu'Apollon grogne dans son coin. Tout heureux, le dieu des voleurs sort sa lyre et commence à en jouer. Apollon est vite fasciné par cette belle musique. Retrouvant le sourire, il s'écrie « Apprends-moi à en jouer !»
Hermès accepte et lui offre même son instrument. En échange, le dieu de la beauté lui propose de devenir le gardien de son troupeau et lui donne sa canne en or, qui deviendra son bâton de berger. Hermès est désormais le dieu des troupeaux et du commerce. Enfin réconciliés, les deux frères décident de repartir lorsqu'ils entendent des sifflements provenant d'un buisson tout proche. Curieux, ils se précipitent et découvrent deux serpents en train de se battre. Apollon, qui n'aime que le calme et la beauté, est effrayé par ce spectacle et n'ose plus bouger. Hermès comprend qu'il va devoir agir seul. Il prend donc son courage à deux mains, saisit son bâton en or et le tend en direction des animaux. Les serpents se calment aussitôt et s'enroulent autour de l'objet. Le caducé, symbole du commerce, est né. Les années passant, Hermès va faire de nombreuses découvertes fascinantes. Ainsi, il s'aperçoit qu'il est immortel, qu'il peut voler et même prévoir l'avenir. Mais il en veut toujours plus et supplie son père de devenir le messager des dieux. « J'accepte et, pour t'aider dans cette mission, je vais te faire un cadeau », lui dit Zeus. Il offre à son fils des sandales ailées et un chapeau rond à large bord pour aller à la vitesse du vent. Grâce à eux, le petit dieu vole plus vite et plus longtemps. Comme il l'espérait, Hermès est devenu l'intermédiaire entre les dieux et les hommes. Le dieu ailé a une capacité très étonnante. Il peut voyager entre le monde des vivants et celui des morts. Guide de ceux qui doivent se rendre aux enfers, il escorte ainsi Hercule qui doit accomplir sa 12e épreuve et ramener Cerbère. Mais avant d'affronter le chien à trois têtes, le héros doit passer devant Méduse, la gorgone dont les yeux pétrifient quiconque la regarde. Alors qu'il tire son épée pour se défendre, Hermès lui murmure à l'oreille « Ne t'inquiète pas, c'est un fantôme. » Rassuré, Hercule poursuit son chemin. Hermès, lui, est fier de l'avoir aidé. Dès qu'il le peut, Hermès vient en aide aux hommes sans se soucier des conséquences. Une fois, après les avoir sauvés d'un déluge, il s'attire les foudres de Poséidon et de Héra qui complotent pour le punir. Les deux compères décident de pousser Hermès à voler les dieux, ce qui est interdit par la loi. Tombant dans le piège, Hermès dérobe le char de Héra et le trident de Poséidon sans savoir qu'il est surveillé. Immédiatement, il est convoqué sur l'Olympe pour répondre de ses actes. Cette fois, Zeus n'a pas le choix. Il condamne son fils à passer 3 mois aux enfers. Très vite, Zeus rappelle son fils des enfers et décide de l'envoyer en mission. Soulagé, Hermès écoute les instructions de son père. « Va chercher le berger Paris, le plus beau des mortels. Il devra juger qui d'Athéna, de Héra ou d'Aphrodite est la plus belle. » Paris, conduit auprès des déesses, choisit Aphrodite car elle lui a offert l'amour d'Hélène. Une fois arrivé à Sparte, le jeune mortel enlève sa promise qui est mariée au roi Ménélas. Pour se venger, le roi organise le siège de Troie, la ville où réside Paris. Sans le savoir, Hermès a participé au déclenchement d'une terrible guerre. Hermès, qui adore rendre service, vole souvent au secours de son père. Lorsque ce dernier tombe de nouveau amoureux, le jeune dieu va l'aider à déjouer les pièges tendus par Héra. Tu vas voir. La nouvelle conquête de Zeus est une prêtresse prénommée Io. Pour la protéger de son épouse, le roi des dieux va la transformer en une génisse d'une blancheur éclatante. Mais Héra n'est pas facile à duper. Elle va demander au géant Argos de retenir prisonnière l'amoureuse de son mari. « Mon fils, va secourir Io !» exige Zeus. Le dieu ailé se met aussitôt en route. Arrivé à destination, Hermès découvre Io attaché à un olivier. Comme Argos peut la surveiller facilement grâce à ses 100 yeux, il va devoir ruser. Comment faire pour approcher le géant? Le fils de Zeus décide de se déguiser en berger inoffensif. Argos ne se méfie pas et s'endort en écoutant les histoires sans fin que lui raconte le jeune homme.
Mais ce n'est pas fini, car seulement la moitié des yeux du géant se ferment pendant son sommeil. Hermès va donc utiliser son caducée pour l'endormir complètement avant de lui trancher la tête. Io peut enfin être libéré. Comme tu peux t'en douter, Hermès est aimé des hommes. C'est une divinité bienveillante qui les protège souvent. Et il a de très nombreuses attributions. Dieu des voleurs, il est aussi celui du commerce et soutien des voyageurs, protégeant toutes les routes et les frontières. Hermès est toujours en mouvement grâce à ses sandales ailées. Il est donc aussi le dieu des gymnastes. Mais curieusement, ce dieu n'a aucun temple qui l'honore. Étrange, non ? Heureusement, un grand nombre de statues ornant les chemins et les gymnases ont été sculptées à son effigie.

L'affaire Patrick Dils. Double infanticide à Montigny-lès. En 1993, alors que Holm raconte ses petites histoires au gendarme Abgral, la gendarmerie crée une cellule spéciale à Rosny-sous-Bois, au pôle judiciaire de la gendarmerie nationale. Elle est chargée de recouper les récits du tueur avec des meurtres ayant effectivement eu lieu et non résolus. C'est un travail titanesque, car Francis Holm était un vagabond constamment sur les routes. Après un premier tri, les gendarmes examinent 225 crimes qui pourraient être attribués à Francis Holm. Les gendarmes cherchent alors à quelle affaire correspond le récit de Holm relatif à Montigny. Mais en 1993, il y a déjà plusieurs années que l'affaire du double meurtre d'enfant est réglée. Le meurtrier s'appelle Patrick Dils. Affaire jugée. Les gendarmes n'en trouvent pas trace. Ce n'est donc qu'en 1997 que les parents Dils ressortent l'article de leurs archives pour le soumettre aux nouveaux avocats de leur fils. Ceux-ci contactent Abgral et ainsi trouvent le fameux élément nouveau nécessaire à la réouverture du dossier. Ce n'est que 2 ans plus tard, en juin 1999, que la Cour de cassation rend son avis. La présence de Francis Holm, tueur en série multirécidiviste sur les lieux du double crime, est un élément nouveau dont la Cour d'assises de Metz ne disposait pas au moment du procès de Patrick Dils. Mais elle n'a pas été prouvée. La Cour ordonne donc un supplément d'information. Dils reste en prison, mais la porte de sa cellule semble s'entrouvrir. Ce supplément d'information pourrait passer par l'analyse ADN du sang laissé sur les pierres. Malheureusement, les scellés de l'affaire Dils, qui contenaient notamment les pierres, ont été légalement détruits en 1995. Les avocats de Patrick Dils se procurent des rapports psychologiques concernant Holm, ainsi que les comptes rendus sur les meurtres dont il a été reconnu coupable. Il s'avère que c'est un homme instable et très violent. Ses crimes sont toujours impulsifs, sans aucune préparation. Il tue sauvagement, avec ce qui lui tombe sous la main. Un extincteur, par exemple, ou même à coups de pied. Francis Holm est transféré à Nancy et interrogé par la police au sujet du double meurtre de Montigny. Il raconte qu'en ce dimanche 28 septembre 1986, il part en fin d'après-midi faire une promenade à vélo. Alors qu'il passe sous la voie de chemin de fer, 2 petits garçons se moquent de lui et lui lancent des pierres. Il s'arrête, descend de vélo et monte le talus à la poursuite des enfants. Mais ils ont disparu. Il repart donc retrouver son ami et boire des bières. Le soir venu, il refait le trajet dans l'autre sens. Si les gamins sont toujours là, gare à eux. Mais, affirme-t-il, quand il repasse près du talus, la police est sur les lieux. Lors d'une autre audition, il affirme qu'il est monté sur le talus au cours du trajet de retour, qu'il a vu les corps des 2 enfants morts, dont un avec le pantalon baissé. Il a vu le meurtrier aussi, un jeune homme. Il dessine très précisément les lieux. L'inspecteur qui l'interroge lui demande s'il serait capable de tuer 2 enfants qui lui ont lancé des pierres. Francis Holm répond que oui, mais qu'il n'a pas tué ceux de Montigny. Le doute s'installe dans les esprits. Il s'incruste et se fait insistant. Patrick Dils serait-il en prison depuis 13 ans pour rien? Serait-il victime d'une erreur judiciaire? Mais alors, le meurtrier de Cyril et Alexandre est toujours en liberté. Profitant de l'agitation médiatique qui reprend autour de son client, Maître Florent décide de convoquer la presse au pied du talus. Il affirme devant les caméras de télévision qu'il ne comprend pas pourquoi la Cour de révision prend tant de temps pour donner son avis, puisqu'on est à l'évidence en présence d'une monstrueuse erreur judiciaire. Il est soutenu par les médias. Face au monstre qu'est Holm, la culpabilité du jeune Dils ne tient plus. Le 3 avril 2001, la chambre criminelle de la Cour de cassation, siégeant en révision, rend son arrêt. Elle annule la condamnation à la réclusion criminelle à perpétuité de Patrick Dils, mais refuse de le remettre en liberté en attendant un nouveau jugement. À 31 ans, il est désormais présumé innocent. Les familles des victimes restent pourtant persuadées qu'il est bien l'assassin. Des témoignages nouveaux se font jour en faveur de Patrick Dils. Ainsi, celui d'Omer Stragier, commandant de la sécurité urbaine de Metz au moment des faits. C'est lui qui assurait la sécurité de la scène de crime lors de la reconstitution en 1986. Il affirme avoir entendu plusieurs témoins contester la reconstitution. Ainsi, une dame déclare-t-elle que le physique de Dils ne correspond pas à celui de l'homme qu'elle a vu à vélo le jour du crime. Un policier, présent au moment de la découverte des corps, s'indigne que la reconstitution ne puisse correspondre. Mais pourquoi Omer Stragier,
membre de la police, a-t-il attendu 14 ans pour révéler ses éléments capitaux. Le 20 juin 2001 s'ouvre un nouveau procès, devant la cour d'assises des mineurs de la Marne, à Reims. Alors que Dils demande à ce que le procès soit public pour que tout le monde sache qu'il est innocent, le procès se tient à nouveau à huis clos, puisqu'il était mineur au moment des faits. Sa condamnation en 1989 reposait essentiellement sur ses aveux. On l'interroge donc. Pourquoi avouer un acte aussi barbare s'il est innocent ? Il explique qu'on lui a extorqué ses aveux. Il est alors confronté aux policiers qui les ont recueillis. Sur deux, il nie l'extorsion des aveux. Et Patrick Dils, le regard caché derrière des lunettes au verre fumé, peine à se défendre. Comme au cours de son premier procès, il devient mutique. Francis Holm est sorti de sa prison de Metz et arrive à Reims en fourgon cellulaire. Il comparaît comme simple témoin. Il promet d'abord de raconter une histoire incroyable. Mais comme le président du tribunal le malmène, il se ferme. Il refuse d'endosser la responsabilité du double meurtre, malgré les soupçons qui pèsent sur lui. Après son interrogatoire, il s'adresse à la grand-mère du petit Alexandre, Madame Beckrich. La regardant dans les yeux, il lui affirme qu'il n'a pas tué les enfants. Ce à quoi la grand-mère répond « Je vous crois ». Patrick Dils et lui se regardent longuement. Holm souhaite même bonne chance à Patrick avant de sortir. L'avocat général, à l'issue du procès, estime que Dils n'est pas le coupable. Selon lui, il n'a pas eu le temps de commettre le double meurtre. Il demande l'acquittement. L'AFP rédige la dépêche, qu'elle enverra dès le verdict prononcé. Chronique d'un acquittement annoncé. Mais les délibérations durent longtemps, trop longtemps pour une décision aussi évidente. Quand la cour revient, les journalistes et le public sont autorisés à entendre le verdict. Par 8 voix sur 12, le jury populaire condamne Patrick Dils à 25 ans de réclusion criminelle. Personne ne comprend pourquoi. Alors que l'avocat général demande l'acquittement, Patrick Dils est à nouveau reconnu coupable et condamné. C'est la première fois dans l'histoire judiciaire qu'un procès en révision se conclut sur un jugement de culpabilité. Quel choix s'ouvre à Patrick Dils et ses défenseurs ? Attendre et bénéficier dans quelques années d'une libération conditionnelle, puisqu'il a déjà passé 14 ans en prison, ou faire appel de cette décision pour continuer à se battre ? Il est en effet possible depuis peu, dans le système judiciaire français, de faire appel d'une condamnation en assises. Patrick Dils choisit l'appel. En avril 2002, s'ouvre donc le troisième procès de Patrick Dils. Il se tient devant la cour d'assises des mineurs du Rhône à Lyon. La loi permet désormais au procès de se tenir en public. La foule se presse au tribunal. En majorité, l'opinion est favorable à Patrick Dils, qui se présente sous une apparence nouvelle, beaucoup plus détendue. Quand il prend la parole, il explique à la cour et au public qu'il a été violé en prison. Dès lors, il se met à parler comme jamais au cours de ses procès précédents. Francis Holm est à nouveau entendu, avec des témoignages à charge pesant contre lui. Des témoins déclarent l'avoir aperçu couvert de sang le jour des faits, ce qu'il confirme lui-même, à la barre, affirmant être tombé de vélo. Mais il nie toujours avoir tué les enfants. Puis, c'est au tour de la cellule scientifique de la gendarmerie de témoigner. Elle démontre que matériellement, il est impossible que Patrick Dils ait tué les enfants. Pour eux, les deux petits garçons étaient morts à 17h et Patrick Dils est rentré chez lui à 18h45. Il ne reste plus, pour accuser Dils, que ses aveux réitérés. Lorsque la cour revient après 4 heures de délibération, elle annonce l'acquittement de Patrick Dils. Il est innocent.

les étranges lignes Nazca. C'est en survolant les hauts plateaux du Pérou que l'on peut le mieux découvrir un trésor archéologique tracé à même le sol et classé au patrimoine mondial de l'UNESCO. Les géoglyphes Nazca. Ces dessins gigantesques représentent des animaux, des figures géométriques ou humanoïdes. Que signifient-ils ? Pourquoi les Nazca ont-ils tracé ces dessins extraordinaires, hauts pour certains d'un kilomètre ? Comment ont-ils fait, puisqu'ils n'avaient aucun moyen de s'élever dans les airs, pour les voir en entier ? Alors que les Nazca étaient un peuple prospère, pourquoi ont-ils abandonné leur plateau, en laissant derrière eux les dessins et en ensevelissant leurs pyramides ? Pourquoi une civilisation s'éteint-elle ? Les Nazca étaient un peuple d'Amérique latine qui vécut sur la plaine côtière du sud de l'actuel Pérou. Ils précédèrent les Incas de plusieurs siècles. Entre 11 000 et 2 000 avant Jésus-Christ, cette région était fertile et parsemée de prairies. Les Nazca ont pu s'y établir et développer une société prospère. Les champs de céréales sont immenses, les récoltes abondantes. Les Nazca commercent avec les régions voisines. Ils construisent des cités et des pyramides comme celle de Cahuachi, qui pour certains chercheurs est un temple, pour d'autres un centre administratif. Puis le désert avance, ensevelissant les villages. À partir du IIe siècle après Jésus-Christ, le manque d'eau se fait sentir et la vie des Nazca devient survie. La raréfaction de l'eau entraîne la raréfaction des ressources. Les divers clans Nazca allèrent-ils jusqu'à s'entretuer ? En tout cas, les habitants ensevelirent leurs pyramides avant d'abandonner leurs terres à jamais. Mais ils n'effacèrent pas leurs géoglyphes, qui restent visibles encore aujourd'hui. On en compte plus de 300 sur 450 km² qui ont été tracés entre le 2e siècle avant Jésus-Christ jusqu'au 6e de notre ère. C'est depuis le ciel qu'on les voit le mieux. Les géoglyphes ont été repérés pour la première fois à la fin des années 20, mais il faudra attendre 1939 pour qu'ils soient survolés et que l'on prenne conscience de leur ampleur. On comprend rapidement comment ils ont été tracés, car il n'y a guère de possibilités. Les Nazca ont vraisemblablement utilisé le carroyage. Il faut quadriller le sol, carré après carré, pour y reproduire un dessin. Pour le tracé lui-même, il suffit de retirer ou balayer les pierres sombres de la surface pour laisser apparaître le sol plus clair. Ainsi se forme une tranchée profonde de 10 à 15 cm. Si elles sont encore visibles aujourd'hui, c'est en raison du climat sec et peu venteux, à l'absence de végétation et au gypse qui fixe le sable au sol. Les Nazca n'avaient pas de vision d'ensemble de ce qu'ils faisaient, notamment pour les plus grands dessins. Certains étaient visibles depuis les contreforts des montagnes, mais d'autres étaient conçus quasi à l'aveugle. Cette technique semble si incroyable qu'un chercheur américain, Jim Woodman, a pensé que les lignes avaient été tracées à partir de montgolfières. Il fabriqua lui-même un ballon avec les matériaux et techniques disponibles à l'époque Nazca, le Condor. En 1975, il s'élève à 90 mètres de hauteur avant de s'écraser, sans dommage pour l'aérostier, qui ne parvient cependant pas à convaincre que c'est ainsi que les Nazca supervisaient les tracés de leurs géoglyphes. Les géoglyphes présentent des particularités intrigantes. Ils se superposent et évoluent au fil des siècles. Les premiers géoglyphes représentent des divinités, les mêmes qu'on trouve sur les tissus ou les céramiques. Puis, à côté ou par-dessus ces premiers tracés, les Nazca ont représenté des animaux exotiques. Ils ne connaissent certains d'entre eux que par ouï-dire ou grâce à d'autres représentations, car ils sont absents de leur propre territoire. Le singe, par exemple, ne se trouve que dans la lointaine forêt tropicale. De même que le colibri, qu'on trouve plutôt au pied des Andes. Pour finir, les Nazca ne représentent plus que des lignes géométriques. De quoi cette évolution est-elle le témoignage ? Maria Reich est la première à se passionner pour les géoglyphes. Elle travaille sur le site à partir des années 40 et conclut qu'il s'agit là d'un calendrier astronomique géant permettant de déterminer les meilleures périodes pour semer et récolter. Dans l'araignée, elle voit la constellation d'Orion et la grande ours dans celle du singe. Quand cette jeune femme autodidacte publie ses premières conclusions, elles sont mal accueillies. Elle consacrera pourtant toute sa longue vie à ses recherches.
En 1968, le Suisse Erich von Däniken explique que les lignes sont soit des pistes d'atterrissage pour les vaisseaux spatiaux extraterrestres, soit des messages envoyés par les Nazca à leur intention. Comme notre programme SETI, il pense en effet que les Nazca ont eu un premier contact avec des civilisations venues du ciel et qu'ils souhaitent renouveler l'expérience. Il établit une comparaison entre ces Nazca et certaines sociétés primitives isolées qui, durant la Seconde Guerre mondiale, auraient pour la première fois établi un contact avec des soldats américains arrivés par avion et puis repartis. Ces indigènes, ainsi touchés par la grâce états-unienne, auraient alors construit des pistes d'atterrissage et des avions de paille pour inciter ces divinités à revenir. Pour Däniken, les mythologies, légendes et religions de tous les coins du monde et de toutes les époques abondent en récits de rencontres entre divinités et humains. Pour lui, le nombre fait preuve et l'interprétation littérale des textes prévaut sur le sens métaphorique. La vague ufologique ne cesse de revenir régulièrement. Ces dernières années, c'est l'explorateur Thierry Jamin qui est en première ligne. Il déclare en 2016, un pilleur de tombes Nazca lui a donné des restes de corps desséchés très étranges. Ce sont des humanoïdes de taille variée, aux petites têtes et aux mains tridactyles sans pouce opposable. Les visages n'ont ni nez, ni bouche, avec de très grosses orbites. Certains portent des œufs dans leur ventre. À ce jour, la guerre fait toujours rage entre les partisans et les adversaires des momies peut-être extraterrestres de Nazca. Analyse, contre-analyse, arguments, démonstrations alimentent une controverse très médiatisée. Marcus Reindl a une approche plus classique et rationnelle. Il souhaite étudier les lignes Nazca comme fruit d'un peuple et d'une civilisation. Ses recherches ont permis de découvrir une société hiérarchisée. Les chefs de clans se faisaient construire des chambres mortuaires et des sanctuaires. Il y avait probablement des rivalités entre les clans, et chacun souhaitait montrer sa puissance. Ainsi a-t-on pu tracer les géoglyphes pour proclamer la gloire d'un défunt et montrer l'opulence de son clan. Les dessins auraient constitué une sorte de blason familial. Rosa Lazaponara, quant à elle, estime que les géoglyphes de Nazca faisaient partie d'un réseau d'aqueducs ramifiés, dont il reste des vestiges connus sous le nom de Puquios. Ils ont, selon elle, été construits pour remédier au manque d'eau de plus en plus problématique. Pour la grande majorité des chercheurs, cependant, les géoglyphes sont avant tout religieux. Leur tracé rappelle d'ailleurs les dessins ornant les nombreux tissus retrouvés dans les tombes extrêmement bien conservés grâce au climat. Sur les céramiques aussi. Les dieux Nazca sont mal connus, mais étaient probablement liés aux phénomènes météorologiques, car pour ce peuple qui vit à la lisière du désert, la pluie est essentielle. Les géoglyphes pourraient être des talismans protégeant les vallées. Ils pourraient aussi être des lieux de culte ou des chemins de procession. Pour accomplir un rite ou prier, on suivait les lignes. L'immensité des sites permettait le rassemblement d'un grand nombre de personnes et une visibilité optimale. Les dieux pouvaient ainsi parfaitement contempler la discipline et la ferveur de leurs fidèles.

plus les ravages de la sécheresse se font sentir et plus l'aide des dieux est essentielle. Cependant, les Nazca, à l'agonie, n'ont plus le temps de s'adonner à des œuvres artistiques monumentales. S'ils implorent plus que jamais l'aide des divinités en ces temps difficiles, c'est à travers des formes simples, plus rapides à former. Les géoglyphes sont moins élaborés que par le passé, plus géométriques. Mais ils sont beaucoup plus nombreux, car il faut multiplier les lieux de culte face à ces périls graves et imminents. Ils sont plus grands aussi, pour permettre de rassembler le plus de monde possible. Il faut absolument que les dieux fassent venir la pluie. Mais rien n'y fait. À partir du 4e siècle de notre ère, l'aridité s'aggrave car les périodes de sécheresse sont de plus en plus longues. Vers l'an 600, les Nazca s'exilent pour trouver de meilleures terres ailleurs, vers les Andes fertiles. Leur civilisation tombe dans l'oubli pour plusieurs siècles. Ce sont leurs dessins qui nous parlent encore d'eux. C'est grâce à eux que nous nous intéressons encore à cette civilisation. Leur concours étrange, leur taille, leur emplacement même ne cesse d'alimenter notre imaginaire. Si nous peinons à comprendre cette civilisation disparue, c'est peut-être que la raison a fini par l'emporter. Même si notre soif d'irrationnel frappe encore à la porte, nous laissant apprécier, parfois, une histoire qui sort de l'ordinaire.

0: À Fairfax, en Virginie, des policiers découvrent le corps décomposé d'une personne dont la disparition n'a jamais été signalée. En décembre 1993, dans un secteur boisé de Virginie, un arpenteur géomètre fait une découverte macabre. Alors qu'il dressait le plan d'une nouvelle banlieue, il trébucha sur un corps à moitié enseveli. Des policiers du service de police de Fairfax furent dépêchés sur la scène du crime. Le premier enquêteur aux homicides à arriver sur les lieux était le détective Jerry Farrell.
1: How you doing, Officer Gregory? What do you got?
2: There's a human skull right over here.

0: Bien qu'ils ne disposaient d'aucun indice pour identifier la victime, les policiers présumèrent qu'il s'agissait d'un meurtre. L'équipe d'enquête entreprit de fouiller tout le secteur. Des charognards avaient déplacé certaines parties du corps. À l'aide de photos, de croquis et de notes, les policiers enregistrèrent la position précise du cadavre. Le détective Dennis Wilson dirige une équipe d'analystes spécialisés dans les cas d'homicides qui se sont produits depuis un certain temps. Chaque indice, chaque fragment découvert, si mince soit-il, recèle peut-être la clé du crime. Les fragments de vêtements et de cheveux découverts sur le site semblaient indiquer que la victime était une femme. Il reste souvent des résidus de graisse après la décomposition d'un cadavre. L'analyse chimique d'échantillons du sol prélevés près des ossements aiderait à déterminer à quand remontait le meurtre.
1: Nous procédons étape par étape. Il n'y a pas d'urgence. De toute évidence, le corps est là depuis un certain temps. Nous allons tenter de recueillir tous les indices possibles et nous assurer que rien ne nous échappe. Un seul petit indice peut nous révéler son identité ou celle du meurtrier.
0: Le cadavre était dans un tel état de décomposition que les détectives durent faire appel à des spécialistes de Washington. Douglas Owsley de la Smithsonian Institution est un anthropologue spécialisé dans l'identification d'ossements humains. Il a été appelé, par exemple, à analyser des ossements de soldats de la guerre de sécession. Plus récemment, il a témoigné en tant qu'expert légiste lors de procès criminels. Après avoir reçu un appel de la police de Fairfax, Owsley se rendit au site où le squelette avait été découvert. D'habitude, les victimes d'un homicide sont envoyées à un médecin légiste afin que ce dernier établisse la cause de leur mort. Mais les médecins légistes n'analysent que des cadavres récents. Dans le cas présent, il ne restait plus que quelques ossements, ce qui relevait plutôt des compétences d'un anthropologue. 3 jours complets furent requis pour prélever tous les ossements. De retour à son laboratoire, Owsley commença par déterminer l'âge et le sexe de la victime, puis la façon dont elle était morte. Il fut assez facile de déterminer que la victime était de sexe féminin. Le bassin d'une femme est plus large. Owsley détermina ensuite que la victime était une jeune adulte, mais il ne pouvait pas être plus précis.
2: Il n'y a pas de signe d'arthrite aiguë. Si on regarde sa colonne vertébrale, on peut constater qu'il n'y a que des altérations mineures. Donc, pas de développement d'arthrite. Son pubis est développé comme le serait celui d'une personne d'une trentaine d'années.
0: Les sutures du crâne sont apparentes chez une jeune personne, mais se soudent avec les années et disparaissent. Dans le cas présent, elles étaient encore apparentes, ce qui confirmait l'âge déterminé plus tôt par Owsley. Elle ne mesurait que 1,52 m et avait été poignardée à maintes reprises. L'arme avait laissé des marques sur sa clavicule, ses côtes et ses vertèbres.
2: Ce type de marque nous indique que l'individu s'est trouvé derrière elle à quelques reprises. Il y a des marques de couteau à la mi-hauteur de son dos et une marque sur la clavicule. Il y a plusieurs explications à cela. L'une d'entre elles serait que l'individu a tenté de la saisir.
0: Au Musée des sciences naturelles de Washington, les visiteurs peuvent admirer les merveilles de notre univers. Mais ils ignorent qu'ils ne sont qu'à quelques mètres d'un entrepôt où se trouvent les restes de victimes d'homicides.
2: Lorsqu'on travaille avec la police à l'identification d'une victime, très souvent, quand les ossements arrivent au laboratoire ou quand on participe à la récupération des ossements, l'identification se fait rapidement. Quelqu'un a été porté disparu. On peut obtenir les dossiers médicaux, comparer les données à la victime et l'identifier dans un court laps de temps.
0: Mais des analystes ne parviennent pas à établir le lien avec une personne disparue. Owsley aurait besoin de tous les indices possibles pour reconstituer la vie de la victime et découvrir son identité. Les effets personnels découverts près de la victime n'étaient pas nombreux. Une pince à cheveux bon marché et un peigne. Son jean était complètement décomposé, mais ses sous-vêtements en fibres synthétiques avaient résisté au temps. Des sandales légères indiquaient que le crime avait été commis pendant la saison chaude.
2: Ses cheveux étaient châtain clair, ainsi que nous l'avons déterminé lors de l'analyse des cheveux découverts sur la scène du crime. Nous savons qu'elle portait du vernis à ongles parce que nous avons retrouvé des ongles sur la scène. C'était un vernis rose foncé, lustré. Comme on peut le voir, il y avait beaucoup d'éléments à vérifier.
0: Sur une des boucles d'oreilles découvertes près du corps se trouvaient des fragments de tissu humain. Le métal de la boucle avait empêché la décomposition. Ces boucles furent ajoutées à un portrait robot distribué partout aux États-Unis. Petit à petit, difficilement, les détails de la vie de la victime commençaient à faire surface. Il y avait des signes de traumatisme sur la colonne vertébrale. Des des petites dépressions entre les vertèbres indiquaient que les disques étaient usés. La victime faisait peut-être un travail où elle devait soulever des objets lourds. Elle avait déjà pris soin de ses dents, mais pendant les années qui avaient précédé sa mort, elle avait cessé de s'en occuper. Elle avait des plombages sur les dents avant, mais il lui manquait 5 molaires.
2: L'impression générale que cela nous laissait, et cette impression provenait non seulement de sa dentition, mais aussi des objets que nous avons découverts, c'est le sentiment que cette personne n'avait pas beaucoup d'argent, qu'elle était issue d'un milieu très modeste.
0: L'information obtenue par Osley fut envoyée au service de police de Fairfax, où le détective Bruce Coote dirige le département des homicides.
1: Dans ce secteur, la plupart des meurtres sont commis par des personnes qui connaissent leurs victimes.
0: En général, une fois la victime identifiée, les policiers interrogent les voisins et les parents pour en savoir plus sur son mode de vie, ses amis et ses ennemis. Une chaîne d'indices peut très souvent les conduire au coupable.
1: Dans son cas, nous ne connaissons pas son identité. Tant que nous ne la connaîtrons pas, cela nous sera difficile d'aller plus loin.
0: Les enquêteurs examinèrent les indices découverts sur la scène un par un. La police distribua le portrait robot de la victime ainsi que les détails pertinents partout aux États-Unis.
3: Même si ce cas remonte à 2 ans, l'enquête est ouverte et il m'arrive encore de suivre des pistes. Je reçois des demandes d'informations environ 2 ou 3 fois par mois. J'en ai reçu récemment de Philadelphie, de New York et de l'Ohio.
0: Malgré des efforts continus, le service de police de Fairfax ne parvint pas à identifier la victime. Afin de faciliter les recherches, Douglas Osley fournit des informations qui permirent alors de faire un second portrait robot à l'aide d'un logiciel du FBI.
2: Lorsqu'on étudie un crâne et qu'on tente de déterminer de quoi l'individu avait l'air, on se fie à la forme du crâne. La forme du visage sera déterminée par le crâne lui-même. En plus du visage, nous devons prendre en considération, par exemple, les vêtements que nous avons découverts, parce qu'ils nous aident à évaluer la taille et le poids d'un individu.
0: À partir de l'image du crâne, l'ordinateur ajoute les caractéristiques en plusieurs couches successives. Des repères de caoutchouc indiquent l'épaisseur approximative des tissus. Ces mesures sont établies à partir de données anthropométriques provenant de personnes du même sexe et du même âge. Les cheveux découverts sur la scène du crime ainsi que la pince de plastique et le peigne suggèrent un style de coiffure. La victime avait les dents avancées, un écart entre les 2 dents du haut et un plombage de porcelaine. On a donc choisi de la représenter affichant un sourire afin de montrer ses caractéristiques. Malgré tous les efforts déployés, le second portrait n'a pas suscité de réaction lors de sa distribution à travers le pays. Une partie du problème réside dans le fait que les policiers ne savent pas exactement à quel moment le meurtre s'est produit. Lors de la découverte du squelette en 1993, les os étaient secs, la chair décomposée depuis longtemps.
2: On peut présumer qu'il s'est écoulé au moins 1 an et demi avant la découverte du squelette. Mais personnellement, je crois que ça remonte à encore plus loin. Nous avons découvert une pièce de 25 cents qui date de 1980. Si on essaie de situer le crime dans le temps, on pourrait dire qu'il remonte au maximum à 1980 et au plus tard à 1991.
0: Bass est un spécialiste du squelette humain. Lorsque quelqu'un vient de mourir, ses caractéristiques morphologiques telles que les empreintes des doigts et des paumes de main peuvent aider à son identification. Mais lorsque ces caractéristiques ont disparu et qu'il ne reste plus que les os, le cas est référé au spécialiste de l'anthropologie légiste. Le département dirigé par Bass reçoit environ 1 corps par semaine pour y être identifié. Certaines régions du Tennessee sont littéralement devenues des dépotoirs pour les victimes d'homicides.
1: On ne le croirait pas, mais les autoroutes sont de véritables avenues du crime. On peut kidnapper quelqu'un à Chicago, descendre par l'autoroute 75 qui traverse Cincinnati, puis Lexington au Kentucky, et enfin le Tennessee. Le seul secteur vraiment rural lorsqu'on se dirige vers la Floride, c'est le Tennessee. Et on y retrouve beaucoup de cadavres abandonnés le long des routes.
0: Il y a tant de corps que Bass a dû mettre au point un système d'entreposage.
1: Chaque squelette est placé dans une boîte. On doit les ranger ainsi pour ne pas perdre d'informations importantes.
0: Sur les étagères qui l'entourent se trouvent plus de 2000 squelettes qui lui ont été envoyés par les différents coronaires de l'État. Avec l'aide d'anciens élèves, Bass aide la police à déterminer le sexe, la race et les autres caractéristiques des corps non réclamés. C'est en accomplissant ce travail que Bass s'est rendu compte qu'il n'existait pas d'études exhaustives sur le processus de décomposition. Il a aménagé une réserve près de Knoxville, qui est en quelque sorte une ferme cimetière. Ici, on ne cultive que la mort, des cadavres humains qui se décomposent au grand air. Ces expériences lui indiqueront quelles influences ont les conditions atmosphériques sur le processus de décomposition.
1: Ce corps nous permet d'analyser la chair après le passage des asticots.
0: Ce cadavre a été laissé à l'extérieur pendant un an. Les vers ont nettoyé l'intérieur, mais laissé la peau pour se protéger.
1: Les asticots n'aiment pas la lumière, et ils utilisent cette membrane comme parasol pour se protéger du soleil. On retrouve donc souvent des corps comme celui-ci, qui sont recouverts d'une peau qui retient les os, même s'il ne reste plus aucun organe interne.
0: Les spécimens utilisés pour l'expérience de Bass proviennent de deux sources. Certains d'entre eux sont les corps de personnes qui ont donné leur corps à la science, d'autres sont des cadavres non réclamés qui ont été envoyés au laboratoire par des coronaires. Après que les cadavres aient été laissés à l'extérieur pour la décomposition, ils sont rapportés au laboratoire pour y être analysés. La dissection de ces corps permettra de comprendre l'effet des éléments sur la peau, les os et les tissus. Ces données aideront ensuite la police à déterminer depuis combien de temps la victime d'un homicide est morte. Bass dispose les corps de la même façon que les meurtriers. Mais à Fairfax, en Virginie, les policiers sont toujours dans l'impasse. Plus de 2 ans se sont écoulés depuis la découverte du corps d'une femme en Virginie, près de Washington. Les détectives de Fairfax, Jerry Farrell et Dennis Wilson, ont fait circuler une description de la victime, son dossier dentaire et une description de certaines des blessures relevées par l'expert légiste Douglas Osley. Comme certaines personnes avouent parfois des crimes qu'elles n'ont jamais commis grâce aux détails diffusés par les médias, Farrell et Wilson ont préféré taire certaines informations. Ceci leur permet de vérifier si les aveux sont bien réels ou ont été inventés. Mais les policiers de Fairfax n'ont obtenu aucun aveu. Après 2 ans de recherche dans les dossiers de personnes disparues, ils n'ont pas encore découvert l'identité de la victime.
2: Même aujourd'hui, nous pensons encore beaucoup à elle. Nous espérons que grâce au portrait robot que nous avons fait faire, quelqu'un parviendra à la reconnaître, communiquera avec la police et nous donnera d'autres informations à son sujet. Si nous voulons empêcher que cela ne se reproduise, il nous faut découvrir qui a commis ce meurtre.
3: Nous avons envoyé des centaines de communiqués, des centaines d'affiches. Nous allons probablement le refaire encore. Au moins 1 ou 2 fois par an, nous en parlons à la télévision, dans les médias. Nous demandons aux journaux de publier le portrait composite. Non seulement nous publions le portrait, mais aussi des photos de ses vêtements. Il s'agit d'un dossier encore très actif.
0: La croissance démographique et la grande mobilité de la population rendent la résolution des crimes plus difficile. À l'avenir, on retrouvera peut-être de plus en plus de cas comme celui de Fairfax, où les parents et amis de la victime ignorent son décès.
1: Je crois que les enquêtes en homicide sont devenues plus complexes. À présent, les meurtriers s'attaquent à des inconnus, alors que par le passé, c'était plutôt à des membres de l'entourage immédiat, de la famille. C'est la raison pour laquelle la criminalistique est devenue si importante.
0: S'agissait-il du travail d'un tueur en série? Douglas Housley croit que non. Le corps avait été enterré à la hâte et le meurtrier ne disposait pas d'outils pour le démembrer et mieux le cacher.
2: L'auteur de cet homicide n'est pas aussi spécialisé. Bien sûr, le résultat a été tragique, mais il était moins bien préparé pour réussir ce qu'il était venu accomplir. Cependant, il est parvenu à enlever la vie de quelqu'un et à échapper à la justice pendant toutes ces années. Nous ne sommes pas parvenus à assembler tous les éléments et à retrouver sa trace.
0: Malgré les embûches, les enquêteurs de Fairfax n'abandonnent pas le combat.
1: Quelqu'un, tôt ou tard, parlera de cette affaire. C'est un de nos principes, les rapports entre les individus changent.
3: La technologie change.
1: Je crois fermement que nous pouvons résoudre cette enquête. C'est pour cela que nous n'avons pas abandonné. On finira par savoir.
3: Oui, je crois aussi que nous allons y parvenir. Certaines enquêtes prennent plus de temps.

0: Bonsoir à tous, bonsoir. Je crois que nous avons refusé beaucoup de monde pour cette conférence ce soir. C'est un petit peu douloureux, mais bon, ben voilà, la salle n'est pas assez grande pour vous, mon cher David Elbaz. Voilà, vous êtes une star, c'est le cas de le dire.
1: Bah, ça prouve que les gens s'intéressent au mystère de l'univers et j'en suis vraiment très content. Bonsoir.
0: Bonsoir à tous et puis alors bonsoir du coup à toutes les personnes qui vont nous regarder sur internet. Je sais que tous ceux qui ont été refoulés ce soir vont regarder cette conférence qui est enregistrée sur YouTube et sur TV Rennes aussi, qui les diffuse en fin de semaine, le vendredi, le dimanche et le lundi. Donc si vous voulez une petite piqûre de rappel, vous pourrez regarder ces enregistrements. Et merci à toute notre équipe vidéo et à l'équipe des Champs Libres qui est ici pour que tout se passe bien sur le plan technique. Alors, David Elbaz, astrophysicien, chef du laboratoire cosmologie et évolution des galaxies au commissariat à l'énergie atomique, le CEA. Vos travaux sur la formation des galaxies ont été primés par la société

0: Société américaine d'astronomie et ont permis de dévoiler les étoiles naissantes enfouies dans des cocons de poussière dans les galaxies lointaines de l'univers. Quelle poésie! Alors, avant d'en arriver à ce que vous faites maintenant et à ce que vous êtes maintenant, je vous ai évidemment passé à la question. Tout le monde connaît mon habitude. Et j'ai appris que finalement, vous n'étiez pas un si bon élève que ça. Vous avez redoublé la seconde, vous avez redoublé la terminale, et encore la première, vous ne l'avez pas redoublée parce que ce n'était pas possible, c'est ça?
1: Exactement. En fait, je m'étais posé la question de savoir pourquoi je n'avais pas doublé la première, mais à l'époque, on ne pouvait pas.
0: C'était interdit?
1: Je crois que ce n'était pas possible, il y avait un quota. J'avais dû dépasser le...
0: Ah oui. Vous voyez.
1: Alors là, c'est... juste une chose, c'est que ça semble être une illusion, et vous allez l'oublier, etc., mais c'est vrai.
0: Je ne connais pas d'autres chercheurs
1: qui ont un poste permanent dans la recherche, qui ont doublé ne serait-ce qu'une fois, alors encore moins de deux fois.
0: D'ailleurs, ils ne vous croient pas quand vous leur...
1: Quand je le dis à mes collègues, ça rentre dans une oreille, ça ressort dans l'autre, et parce qu'ils ne peuvent pas l'imaginer. Donc ça ne me dérange pas de vous le dire, vous allez l'oublier, mais par contre, pour ceux qui veulent faire un métier de fou comme celui-là, c'est possible.
0: Pour jamais se décourager.
1: Voilà, il faut juste travailler à 200%, ça c'est sûr, à un moment donné il faut, mais par contre c'est, en tout cas à mon époque c'était possible pour tout le monde, et je pense qu'encore aujourd'hui c'est pour moi le signe qu'on peut faire ce qu'on veut si on le décide.
0: Alors après quand même, bon, on va pas en rester sur ces redoublements à répétition. Après, vous avez ce qui vous a amené quand même à l'astrophysique, il faut le dire, c'était quand même une vraie passion.
1: C'était une vraie passion. Depuis tout petit, je me posais des questions sur l'univers, sur les mystères de l'univers, mais je n'avais pas imaginé qu'on puisse en faire un métier. Et quand c'est devenu mon métier, pendant plusieurs années, j'avais peur que quelqu'un rentre dans mon bureau en me disant « Mais non, mais qu'est-ce que vous faites là, vous ? Allez, sortez. Ça suffit, on arrête de jouer. » Parce que je ne pensais pas que c'était possible d'en faire un métier. Et puis, je dois vous faire un aveu que je ne vous ai pas dit, mais comme on est entre nous. J'ai découvert que la raison pour laquelle je voulais faire de l'astrophysique, c'est parce que j'étais très concerné par une autre question, qui était le fait qu'un être humain meure. Et j'étais contre. Et quand j'étais petit, je me disais, c'est pas possible qu'on meure parce que je ne peux pas l'imaginer. Et le problème, c'est que j'avais entendu parler du fait qu'il existait l'infini. Et que je ne pouvais pas l'imaginer non plus. Et donc, il pouvait exister quelque chose qui était inimaginable et qui existe. Alors donc, ce que je faisais, c'est que j'essayais d'imaginer l'infini. Comme ça, j'aurais résolu le problème. Et j'y arrivais pas. Et du coup, je suis devenu astrophysicien pour essayer de me sortir de ce problème.
0: Voilà, comme quoi tous les itinéraires sont possibles, et c'était important de le préciser quand même. Vous enseignez toujours ?
1: J'enseigne toujours, oui.
0: À l'école doctorale d'astronomie et d'astrophysique.
1: J'ai donné un cours hier, voilà.
0: Voilà. Vous faites partie aussi du comité de sélection des missions de l'Agence spatiale européenne. Ça fait...
1: En fait, c'est simplement un groupe de chercheurs qui mettent en commun leur expertise sur différents domaines pour essayer d'aiguiller, de conseiller en fait la direction de la NASA. On n'a pas un rôle décisionnaire, mais pour conseiller sur les projets dont on pense qu'ils seront les plus porteurs pour l'avenir, pour faire avancer les choses. Par exemple, les ondes gravitationnelles, tout le monde en a entendu parler. Eh bien, il y aura la mission LISA en 2034. Elle est validée. 3 satellites qui seront
0: ensemble.
1: Ah oui,
0: vous projetez vraiment loin. Hein.
1: Oui, ça va.
0: 2034.
1: Oui, on projette sur 10 ans typiquement,
0: Au-delà.
1: Vous
0: avez parfois, je me suis laissé dire que vous aviez parfois des projets un peu farfelus.
1: Qu'on reçoit.
0: Qui vous passaient entre les mains ou...
1: Oui, on a toutes sortes de projets. Un des derniers qui était assez sympathique, c'était quelqu'un qui proposait de construire en gros une ville sur la Lune avec tout un ensemble d'antennes pour faire des choses qui sont très très bien, mais qui sont un petit peu au-delà du budget.
0: Alors, parallèlement à vos activités de recherche, vous travaillez à la diffusion des connaissances scientifiques. On en sait quelque chose puisque nous, on vous a déjà reçu en avril 2009. Vous nous aviez parlé de votre collaboration, je me rappelle à l'époque, avec des artistes comme des jongleurs et des magiciens. Et tout ça pour raconter quand même la science, pour raconter l'univers, c'est ça ?
1: Tout à fait, oui. Hein ? C'est une façon de toucher un plus grand nombre.
0: Et donc, ouais, Vous êtes aussi co-auteur d'un documentaire, L'Astronome et l'Indien, primé dans le cadre du 8e Festival du film de chercheurs de Nancy. Et puis, vous avez j'avais écrit des romans. D'ailleurs, ils sont tous là-haut. La librairie et le Fayer les a apportés, en plus de celui dont on va parler un peu plus ce soir. Il y a le vase de Pépi ou les mémoires d'un noyau d'atomes. C'est un livre que vous avez écrit avec Michel Cassé?
1: Non, en fait, Michel Cassé a fait la postface.
0: Ah, d'accord.
1: Mais c'est... Ouais. Je l'ai écrit.
0: Un livre paru.
1: Si ça vous plaît pas, c'est que moi.
0: Il est paru. Non, mais je crois qu'il est très très bien. Il est paru en 2007. Et puis il y a aussi celui-ci. Trois points de suspension. Et Alice Tao se souvint du futur. J'aime beaucoup ce titre, moi. Il est paru en 2010. Et alors, j'ai lu quelque part que c'était un voyage du monde des particules à celui des dieux égyptiens, ou le contraire.
1: Ça, c'est pour le premier. En fait, je vous ai fait l'aveu que, en fait, j'étais allé vers l'astrophysique par rapport au problème de la mort. Eh bien, dans les deux livres, j'ai pas pu me sortir de ce problème du temps. Donc, dans le premier, c'est un contact entre une personne d'aujourd'hui et une personne du passé. Et le deuxième, c'est avec le futur et avec la question d'une perte de mémoire progressive de l'homme à mesure qu'on utilise Internet et qui se vérifie en ce moment d'ailleurs. Et voilà.
0: Et le roman, pourquoi avoir choisi à ce moment-là le
1: roman? Parce que c'était une façon. C'est difficile quand on parle de science de s'aventurer trop loin de ce que l'on a pu explorer déjà scientifiquement, parce que parfois on a tendance à donner un peu trop de valeur à la parole du scientifique. Et donc c'était un peu délicat de m'aventurer au-delà des limites de ce qu'on a exploré en dehors d'un roman. Avec un roman, on peut aller plus loin, on peut parler d'autres choses, et on peut parler du fait que quand on fait de la science, ce dont on s'aperçoit, c'est que la science porte l'odeur de celui qui l'a fait. Dans la recherche, une fois que la science fait partie de l'édifice scientifique, elle n'a plus d'odeur. Pendant qu'on fait la recherche, elle est très imprégnée de l'odeur de celui qui l'a fait. Et ça, seul un roman peut l'exprimer.
0: D'accord. Alors, tous ces livres sont parus chez Odile Jacob, comme celui-ci d'ailleurs, dont nous allons parler un peu plus ce soir, À la recherche de l'univers invisible, Matière noire, Énergie noire, Trou noir, donc qui est paru dans le courant du...
1: En
0: 2016.
1: En 2009. Vous savez, nous, on mesure dans millions d'années, alors...
0: Oui, ça n'a pas beaucoup d'importance. Hein. Alors, nous allons...
1: J'ai pas vendu des millions d'exemplaires.
0: Non, eh ben...
1: Pas encore.
0: Eh ben, je trouve ça dommage, parce que je vous assure, c'est pas un roman, celui-là, mais il se lit comme un roman. Et il y a une très, très jolie histoire dès le départ, dans le préambule. Vous pouvez nous la raconter en quelques mots ou pas?
1: Alors, en fait, c'était quelque chose...
0: Vous voulez qu'on la découvre? Oui, je sais.
1: Mais vraiment arrivé.
0: Ça se sent.
1: Je travaille au CEA à Saclay. Et pour aller de là où j'habite au CEA, je me déplaçais à pied. Il y a une côte qui passe dans un parc du CNRS. Et un jour, je regardais vers le bas et j'ai levé la tête. Et j'ai vu une feuille qui s'est détachée d'un arbre et qui s'est mise à descendre comme ça et qui s'est arrêtée en plein vol. Elle n'a plus bougé. Et pendant une fraction de seconde, quand j'ai été confronté à ça, il m'est arrivé quelque chose d'étrange, c'est que ça a questionné tout ce que je savais, mais pendant une petite fraction de seconde, avant que tous mes réflexes se mettent en place, tout d'un coup, tout devenait possible. Parce que si une feuille peut vaincre la gravité, une toute petite feuille peut dire à la gravité de la Terre, écoute, à partir de maintenant, moi, je ne veux plus en entendre parler, ça voulait dire que tout était possible, que je pouvais me remettre au piano et que je serais un grand pianiste, que je pourrais faire ce que je veux. Et ça m'a donné une bouffée d'air extraordinaire. Et puis après, j'ai eu un réflexe, je me suis demandé, est-ce qu'il faut que je me déplace pour essayer de comprendre pourquoi elle est en l'air, etc. ou pas. J'ai eu une hésitation. Et quand j'ai changé d'angle, j'ai vu les reflets du soleil sur une toile d'araignée et j'ai compris qu'elle était posée sur une toile d'araignée. Mais elle n'avait pas oscillé. En général, j'avais déjà vu ça, mais en général, ça oscille. Et là, elle n'avait pas oscillé. Donc du coup, je n'avais pas pu imaginer ça. Et ça m'a donné des idées qui sont liées à ce livre qui font qu'aujourd'hui, les questions qu'on se pose sont très liées à ça. C'est que selon le point de vue qu'on adopte sur une même question, on peut être confronté à une illusion ou pas, à quelque chose qui a un sens ou pas. Et puis parfois, il y a une toile d'araignée, parfois il n'y en a pas. Et parfois, il faut se demander si effectivement la gravité est ce qu'on croit. Quand c'est juste une feuille, peut-être, mais quand c'est un amas de galaxies à des milliards d'années-lumière, peut-être qu'il se comporte différemment de ce qu'on a pu tester sur Terre. Et voilà, ça a été l'introduction à cette question de ce livre qui est beaucoup autour de la questionnement, du questionnement de nos lois.
0: Juste comment est-ce que vous l'avez... Alors, donc, premier livre qui n'est pas un roman, et comment est-ce que vous l'avez structuré, ce livre ?
1: En fait, dans une première partie, je fais un bilan des connaissances sur trois composantes de l'univers qui sont assez mystérieuses et qui se sont retrouvées liées les unes avec les autres, les trous noirs, la matière noire et l'énergie noire. Les trous noirs dont on connaît l'existence beaucoup plus que les autres, et un peu, on a une idée de la nature, mais qui vont être liés par un lien qui était inattendu, et comment on a découvert ces composantes. Et ensuite, je propose une grille de lecture pour décrire comment aujourd'hui la science essaye d'aborder ces mystères à travers cinq niveaux d'illusion, cinq types d'illusion.
0: Voilà, alors on va vous écouter, on va écouter la conférence, on va se retrouver après si vous avez des questions à poser à David Elbaz. Et si vous êtes sage, peut-être qu'on parlera d'une petite histoire qui est racontée à la fin du livre. Alors là, c'est pas David Elbaz et la feuille ou la toile d'araignée, c'est David Elbaz et la grenouille. Mais seulement si vous êtes sage, on verra ça tout à l'heure. Voilà. Donc, on vous écoute, oui, David, bien. Et puis on se retrouve tout à l'heure. L'univers est-il une illusion ? Peut-être nous repartirons avec une réponse. Qui sait ? Bonne soirée.

Donc, vous m'entendez bien ? Oui. Eh bien, en fait, ce qu'on a dit là était une bonne introduction à ce dont je vais vous parler aujourd'hui, puisque j'avais prévu justement de vous rappeler ce fait que depuis quelques années, un grand nombre de scientifiques se sont rendus compte que trois entités cosmiques qu'on a étudiées et qu'on a pour certaines découvertes récemment auraient peut-être des liens les unes avec les autres et conduisent à fragiliser l'édifice scientifique sur lequel reposent nos connaissances actuelles et nous amènent à nous interroger sur la possibilité que nous soyons à la veille d'une révolution scientifique majeure qui pourrait se produire dans les années prochaines. Il y a un débat. Je peux vous dire que j'étais il y a quelques semaines à une conférence qui était dédiée aux 70 ans d'un cosmologiste qui s'appelle Joe Silk, qui a fait avancer énormément la science. Et il y avait toutes les pointures dans le domaine de la physique des particules, de la physique théorique, de la physique de l'observation de l'univers, de l'observation des galaxies, qui sont venues d'un peu partout dans le monde. Et tout le monde a abordé ces mêmes questions sur lesquelles on achoppe aujourd'hui, qui sont: quelle est la nature de ce qu'on appelle la matière noire? Quelle est la nature de ce qu'on appelle l'énergie noire? Et pour vous donner juste quelques exemples, pour que vous ayez une idée un peu de la façon dont les gens parlent aujourd'hui dans le domaine scientifique, ils n'arrivent pas en disant « j'ai mesuré A avec une précision de 0,001 et B, etc. » Ça existe. Mais là, premier scientifique, il arrive avec un transparent où il y a marqué « supersymétrie » avec les lettres les plus grandes qu'il pouvait faire. Et il dit « je n'ai pas pu l'écrire plus gros parce que sinon ça sortait de l'écran ». À mon avis, la supersymétrie et la théorie, peu importe que vous connaissiez cette théorie ou pas, c'est une théorie, hein, je vous le dis, mais et qui prévoit des choses. Et il dit, pour moi, c'est la réponse. Sauf que cette théorie, aujourd'hui, on n'a aucune preuve qu'elle est vraie. Mais lui, en tant qu'expert du domaine, il dit, il n'y a pas à chercher ailleurs. Puis un autre spécialiste du même domaine est venu, a baissé la tête, il a dit, moi, je ne sais pas si j'apprendrai une seule chose dans ce domaine de mon vivant. Je suis complètement déprimé et je peux pratiquement démontrer qu'on ne comprendra rien dans les années qui viennent. Un autre est arrivé, une autre a dit moi quand je regarde même la matière normale, celle qui nous constitue, qui fait les étoiles, les galaxies, etc., ça ne marche vraiment pas. Il y a ça, ça, ça, ça et ça. Pause café. Les collègues théoriciens qui travaillent sur une vision plus large de l'univers, ils me disent « mais il faut être fou pour imaginer que ce qu'on voit doit modifier nos théories. Il faut être complètement fou. Nos théories sont tellement solides parce qu'elles ont été validées par telle ou telle chose que ce qu'on voit dans les galaxies, c'est qu'une question de physique sale qu'on peut traiter en prenant en compte des effets qui n'ont pas été pris en compte. » Et donc des points de vue totalement opposés. Peut-être que certains ont raison, peut-être que d'autres ont tort, mais ils ne peuvent pas avoir raison en même temps. Et ils sont tous des spécialistes. Alors, je me suis dit, peut-être qu'il est important de partager avec le public. Certains de mes collègues me disent qu'il ne faut pas faire ce que je vais faire maintenant, parce que je prends un risque. C'est-à-dire qu'aujourd'hui, on vit une époque où, sur Internet, vous trouvez des gens qui se font appeler les platistes, qui disent que la Terre est plate. Vous trouvez des gens qui parlent de théorie du complot, comme quoi, etc. Et donc, on risque de tendre la perche à ces gens-là en disant que même dans le domaine de la recherche, les gens qui sont payés pour faire de la science se posent des questions. Mais c'est quand même ça la science, c'est le fait de se poser des questions. Ça ne veut pas dire qu'on n'a pas fait des avancées majeures, mais néanmoins, aujourd'hui, on en est arrivé à un point où certaines théories qui sont proposées pour répondre à ces énigmes nous disent que nous habitons dans un univers qui n'a que deux dimensions, que nous avons l'illusion qu'il y en a trois, que nous sommes des êtres tellement plats au pays des crêpes, ça peut vous paraître tout à fait naturel, mais pour d'autres c'est troublant. D'ailleurs c'est lié au trou noir. Et d'autres théories qui proposent que nous habitons au contraire dans un multivers dans lequel les univers se collisionnent comme les voitures, et certains disant même qu'ils ont vu la preuve d'une collision il n'y a pas longtemps, dont je vais vous parler, etc. Au moment où les ondes gravitationnelles viennent d'être découvertes, on est confronté à des mesures d'une précision inouïe qui viennent balayer d'un revers de la main tout un tas de théories qui avaient été imaginées, qui, elles, ne sont plus valides depuis que ces observations ont été faites. Et même
la longueur de Planck dont vous avez peut-être entendu parler et dont vous pouvez chercher partout une explication scientifique qui vous dise à quel point elle a un sens physique, en réalité c'est une longueur qui n'a pas vraiment un sens très très solide d'un point de vue scientifique, mais c'est une longueur que l'on considère comme quasiment l'infiniment petite, 10 puissance moins 33 cm. Et donc quand quelqu'un me parlait de la longueur de Planck, je disais toujours: tu me parles d'une dimension qui est à jamais inaccessible à l'observation, et moi, en tant qu'observateur, j'observe l'univers, ça ne m'intéresse pas de parler de choses qu'on ne peut pas observer. Et bien maintenant, on a plusieurs observations qui rentrent dans ce monde-là, et qui nous parlent de choses qui sont possibles ou pas possibles dans l'infiniment petit. Et donc, il y a vraiment des avancées et des théories qui sont rejetées les unes derrière les autres, au point qu'on se demande maintenant que sera la description de l'univers dans l'avenir proche. Alors, je vous montre ici par exemple deux tableaux. Un tableau d'une peintre coréenne qui s'appelle Bang Hae-ja, qui fait des tableaux que j'aime beaucoup. Et puis à droite, une image de l'univers qui lui ressemble un petit peu. Il y a des points rouges, des points bleus. Et dans les deux cas de figure, on peut avoir une vision très émotionnelle, très subjective, etc. Sauf que lorsque les scientifiques regardent l'image de droite, ils vous disent qu'il y a à peu près 30% de matière noire, 70% d'énergie noire, 5% de baryons. D'ailleurs, les baryons sont constitués de ça, ça et ça. Que cette image-là vous suggère qu'il y a eu une phase d'inflation il y a 13,8 milliards d'années, que cette inflation elle a duré une fraction de seconde de temps, que l'univers a été multiplié par telle taille pendant ce temps-là, etc. Tout un tas d'informations ultra précises à partir de quelques points bleus et rouges. Là, j'ai perdu beaucoup de copains au niveau de mon monde scientifique avec la phrase que je viens de dire, mais il faut quand même admettre qu'on n'est plus dans le monde où on regarde une chose et on dit « Tiens, j'ai vu un truc avec qui s'enroule, c'est une spirale, c'est donc une galaxie, etc., que je vois au télescope, et quelqu'un d'autre regarde et dit « Ah oui, je vois aussi le... » Non, là, vous avez des boulettes rouges et des boulettes bleues, et vous en déduisez l'histoire de l'univers. Donc, il est clair que sans aller jusqu'à questionner ce que dit la théorie, l'énorme majorité de ce que l'on dit aujourd'hui ne vient pas de ce qu'on voit. Mais ça vient du cadre théorique dans lequel on place ce qu'on voit, qui est calé sur ce qu'on voit, qui explique ce qu'on voit. Mais à partir du moment où ce cadre théorique conclut que 95% de ce qu'on voit n'existe pas ou est fait d'une chose qu'on ne connaît pas, et que sur les 5%, 90%, on ne peut pas le voir non plus, et qu'il ne vous reste plus que 0,5%, il est légitime de se demander s'il n'y a pas un coup d'illusion dans le coup. Et donc, on repart au quotidien de l'astrophysique, qui est qu'on est confronté en permanence à des illusions qui peuvent venir soit de l'observation, soit de nos propres a priori. C'est ce que Gaston Bachelard appelait l'obstacle épistémologique. Pour commencer, si je prends la voûte céleste, vous voyez des étoiles. Eh bien, il faut savoir que plus de la moitié des étoiles sont en réalité des couples d'étoiles. On ne le voit pas à l'œil nu, mais la plupart des étoiles vivent en couple. Et la raison pour ça vient du fait que lorsque les étoiles naissent, elles naissent d'un nuage de gaz et de poussière qui tourne. Et lorsqu'il tourne, lorsqu'il a un peu trop de moments angulaires, de rotation, ça finit par se séparer en deux boules qui vont donner naissance à deux étoiles. J'en reparlerai tout à l'heure quand on parlera des fusions de trous noirs responsables d'ondes gravitationnelles. Dans certains cas, donc la plupart des étoiles vivent en couple, dans certains cas les couples tournent mal, enfin ils tournent bien l'un autour de l'autre, mais ils tournent mal au sens où ça va mal se passer, parce qu'il y en a toujours un quand on est trop près l'un de l'autre, quand on est trop dans une relation fusionnelle, on le sait bien, qui bouffe l'autre. Et ayant bouffé l'autre, il a une indigestion et il explose. Alors, ce qui est intéressant dans les couples qui tournent mal, dans l'univers, c'est que la lumière qui est rayonnée par celui qui explose est toujours la même quantité, la même puissance lumineuse. Pour ceux qui connaissent les unités d'énergie, c'est 10 puissance 51 erg. Et donc c'est une très grande quantité d'énergie qui était rayonnée, mais qui est la même. Et si vous savez quelle est la quantité d'énergie qui est rayonnée, alors vous pouvez la comparer à ce que vous recevez au télescope. Puis, plus l'objet est loin, plus vous allez recevoir une petite portion de la lumière qui est émise, parce que vous la voyez dans un tout petit cône de lumière, et donc plus l'objet vous apparaîtra faible. Ainsi, on peut mesurer la distance de l'explosion d'un couple stellaire en mesurant simplement la brillance au télescope.
Ce que vous voyez sur l'écran, c'est à gauche une image de galaxie lointaine, donc qui n'a pas une très belle forme parce qu'elle est trop lointaine. Et puis tout à coup, en regardant le même objet, on découvre, comme c'est montré par la flèche verte, un objet qui est devenu brillant tout à coup et qui n'apparaissait pas avant, et qui est l'explosion d'une étoile. Lorsqu'une supernova explose, au moment où elle explose, elle brille comme à peu près 1 milliard d'étoiles, 1 milliard de soleils, donc comme une petite galaxie. Une seule étoile brille comme 1 milliard d'étoiles. Alors ça a été une révolution, le fait de constater que ces explosions d'étoiles avaient une production de lumière qui était relativement universelle, quand on a comparé ça avec les distances qu'on mesurait par la technique plus classique qui consiste à chercher du fromage dans l'univers. Alors, le fromage, qui est pourtant supposé être une invention de l'homme, sous sa forme de calcium, sous une forme assez réduite, se trouve un peu partout dans le milieu interstellaire, et le calcium a pour effet d'absorber la lumière des étoiles dans le jaune et de faire des petits trous, ce qu'on appelle des raies d'absorption dans le jaune, que vous voyez ici représentés par ces deux petits trous. L'avantage de cette signature du calcium, c'est qu'il y a deux trous très proches l'un de l'autre. Et comme ils sont proches l'un de l'autre et qu'il y en a deux, vous pouvez voir s'ils sont décalés par rapport à la couleur jaune, par exemple si vous les voyez dans le rouge, comme vous reconnaissez les deux parce qu'ils ont une distance bien définie, vous savez que c'est votre calcium, mais qui a été décalé vers le rouge. Et c'est comme ça qu'on a fait des mesures de ce qu'on appelle le décalage vers le rouge, et que Hubble a pu mesurer les distances des galaxies. J'ai voulu insister sur ces deux petits trous parce qu'on parle souvent du décalage vers le rouge, mais encore faut-il le reconnaître, l'identifier. Il faut trouver des signatures qui nous permettent de savoir que c'est bien le même élément qui a été décalé. Et cette petite écart de deux traits sombres dans le spectre est très utile. Ce que je vous ai montré ici, c'est les images vraiment utilisées à l'époque par Hubble de quelques galaxies, et puis des spectres des galaxies, la décomposition de la lumière. Et j'ai encerclé en jaune le décalage du Gruyère, dans son élément simple calcium, les bandes dites H et K du calcium, et quand le décalage est d'un facteur 2,8 vers la droite, en vitesse, et c'était mesuré à l'époque avec une vis micrométrique, c'est-à-dire qu'on mettait la lumière décomposée, on la posait sur la table, pas avec un ordinateur compliqué, et puis on avait une petite vis micrométrique et on tournait comme ça, et on voyait combien de tours il fallait faire pour que ça revienne à la position initiale, puis on regardait en centimètres combien ça fait, puis on convertissait les centimètres en années-lumière. Et donc on finissait par dire, eh bien celle-ci elle est à 1,4 million d'années-lumière et l'autre à 3,96. Comment tu le sais? Parce que j'ai fait 0,56 mm. Donc c'est ça la pratique de l'astrophysicien. C'est pas comme dans les films où je prends des gants virtuels et je me déplace dans le... Non, c'est juste ça. Et voilà. Alors en fait c'était Vesto Slipher qui avait fait ces mesures. Hubble les a récupérées. Il a écrit le papier parce qu'il a rejeté des choses. Et on a oublié Slipher, en fait. Alors Slipher, par contre, n'a pas eu le courage de ses opinions parce qu'il était confronté au problème que, quand il a regardé les vitesses des galaxies, c'est ce que vous connaissez tous, et qu'il s'est rendu compte que, quelle que soit la galaxie qu'il regardait, quelle que soit la direction, elle s'éloignait de nous, avec des vitesses qui étaient beaucoup trop grandes par rapport aux vitesses des étoiles, 500 km par seconde ou plus, alors que les étoiles, c'est quelques dizaines de kilomètres par seconde. Et il a eu peur du résultat. Et donc, dans son article, Vesto Slipher, en 1917, dit, écoutez, ça se déplace vite. Alors, il l'écrit, hein, et il dit, j'essaierai de donner une explication tentative dans un futur article où je verrai comment ça... Enfin, un truc comme ça. Et en gros, il avait vu que l'univers était en train de bouger, mais imaginez-vous, vous êtes dans votre bureau, vous tournez votre vis de 0,56 mm, et il en résulte que l'univers est en expansion. Vous regardez votre vis, chérie, c'est toi qui a... Non, c'était... tout à l'heure, elle était là, je te jure, j'y ai pas touché. Non, c'est pas facile. Edwin Hubble avait un caractère différent, il était un ancien boxeur, il avait la pêche, bon, mais il a dit, ok, moi je vais le dire, il l'a dit, bon, tout le monde parle de lui. Il a aussi fait l'observation, mais ça s'est fait un peu, c'était difficile à digérer. Et tout ça pour dire que quand je compare mon fromage avec la supernova, on se retrouve dans une situation qui est la suivante. Vous regardez la position des deux petits trous. Vous regardez combien votre vis micrométrique a fait de millimètres.
Puis vous en déduisez une vitesse. Or, on a constaté qu'un objet qui s'éloignait deux fois plus vite était deux fois plus loin. Et donc, on peut calculer la distance de l'objet. Et on connaît la puissance lumineuse des supernovae. Et donc, on peut comparer la distance qui est mesurée par la vitesse et puis la lumière que vous recevez pour cette distance de la supernovae. Et là, les scientifiques qui ont fait ces mesures se sont retrouvés face de nouveau à un coup du type « Qui est-ce qui m'a tourné ma vis ?» Adam Riess s'apprêtait à aller dîner avec son épouse et il réalise quelque chose dont je vais vous parler. Et là, il se demande ce qu'il va faire et il envoie le résultat à ses collègues. Et voici la phrase qu'il met dans l'email. « Quand vous lirez ce qui va suivre, ne croyez pas ce que votre cœur et votre raison voient, mais juste ce que vos yeux voient. » Il parle à des scientifiques et il leur montre une courbe. Et il leur parle de quelque chose qui a l'air d'être philosophique. En gros, ce qu'il était en train de leur dire, c'est que les explosions d'étoiles qu'ils voyaient étaient un peu trop faibles, 30% trop faibles. C'est pas grand-chose, c'est une toute petite chose. Mais si elles étaient un peu trop faibles, ça veut dire qu'elles étaient un peu plus loin, parce que si vous prenez une lampe de poche et que vous la voyez à une certaine distance, vous recevez une quantité de lumière, si elle vous apparaît un peu plus faible, c'est qu'elle est un peu plus loin que ce que vous pensiez. Donc elles sont un peu plus loin que ce qu'on pensait. Mais si elles sont un peu plus loin, ça veut dire qu'entre le moment où leur lumière est partie, parce qu'elle met un certain temps à vous arriver, cette lumière, entre le moment où la lumière est partie et le moment où vous la recevez, l'univers a grandi plus que ce que l'on pensait. Puisque ce qui fait que vous recevez la lumière avec un certain décalage, c'est à la fois la distance de l'objet qui émet la lumière et le fait que pendant que la lumière voyage, l'univers s'étend. Et donc, au bout d'un certain temps, pour que la lumière arrive jusqu'à vous, si elle vous apparaît plus loin que ce que vous pensiez, c'est que l'univers a grandi plus vite que ce que vous pensiez. Et donc lui, il s'est retrouvé face à un phénomène analogue à l'autre, qui était l'univers est en expansion, mais un cran plus loin, c'est que l'univers est non seulement en expansion, mais qu'il accélère, pour expliquer les 30% qui manquent. Et là, c'est un problème, parce que personne ne sait comment expliquer pourquoi l'univers accélère. Donc Perlmutter, Schmidt et Riess ont eu le prix Nobel en 2011 pour avoir découvert un phénomène dont personne ne comprend d'où il vient. Alors, pour vous donner une analogie avec quelque chose qu'on peut connaître un peu mieux, c'est comme si un joueur de football venait shooter dans un ballon. Normalement, le ballon monte et redescend. Ça, c'est ce qui se passe classiquement. Mais eux, ce qu'ils ont vu, c'est ça. On shoot dans le ballon monte, va pour redescendre et hop, il repart en haut. Et c'est ça qu'ils ont vu. C'est que tout d'un coup, le ballon se prend d'une envie de repartir et part. Donc si vous voyez ça dans un tour de magie, dans une scène, quelque chose comme ça, tout de suite, vous n'allez pas vous dire « le monde est différent de ce que je pensais ». Vous allez penser que dans le petit ballon, il y a une forme de petit moteur qu'on ne voit pas, où il y a un fil qui le tire, où il y a un truc. Eh bien, nous, on dit exactement la même chose. Il y a un truc. Sauf qu'à partir du moment où vous invoquez un petit moteur, un fil ou autre, quand c'est dans une salle de spectacle, ça passe, mais quand c'est dans l'univers, il faut falloir invoquer autre chose que ce qu'on connaît, puisque nous, le seul truc qu'on connaît à cette distance, c'est la gravité. Il n'y a pas d'autre truc. La force électrique, elle n'agit pas aux grandes distances, parce que toute la matière est neutre. Et donc, il n'y a pas d'action électrique, pas d'action magnétique, pas d'action nucléaire forte ou faible. Toutes les interactions dont vous entendez parler, dans l'univers, ça n'existe pas. Ça existe aux petites échelles de l'univers, dans le milieu interstellaire, dans une étoile, etc. Mais dans des distances très lointaines, entre galaxies, il n'y a que la gravité, et la gravité ne fait que attirer. Donc si, tout à coup, les choses se mettent à faire comme ce ballon, c'est que soit la gravité a changé d'avis, et que, aux très grandes distances, elle devient répulsive au lieu d'être attractive, donc on parle d'antigravité, soit il y a une forme d'énergie, du vide, ou d'autres choses qui poussent l'espace à s'étendre de plus en plus vite. Dans tous les cas de figure, comme on dit chez nous, c'est le bordel. Alors, l'illustration de ça sur un diagramme, vous avez ici le taux d'expansion de l'univers en fonction du temps, et ce que vous pouvez voir, là j'ai représenté l'expansion, le fait que les galaxies s'éloignent de plus en plus vite à manière qu'on s'éloigne du centre, c'est 600 ici, c'est 600 km par seconde entre deux points qui sont séparés de 3 millions d'années-lumière. Donc si je prends deux points qui sont séparés de 3 millions d'années-lumière, à chaque seconde, pendant que je vous parle, le point qui est à 3 millions d'années-lumière de nous, à chaque seconde, s'éloigne de 600 km.
C'est ça ce que veut dire le 600. Et ça, c'était le cas 380 000 ans après le Big Bang. Voici ce qu'on aurait attendu si tout s'était passé normalement. C'est-à-dire que la gravité n'étant qu'une force attractive, après avoir donné un coup de pied dans le ballon, le Big Bang, un coup de pied dans le ballon, la matière fait que ça s'attire et donc l'expansion devrait ralentir. Et donc on devrait passer de 600 km à 200 km, 100 km, 70 km. Aujourd'hui, c'est environ un point situé à 3 millions d'années-lumière de nous. Chaque seconde s'éloigne de 70 km. Bon. Mais ce qui se passe dans la réalité, c'est le ballon qui remonte. C'est la courbe rouge. C'est-à-dire qu'il y a eu une vraie décélération, mais il y a 6,5 milliards d'années, le ballon, oup, est parti. Et il s'est mis à remonter. Aujourd'hui, le ballon, il est là, c'est nous, 13,8 milliards d'années après le Big Bang. Et on peut prévoir le futur si le comportement de la matière continuait comme il le fait aujourd'hui, c'est-à-dire s'il n'y avait pas de changement autre que ce qu'on connaît. Dans le futur, ça va continuer à s'accélérer. En d'autres termes, cette phase d'accélération, accélération, accélération est exactement l'analogie du Big Bang. Au moment du Big Bang, on pense qu'il y a eu une phase d'inflation où l'univers, chaque élément d'espace a été multiplié par deux pendant une toute petite fraction de seconde, un grand nombre de fois. Et là, aujourd'hui, on est en train de vivre la même chose. Tout notre rêve de scientifique qui était de pouvoir aller voir le Big Bang et qu'on pensait ne pas pouvoir réaliser, on peut le réaliser, c'est maintenant. Donc, on est au milieu du Big Bang. Et l'énergie qui est en train de provoquer ce phénomène est peut-être la même qui a fait le Big Bang, ou peut-être pas. On n'en sait rien. Alors, je continue un peu avec les illusions. Vous avez ici une galaxie avec ses bras spiralés. Et je ne sais pas si, pour vous, quand vous voyez ça, peut-être que vous vous dites que lorsque je suis le bras ici, c'est un objet physique. C'est-à-dire qu'il y a plus de matière là, dans le bras, qu'entre les deux bras. C'est une réaction normale. D'accord ? Eh bien, c'est faux. C'est une illusion. La galaxie que vous voyez là, c'est un disque. Et il n'y a pas plus de matière dans le bras qu'ailleurs. Il y a juste des vagues qui passent là et qui provoquent la naissance de nouvelles étoiles. Voici une illustration qui n'est pas très artistique, mais du phénomène. Regardez cette courbe elliptique qui est comme l'orbite de la Terre autour du Soleil. Toutes les étoiles d'une galaxie tournent en suivant une ellipse, comme ça. Mais si vous les prenez toutes et vous les décalez toutes les unes par rapport aux autres, eh bien, vous arrivez à ce dessin-là, où vous pouvez voir, difficile de les reconnaître, mais ce ne sont que des ellipses, mais qui, quand elles sont un peu décalées les unes par rapport aux autres, elles dessinent ces surdensités-là, qui viennent du moment où, quand une étoile passe là, il y en a une autre qui est passée un peu à un moment, un peu à côté, un peu à côté, un peu à côté, mais elles font toutes leur tour comme ça. Si bien que la matière diffuse interstellaire, elle se retrouve concentrée à cet endroit-là, et elle va donner naissance à de nouvelles étoiles. Donc les bras spiraux, en réalité, c'est une autre forme d'illusion qui vient de mouvement des étoiles et qui crée cette image artificielle. Et si maintenant on mesure la vitesse à laquelle les étoiles tournent sur ces orbites elliptiques comme la Terre, eh bien on s'aperçoit qu'elles tournent trop vite. Elle tourne plus vite qu'elle devrait tourner. Quand on comptabilise la quantité de matière qui est visible, c'est l'exemple ici, la courbe verte que vous voyez ici, montre la vitesse à laquelle tournent les étoiles sur leurs orbites elliptiques en comparaison de la distance par rapport au centre de la galaxie. Et vous voyez que la courbe rouge qui montre ce qui devrait se passer est en dessous de la courbe verte. Et que plus je m'éloigne, plus l'écart est important. Et il y a quelque chose qui fait que les étoiles tournent trop vite. Et cette chose, c'est un excès de gravité, probablement un excès de matière, et c'est ce qu'on appelle la matière noire. Donc là, on rentre dans une situation désagréable, où l'énergie noire, dont on appelle l'énergie noire parce qu'on ne sait pas trop ce qu'elle est sa nature, est une énergie qui pousserait l'univers à s'étendre de plus en plus vite, ou une forme d'antigravité. La matière noire serait une forme de matière qu'on ne voit pas, mais qui serait responsable de plus de gravité, qui serait responsable d'une rotation plus rapide des étoiles dans la galaxie. Et si vous ne me croyez pas, regardez cette image-là, qui est une autre forme d'illusion, où la matière déforme l'espace-temps et crée ce serpent cosmique. Je vais zoomer dessus. Ce serpent cosmique n'est pas du tout un énorme serpent qui se déplace dans l'univers et qui bouffe tout ce qui passe. C'est la même galaxie, dont un morceau est là, un morceau est là, un morceau est là, un morceau est là, un morceau est là,
qui est complètement déformé et multiplié par un effet d'illusion cosmique engendré par la matière noire qui déforme l'espace et qui crée un miroir déformant et qui nous fait voir un serpent là où normalement je devrais voir juste une petite boule comme ça. Et donc cette structuration en matière noire de l'univers crée ces illusions. Alors, si maintenant on fait le bilan de la situation, le mieux c'est de montrer ça sous la forme d'un arbre, parce que l'arbre a plusieurs propriétés qui sont analogues à ce dont je vais vous parler. Et on va enfin pouvoir se poser la question de savoir où on en est. Pourquoi l'arbre ? Parce que l'arbre, quand vous voyez cet arbre qui est un chêne, vous ne voyez quasiment que les feuilles. Eh bien c'est la même chose, quand on regarde l'univers, on ne voit que la matière normale, analogue aux feuilles. Si vous pesez le poids des feuilles par rapport au tronc et aux branches, je l'ai fait, parce que j'ai regardé sur internet quel était le poids d'une feuille, combien il y avait de feuilles dans un arbre de ce type-là, combien de branches, etc. Eh bien c'est à peu près 5% du poids total de l'arbre. Si maintenant vous détachez une feuille de l'arbre, elle meurt. Eh bien, si vous séparez la matière normale de la matière noire, elle meurt, parce que la matière noire, on pense, creuse l'espace-temps, fait des creux dans l'espace-temps, dans lequel coule la matière, comme dans un lac, et vient nourrir les galaxies. Les galaxies sont nourries en permanence par un apport d'une manne cosmique qui vient de l'attraction de la matière noire qui serait là. Si la matière noire existe, mais dans la vision actuelle. Et puis, autre chose, prenez deux feuilles qui sont séparées d'une certaine distance. Eh bien, lorsque la branche grandit, elle s'éloigne. Prenez une feuille deux fois plus loin, eh bien, en suivant le mouvement de la branche, elle s'éloigne deux fois plus vite. Parce que chaque morceau de branche grandit au cours du temps d'une même entité, et donc si vous êtes deux fois plus loin, vous êtes éloigné deux fois plus vite. Donc l'arbre suit la loi de Hubble. Il suffisait de regarder un arbre pour comprendre tout sur l'univers. Et si maintenant vous regardez le tronc quand il grandit, il pousse le tout à s'accélérer, à grandir de plus en plus. C'est l'énergie noire. Et effectivement, le poids du tronc, c'est à peu près 70% de mon chêne, qui est le poids relatif de cette forme d'énergie qui provoque l'accélération de l'expansion de l'univers. Donc maintenant, on a une situation claire où l'on peut dire clairement qu'on peut mesurer avec une précision bien plus grande qu'avant le degré de notre ignorance. Alors, Einstein a dit « L'éternel mystère du monde est son intelligibilité ». C'était en 1936 et en 2018, on peut dire « Et si c'était planté ?» Donc, la question maintenant qu'on va se poser, c'est de savoir, est-ce qu'Einstein peut se tromper? Alors, voici une image dont vous pouvez vous demander ce qu'elle représente. Elle représente, selon un scientifique dont je vais vous parler, ce que nous sommes à peu près tous, et en particulier ses collègues. Des abrutis sphériques. Alors, quand on lui demandait, mais pourquoi sphériques? Il disait, parce que quel que soit l'angle sous lequel vous pouvez les regarder, ils sont tout aussi abrutis. Et lui, il disait « spherical bastards », qui voulait dire même « enfoirés sphériques ». Quand ses étudiants arrivaient à la maison, sa femme disait « chérie, les enfoirés sphériques viennent d'arriver ». Donc, en fait, dans sa vision à lui, on est tous des abrutis, parce qu'on n'est pas capable d'avoir une vision originale du monde, et qu'on est canalisé vers dans des directions qui viennent de notre culture, de notre passé, etc. Et qu'il est très difficile de modifier la carte du domaine qu'on explore. Et donc il a proposé une méthode qu'il appelle la méthode de la matrice morphologique pour changer la morphologie, la forme de notre champ d'exploration du monde qu'il a appliqué, lui, dans son domaine. Mais c'est quelqu'un qui avait un caractère si trempé que von Karman, avec qui il a travaillé sur la réalisation de missiles, après, lui a dit « Nous pouvons vous faire entrer dans l'histoire, Fritz Zwicky. Nous devons concevoir une unité, pas le mètre, mais une unité, pour mesurer la rugosité des ailes d'avion, la surface des missiles, ainsi de suite. Quelque chose qui mesure bien ce qui est dur et qui est pénétrant, etc. La bonne chose, ça serait d'appeler cette unité un Zwicky. » Et après, il s'est rendu compte à la réflexion, un Zwicky entier, à part vous, c'est un peu trop excessif. Donc, en pratique, l'unité de la dureté des missiles, on va appeler ça un micro-Zwicky. Donc, voyez un peu le bonhomme. Quand il est arrivé aux États-Unis, il avait été accueilli par un prix Nobel de physique, Bob Millikan, et il lui a dit, parce que Millikan avait
dit à la presse que pour lui, les rayons cosmiques, c'était la manifestation de Dieu créant des particules dans le milieu interstellaire, etc. Il a été à la une de tous les journaux où on disait que c'était un prophète des temps modernes. Et Zwicky, ça l'a complètement énervé. Donc il est allé le voir, il lui a dit « Monsieur Millikan, j'ai lu tous les articles que vous avez écrits, j'ai écouté toutes les conférences que vous avez données. Je peux vous dire catégoriquement que je n'ai jamais rien trouvé, pas la moindre idée originale que vous puissiez honnêtement revendiquer comme la vôtre. » L'autre prix Nobel le regarde, il fait très bien, jeune homme, et vous, j'ai une idée originale tous les deux ans. J'irai même plus loin, nommez le sujet, je vous apporterai l'idée nouvelle. Très bien, l'astrophysique. Fritz Zwicky, à ce moment-là, travaille en physique du solide. Il est parti à la recherche des rayons cosmiques. Il s'est rendu compte que c'était des particules qui allaient tellement vite qu'il fallait une énergie prodigieuse pour les envoyer. Il n'y en avait pas dans l'univers. Donc il a inventé les supernovae. Et puis après, il s'est rendu compte que pour que la supernovae ait une énergie suffisamment grande, il a pensé qu'il fallait qu'elle se comprime jusqu'à faire une étoile à neutrons. Il a inventé les étoiles à neutrons. Ensuite, il a cherché les supernovae, puis il a vu qu'il y en avait à peu près une par siècle dans la Voie lactée. Il dit « Merde, un siècle c'est trop long, il me faut 1000 galaxies ». Il s'est marié avec la fille d'un député américain millionnaire qui lui a payé une grande caméra sur un télescope au Mont Wilson. Et pourtant, il est moche. Il est allé au télescope et il a trouvé un champ où il pouvait voir 1000 galaxies d'un coup, et là il a compté les supernovae. Et puis ce faisant, il a regardé les vitesses des galaxies, il s'est dit mince, ben elles vont trop vite. Elles vont à 1000 km par seconde, elles devraient quitter la structure dans laquelle elles sont, il doit y avoir de la matière noire. Il invente la matière noire. 1933, c'est lui le premier. Et il dit, il doit y avoir plus de matière que ce qu'on voit. Après, il dit, mais la meilleure manière de voir cette matière noire, ça serait de voir la déformation qu'elle engendre dans l'espace-temps. Elle devrait créer des fantômes gravitationnels, le serpent cosmique que je vous ai montré. En 1937, il écrit qu'on pourra faire ça et mesurer ça, et avec ça mesurer les dimensions, les masses des galaxies dans l'univers. Tout ce qu'il a dit à ce niveau-là était vrai. Par contre, bien sûr, je ne vous parle pas des autres choses qu'il a dit qui étaient complètement fausses. Comme par exemple que si on veut se déplacer dans la galaxie, il suffit d'envoyer une bombe atomique dans le Soleil qui accélérera les réactions nucléaires d'un côté du Soleil et ça fera que le Soleil partira, puis comme on a tiré, on partirait avec. Ou des trucs dans ce genre-là. Donc la question que nous nous posons tous, sommes-nous des abrutis sphériques ? Alors, on savait qu'on était des abrutis, mais on n'était pas sûr qu'on soit sphérique. Donc c'est ça la question que vous êtes venus nombreux. Hein, c'est bien parce que vous aviez une question à l'esprit, et c'était sur la sphéricité de votre abrutissement. Et donc je vais vous proposer une voie pour explorer, pour faire un diagnostic de votre sphéricité. Le diagnostic, c'est d'étudier ce que je vais appeler les illusions cosmiques. Je vais proposer trois types d'illusions. Premier type, deuxième type, troisième type, puisqu'il y en a trois. Un scientifique se doit d'être imaginatif. Mais j'ai été plus loin et je veux proposer d'utiliser Mercure, Uranus et Mars comme étant des moyens, non pas de définir les jours de la semaine, mais les illusions cosmiques. Alors, un petit rappel historique que vous connaissez probablement tous, mais je vous le rappelle quand même. Comme disait Alain, parce que c'est à gauche, Champfort. Je sais, on me dit souvent après, mais t'es fou, tu peux pas faire ça dans une conférence comme ça, les gens, etc. Et puis les jeunes, ils connaissent pas Alain Champfort, etc. Et à chaque fois, je le fais et je me dis, mais on t'avait dit de pas le faire. Bon, c'est pas. Alors, donc vous avez la planète Uranus, dont Le Verrier a constaté que Uranus se déplaçait d'une manière un peu étrange par rapport au moment qu'elle devait avoir en prenant en compte la gravité selon Newton. Lorsqu'il a constaté, alors c'est le déplacement du périhélie, simplement le fait que l'orbite se décale un petit peu, et le périhélie c'est là où c'est le plus proche du Soleil. Donc ça c'est le Soleil, ça c'est le mouvement de la planète, et puis ça se décale, et puis ce petit point-là, qui est le point le plus proche du Soleil, il se décale au cours du temps, ce qui est normal parce qu'il y a une influence des autres planètes, mais il se décale au cours du temps d'une manière un peu différente de ce qui était prévu dans le C normal. Donc du coup, c'est plus normal. Certains ont proposé, comme quelqu'un qui s'appelle Eri, que la gravité, la loi de la gravité, devrait ne plus fonctionner de la même manière quand on va loin, puisque Uranus était la planète la plus lointaine du système solaire connu à l'époque, et donc il a proposé de changer la loi de la gravité. Et Le Verrier a dit non, ça serait une illusion. Ça serait l'illusion du premier type de croire qu'il faut changer vos lois
quand vous voyez quelque chose qui ne colle pas avec vos lois. Parce que cette illusion peut être provoquée par la présence de quelque chose d'invisible que vous ne voyez pas, en l'occurrence un autre astre qui serait une autre planète qu'on n'a pas vue et qui viendrait perturber le mouvement d'Uranus. Et c'est comme ça qu'il a découvert la position de cet astre qui a été observé ensuite au télescope et qui est la planète Neptune. Donc je vous rappelle ce petit fait historique connu de tous pour vous parler de ce premier type d'illusion qui est 1. Je vois les étoiles qui tournent trop vite dans les galaxies, je vois les galaxies qui vont trop vite dans les amas de galaxies, je vois un mouvement, j'en déduis que la loi est fausse. Peut-être pas. Peut-être qu'il y a quelque chose qu'on ne voit pas. Et en l'occurrence, pour les mouvements dont je parlais tout à l'heure, ça pourrait être la matière noire. Alors on a pensé à plein de choses pour la matière noire. Les mauviettes, qui en anglais dire WIMP, qui veut dire Weakly Interactive Massive Particles, qui veut dire des particules massives qui interagissent peu. Pour l'anecdote, sachez que les particules normales, qui sont les moins massives par rapport à la matière noire, on les appelle baryons. Et baryo en grec, ça veut dire lourd. Donc les particules les moins lourdes, on les appelle lourdes. Donc c'est troublant, mais c'est parce que c'était à l'époque, c'est ce qu'on croyait qui étaient les seules particules les plus lourdes qu'il y avait dans l'univers. Après, on a pensé à des particules ultra bizarres. Il y a le boson de Higgs, mais il peut y avoir le Higgsino, le photon, le photine, enfin le photon, les photons noirs ou des amas de photons qui font des petits trous noirs. Vous pouvez avoir des axions, vous pouvez avoir des neutralinos, vous pouvez avoir des particules qui seraient des particules symétriques des particules normales, dans la théorie de la supersymétrie. En réalité, vous avez des centaines de cas possibles, mais pour l'instant, au LHC, qui est représenté en bas, le meilleur observatoire de l'infiniment petit, rien n'a encore été observé, et ça provoque une sorte de crise dans le monde de la physique des particules, parce que toutes les particules dont on a prévu l'existence n'ont pas été découvertes. Alors faut-il rejeter la matière noire pour autant ? Non, parce que le neutron, son existence a été prédite en 1920, et il a été découvert en 1932. Il a fallu attendre 12 ans. Le neutrino a été prédit en 1930, il a été observé en 1956, 26 ans. Le boson de Higgs a été prédit en 1962, il a été observé en 2012, il a fallu attendre 50 ans. Zwicky a prédit l'existence de la matière noire en 1933, elle sera donc découverte en 2033, le 23 février 2033, à 14h50 précisément. Il y a une part d'incertitude dans ce que je viens de dire, mais la plupart de mes collègues sont persuadés qu'on va le découvrir parce que ça prend du temps. Ils ont peut-être raison. Seulement, l'histoire montre que Le Verrier, qui est parti de cette même hypothèse, lorsqu'il s'est confronté au même problème qu'Uranus, mais cette fois pour la planète Mercure, et qu'il a vu qu'il y avait un décalage du périhélie qui était prévu, mais qui était plus fort que prévu, s'est dit que, de nouveau, il fallait invoquer un astre invisible qu'il a appelé Vulcain, qui serait une petite planète suffisamment près du Soleil pour qu'on ne la voie pas. Et il a toute sa vie cherché Vulcain, et on sait aujourd'hui que Vulcain n'existe pas, parce que lorsqu'on est comme Alain, eh bien, la gravité en champ fort est tellement forte qu'il faut faire appel à la théorie de la relativité d'Einstein, et que la théorie Newton ne marche plus, il faut changer la gravité. Donc là, c'est l'illusion du deuxième type. Vous croyez que ce que vous voyez vous permet de déduire l'existence de quelque chose que vous ne voyez pas. Donc la dynamique de ce que vous voyez permet de prévoir l'existence de quelque chose qui existe. C'est une illusion. C'est une illusion qui vient de votre théorie. Donc c'est deuxième type. Alors, Vera Rubin, qui avait travaillé sur les courbes de rotation, a dit « Si je pouvais choisir, j'aimerais apprendre que ce sont les lois Newton qui doivent être modifiées pour rendre compte des interactions gravitationnelles à grande distance. » Elle dit « Loi Newton » parce que vous preniez Einstein ou Newton aux très grandes distances, c'est pas très différent. Ce serait plus séduisant l'idée d'un univers où on change la gravité plutôt qu'un univers qui soit peuplé d'un nouveau type de particules. Là, on est confronté aux limitations de la théorie. Or, on sait que la théorie de la relativité est limitée, puisqu'elle n'est pas compatible avec la théorie des particules. Or, on parle de nouvelles particules. Il y a un mariage impossible entre la théorie de l'infiniment petit et la théorie de l'infiniment grand, la physique quantique et la relativité générale. Alors, il y a un point commun entre ces deux théories, qui sont pourtant totalement différentes. Et ce point commun, c'est le point qui est commun. En fait, le point commun, c'est le point... En fait, c'est le point qui est commun. C'est un point commun, du coup. Alors, pour faire le point sur cette histoire, un point en relativité générale possède une énergie infinie. Par exemple, si vous allez au centre d'un trou noir,
Eh bien, le centre d'un trou noir, c'est une singularité mathématique dont l'énergie est infinie. Mais dans la théorie, le modèle standard de la physique des particules, si vous allez au centre d'une particule, et en fait une particule ayant une taille infiniment petite, vous pouvez toujours vous rapprocher du centre, et l'énergie d'une particule étant 1 sur R, où R c'est la distance. Donc si vous allez deux fois plus loin, l'énergie électrique par exemple est deux fois plus faible, mais si vous allez deux fois plus près, elle est deux fois plus forte, deux fois plus près, deux fois plus forte, et si vous pouvez faire ça à l'infini, vous tendez vers l'infini. En physique particule, on appelle ça la catastrophe ultraviolette, parce qu'au bout d'un moment, vous allez avoir une énergie telle que vous allez faire de la lumière ultraviolette dans tous les sens, et on devrait être aveuglé par une lumière ultraviolette qu'on ne voit pas, donc il y a quelque chose. Donc les physiciens des particules, eux, ils remettent tout à zéro, ils appellent ça la renormalisation. Mais le point et la théorie de la relativité n'est pas renormalisable, donc les gens se disent c'est un peu chiant et tout, comment on fait, toi t'as fait quoi? J'en ai parlé à un tel, lui m'a dit bon. Alors, et donc, ce qu'ils ont fait, c'est qu'ils ont dit bon ben voilà, on va mettre des panneaux sans interdit. Donc le premier panneau, c'est il est interdit à une particule d'être plus petite qu'une certaine taille. Ça, c'est la théorie des cordes. Et puis il y a un autre panneau qui dit il est interdit à l'espace de se subdiviser au-dessus d'une certaine taille. Ça, c'est la théorie de la gravitation quantique à boucle. Donc c'est des théories qui sont ultra compliquées, mais qui sont en fait des il est interdit. Et donc il est interdit d'être un point, parce que sinon, catastrophe, donc une corde. Et il est interdit l'espace, parce que catastrophe, donc l'espace est granulaire, c'est des petits grains de sable, etc. Donc dans les deux cas, on a ça. Le problème, c'est que la taille qui est un peu impliquée dans les deux cas, c'est la taille de Planck. Et la taille de Planck, c'est celle dont je vous disais au début, qu'elle est inaccessible, elle fait 10 puissance moins 33 cm. Ça, c'était vrai jusqu'à il n'y a pas longtemps. On a observé un phénomène qui a permis de tester ça. Alors, donc comme je disais tout à l'heure, la théorie de la gravitation quantique à boucle dit que l'espace a une granularité. Ce que j'ai représenté ici par cette grille blanche. Et vous voyez deux photons, un jaune et un violet. Le jaune a une plus grande longueur d'onde que le violet. Et donc, il a une interaction avec la grille qui est un peu différente, selon cette théorie. Et, enfin, selon plusieurs variantes de théories qui sont qui donnent une granularité à l'espace-temps. Et ce qui a été observé le 10 mai 2009 à 0h 22 minutes 59 secondes et 97 fractions de seconde au temps universel, c'est un sursaut gamma qui s'est produit et dont la lumière nous est arrivée après avoir voyagé pendant 7,3 milliards d'années. Donc 7,3 milliards d'années après, vous avez vos deux photons qui arrivent, le jaune et le violet, l'un avec 31 milliards d'électronvolts, l'autre avec 1 millier d'électronvolts, donc un écart d'énergie énorme. Et le photon qui a 31 milliards d'électronvolts, on n'avait jamais vu des photons aussi énergétiques que ça, enfin, on n'avait jamais reçu des photons aussi énergétiques que ça d'un sursaut gamma qui a été émis au même moment. Un sursaut gamma, c'est l'explosion de nouveau d'une étoile, comme d'une paire d'étoiles, et puis poum, ça fait une grande quantité de lumière dans les rayons gamma. Et le fait que ces photons soient arrivés quasiment en même temps, à moins d'une seconde, et puis il y a une précision de la mesure, implique que les deux photons ne sont pas arrivés avec un écart, en tout cas qu'ils ont voyagé à une vitesse qui est la même que la vitesse de la lumière, à 0,00005% près. Pourcent près. Donc, il en résulte que si l'espace était granulaire, s'il était subdivisé, comme le disait cette théorie, eh bien, il ne peut pas avoir des grains plus grands que la longueur de Planck, 10 puissance moins 33 cm, divisé par 1,2. C'est la première fois, pour moi, j'étais sidéré, qu'on peut parler

0: porter encore un autre coup fatal à tout un tas de théories. Les ondes gravitationnelles, vous savez, c'est lorsque deux trous noirs se sont mis à tourbillonner l'un autour de l'autre, à fusionner. Et là, je vous montre la courbe, pour ce, si vous vous posez la question. C'est Thibaut Damour qui a développé la théorie qui a permis de vraiment dessiner comment se produit cette fusion des deux trous noirs, en tout cas avant la fusion finale. Et puis Luc Blanchet, qui était son étudiant et qui est maintenant un grand professeur et qui a fait tous les calculs. Donc c'est l'équipe française qui a permis de définir quel devrait être le signal qu'on devrait recevoir lors de la fusion de deux objets compacts avec ces détecteurs d'ondes gravitationnelles. Ils ont dit qu'il doit y avoir un gazouillis. C'est-à-dire que lorsque les objets tournent l'un autour de l'autre, il y a de l'énergie qui est perdue, ils se rapprochent, ça s'accélère, et ce qui fait que la fréquence varie au cours du temps, et ça fait comme un oiseau. Et c'est ce qu'on montre ici avec ce truc qui devient de plus en plus près, et puis avec l'intensité qui augmente. Ils avaient montré cette courbe avant l'observation du gazouillis. Ils disent « chirp » en anglais. Et ça a été observé précisément comme ça. Donc ça veut dire que ça ne peut pas être un hasard. Ce qu'on a détecté, c'est véritablement la preuve de la fusion de deux objets. Et à la fin, le petit truc qui est ici, c'est la relaxation de l'objet à la fin. Le trou noir se relaxe et prend une forme circulaire. Et ça, c'est la signature que c'est un trou noir qui était formé. C'est la véritable preuve de l'existence des trous noirs. On pourra discuter de ça si vous voulez, mais le 17 août dernier, à 14h41.04, s'est produit un nouvel événement qui a été capté en tant qu'onde gravitationnelle, qui a de nouveau fait pleurer mes collègues. Cette fois, c'était deux étoiles à neutrons qui ont fusionné entre elles et qui ont fait de nouveau un sursaut gamma. Et cette fois, on n'a pas comparé la vitesse de deux photons d'énergie différente qui remettaient en question la granularité de l'espace. On a comparé la vitesse à laquelle est arrivée l'onde gravitationnelle, c'est-à-dire la déformation de l'espace-temps, donc la vitesse à laquelle se déplace la gravité, à la vitesse à laquelle est arrivé le signal lumineux du sursaut gamma, puisque c'était des étoiles à neutrons et non plus des trous noirs. Et là, il y a eu de la lumière qui a été produite, il y a eu par le satellite Fermi, et puis Integral, et puis enfin, toute une ribambelle d'instruments. J'ai un collègue qui a compté si on pesait...
1: Paranormal, histoire vraie. À l'aune de son investiture en tant que 43e président des États-Unis, George W. Bush adresse une lettre à un certain Robert. Il lui présente ses meilleurs vœux pour les fêtes de fin d'année et le remercie d'avance pour ne pas porter malheur à son mandat ou au pays tout entier qu'il doit diriger. Le courrier est expédié en Floride, à Key West, dans la boîte à lettres du Fort East Martello Museum. Là, l'enveloppe en rejoint 1000 autres sur la paroi d'une cage en verre, trônant au cœur d'une des pièces principales. À l'intérieur est détenue une poupée, assise sur une petite chaise en bois. Haute comme trois pommes, un chiot en peluche sur les genoux, sa tête est vêtue d'un calot blanc et son corps de paille d'une guenille. Deux billes noires à la place des yeux, creusées au milieu d'un visage lisse et froid, vous transpercent du regard si d'audace vous vous y frottez. Il faut savoir que cette poupée, que l'on nomme donc Robert, traîne avec elle un sombre passé. Une vieille histoire ayant inspiré au cinéma la poupée Chucky, qui fait frémir les États-Unis depuis des décennies, et ce jusqu'au bureau ovale de la Maison Blanche. Cette histoire, elle, commence au tout début du XXe siècle, dans cette ville insulaire de Key West, en Floride. Les Otto y possèdent une splendide demeure, suintant la réussite et le pouvoir. Toute une armée de domestiques est d'ailleurs employée pour la faire briller, entretenir le jardin, préparer les repas. Toutes les basses besognes y passent. Le portrait de famille, lui, est idyllique. Le père fait fortune dans les affaires, la mère trouve le temps un peu long, seule dans cette si grande maison, et leurs trois beaux garçons sont promis à une vie aisée, débarrassés du moindre tracas. Sur ce dernier point, il faut hélas revenir. Un jour, l'un des domestiques est congédié pour d'obscures raisons, que l'on devine injuste. Le domestique en est indigné. Après tant d'années de bons et loyaux services, il est jeté sans une once d'humanité, telle une chaussette trouée. Toutefois, il ne proteste pas, accepte son sort, rassemble ses affaires et fait ses adieux au Otto. Il prend même la peine d'offrir au plus jeune des trois enfants, Robert Eugène, une poupée qu'il a lui-même confectionnée à l'aide de paille et de chutes de vêtements usés. Le geste est apprécié. L'enfant est aux anges. Tout le monde ignore encore que le domestique est en réalité

adepte de la magie vaudou. Une fois le serviteur licencié parti, Robert Eugène n'a plus quitté un seul instant sa poupée, devenue sa meilleure amie, sa confidente, sa partenaire de jeu. Il passe des journées entières en sa compagnie, enfermé dans sa chambre, à vivre les aventures rocambolesques que seul un gamin de 6 ans peut imaginer. À travers la porte close, sa mère entend parfois 2 voix distinctes, celle fluette d'un enfant, puis une autre, bien plus adulte, bien plus rauque. Elle ne s'en inquiète guère, se réjouit au contraire des talents de ventriloque de son fils. Elle a tort, car avec le temps, le môme développe une véritable obsession pour sa poupée. Il a tout d'abord décidé de lui donner son prénom, Robert, et demande désormais à ce qu'on l'appelle uniquement Eugène. Au repas, il insiste pour qu'elle soit présente à table et installe systématiquement à ses côtés un tabouret. À plusieurs reprises, les parents retrouvent dans la maison des objets cassés. Un vase par-ci, un cendrier par-là, et alors que tous les soupçons se tournent vers le Benjamin, le petit Eugène, qui d'ordinaire s'illustre avec brio dans le domaine de la bêtise, accuse sa poupée Robert d'avoir fait le coup. Il ne cesse de répéter « Robert did it, Robert did it ». Rien de plus classique que de mentir et blâmer son doudou pour s'en sortir indemne. Ainsi Eugène n'échappe pas à quelques punitions. Avec les années, la plaisanterie finit par faire douter Madame Otto. Il lui arrive de bavarder avec les voisins et lorsqu'elle évoque ses inquiétudes envers son fils et son maudit jouet, il lui avoue être au courant de drôles de rumeurs. Lorsque toute la famille Otto est absente, des gens racontent avoir aperçu la silhouette de la poupée à travers une des fenêtres du premier étage. Les enfants du quartier jurent même qu'elle se balade à travers les chambres et que le soir venu, ils s'amusent à se faire peur, à qui restera le plus longtemps devant la façade pour soutenir son regard glaçant. Il y a ce plombier aussi, venu un après-midi réparer la tuyauterie. Tandis qu'il était seul dans la propriété, il aurait entendu un rire diabolique s'échappant d'un placard. On a vu l'homme prendre ses jambes à son cou, laissant derrière lui ses outils et son courage. Autant d'histoires étranges qui ne rassurent pas vraiment Madame Otto, surtout que la nuit d'après, un terrible hurlement retentit dans la chambre d'Eugène et réveille tout le monde.

Les parents accourent au chevet de leur fils et le découvrent emmitouflé dans sa couette, en sanglots. Au pied du lit, la poupée Robert, juchée sur son fidèle tabouret, le toise sévèrement. C'est une grand-tante, venue durant cette période passer quelques vacances en Floride, et sans doute agacée de ne pas pouvoir dormir en paix dans cette maison de fou, qui suggère le lendemain matin de confisquer au garçon sa fichue poupée pour la coller au grenier. L'idée est adoptée. Robert part rejoindre les toiles d'araignée en dessous du toit et l'incident semble clos. Enfin, pas tout à fait. La grand-tante meurt quelques semaines plus tard d'une crise cardiaque et le grenier ne cesse de grincer à longueur de journée. Le petit Eugène, lui, demeure inconsolable depuis qu'il est séparé de son meilleur ami. Ses parents ont beau lui offrir de nouveaux jouets, il les retrouve mutilés, abandonnés dans les recoins de la demeure. Interrogé à ce sujet, l'enfant répond toujours la même chose. « Robert did it. Robert did it. » Heureusement, Eugène finit par grandir, comme n'importe quel enfant, au point d'en oublier l'existence de Robert, toujours coincé dans le grenier. En âge de partir faire ses études, il intègre des écoles d'art à Chicago, à New York et enfin à Paris, où il devient peintre. Il rencontre Anne, une sculptrice avec qui il se marie. Le couple amoureux retourne en Floride et s'installe dans la demeure des Otto, dont Eugène hérite à la mort de ses parents. Dans le grenier, au milieu des cartons et meubles poussiéreux, il tombe fatalement sur sa poupée Robert, qui a pris un sacré coup de vieux. Borgne, le visage en lambeaux, la tunique est limée. Dès les retrouvailles, Eugène retombe dans ses travers. Il rafistole son vieil ami, lui coud une blouse de médecin, un petit calot blanc ainsi qu'un nouvel œil. Il l'installe dans l'une des chambres les plus lumineuses et la redécore pour l'occasion avec lit sur mesure et tabouret en bois. En premier lieu attendrie par la nostalgie de son époux, Anne change rapidement de bord. Cette poupée lui donne la chair de poule avec son regard vide. Elle est même persuadée de l'avoir vu changer d'expression à plusieurs reprises, passant de l'insipide à un sourire malsain. Elle en revient à trouver ridicule de consacrer une chambre entière à un simple jouet, alors qu'elle pourrait accueillir quelqu'un d'autre, un nouveau-né par exemple. Mais Eugène n'y est pas du tout. Il a complètement cessé de peindre et passe à nouveau ses journées en compagnie de sa poupée. Sa compagne le surprend même plusieurs fois à quitter le lit pour la rejoindre en pleine nuit. Au bout d'un moment, Anna lui impose un ultimatum. C'est elle ou la poupée. Son mari abdique et Robert est renvoyé à contre-cœur au grenier. C'était peut-être la fois de trop. Nous sommes dans les années 70. Eugène Otto tombe gravement malade peu de temps après et meurt dans son lit d'une crise cardiaque. Anna en perd la raison. Elle est internée dans un hôpital psychiatrique et se suicide un an après lui. On raconte qu'au terme de sa vie, elle ne cessait de murmurer « Robert did it. Robert did it. Robert did it. » La maison des Otto est rachetée en 1974 par un jeune couple. Et le cauchemar recommence. Leur fille de 10 ans déniche la poupée en jouant dans le grenier et décide de l'adopter. Grossière erreur. Robert l'agresse la nuit suivante dans son sommeil et la traumatise pour le restant de ses jours. Autant dire que la famille ne perd pas une minute pour déménager et partir le plus loin possible. C'est finalement lors d'une dernière revente de la maison que la poupée Robert, dont la réputation a fini par traverser toute la Floride, est donnée non pas à un nouvel enfant, mais au Fort East Matello Museum de Key West. Depuis ce jour, elle est enfermée dans sa prison de glace, ce qui ne l'empêche pas d'en sortir régulièrement pour suivre les employés du musée jusqu'à chez eux. Quelques règles très strictes ont été établies. En sa présence, les visiteurs doivent rester polis, ne surtout pas se moquer de Robert et lui demander la permission pour prendre une photo. Si vous lui causez affront, empressez-vous de lui présenter des excuses ou de lui adresser une lettre, des chocolats ou des bonbons, sous peine de subir son courroux. Divorce, licenciement, accident, maladie. Soyez prévenus. Cet après-midi du 20 avril 2008, la ville littorale de Paranaguá, au Brésil, est en proie à une drôle d'effervescence. Dans le but de financer une zone spirituelle de repos à destination des camionneurs du port, le prêtre catholique Adélir Antonio de Carli organise une grande collecte de fonds. Pour ce faire, il s'apprête à battre le record du vol le plus long, suspendu à des ballons. L'homme n'en est pas à son premier essai. Il a déjà volé plusieurs heures avec 600 ballons, l'envoyant à 5300 mètres d'altitude. Aujourd'hui, il vise 1000 ballons, 6000 mètres,
et rassure d'emblée les caméras ainsi que la foule venue assister à l'exploit, affirmant qu'il n'y a rien de miraculeux dans cette histoire. Il est doté d'une combinaison de survie, de vivres et d'eau pour 5 jours, d'un téléphone cellulaire, d'un téléphone satellite et d'un GPS. Alors tout va très bien se passer. En réalité, non. Tout va très mal se dérouler. Adelir Antonio s'installe à son siège. Les ballons sont gonflés, puis attachés en grappe. Décollage imminent. Alors qu'on prévoit une sympathique brise venue de l'ouest, portant confortablement le prêtre vers l'intérieur du pays où l'attendent ses amis, le vent change de direction et l'expédie vers l'est, direction de l'océan Atlantique. Quelques heures plus tard, à la tombée de la nuit, le père Carly appelle avec son téléphone cellulaire les autorités brésiliennes, implorant que ses coordonnées en haute mer soient déterminées. Il précise que son téléphone satellite a rendu l'âme et qu'il n'arrive pas à faire fonctionner son système de navigation assistée. Par manque de réseau, la communication finit par couper. Et c'est à cet instant que le prêtre donne son dernier signe de vie. Perdu au-dessus des eaux internationales, entre deux continents, à rouspéter contre son fichu GPS. Quelques mois plus tard, en juillet 2008, la partie inférieure de son corps est retrouvée par hasard grâce à un navire pétrolier au large de Rio.

Mes amis, bien le bonjour. Quand on apprend la théorie, que ce soit la théorie d'aéronautique ou d'autres choses, il y a plein d'éléments qui vont s'appliquer dans la réalité, des fois directement. Des fois, il y a des éléments qui s'appliquent imparfaitement. Parfois, il y a des choses qu'on apprend qui nous servent strictement à rien. J'ai appris, par exemple, le théorème de Bolzano au voyage Trace. Il ne me sert à rien. Je n'ai jamais utilisé en dehors de la salle de cours où j'étais. Mais il y a une autre catégorie, une catégorie qui parfois cause des veuves et des orphelins. Ce sont des éléments théoriques qui, dans la réalité, ne s'appliquent pas du tout, voire sont à l'envers de ce qu'on a appris. Et quand on les apprend dans une salle de cours et qu'on va les réciter lors d'un examen, on ne réalise pas qu'on est en train, parfois, de mettre en place les piliers ou mettre en place les prémices d'une tragédie future. Aujourd'hui, j'aimerais vous parler de cette histoire qui est enseignée à travers tous les aéroclubs, toutes les écoles d'aviation, où on va vous dire que, par exemple, si vous prenez des ailes, on va vous parler d'ailes, de différents aspects, et vous dire qu'elles décrochent de manière différente. Alors, par exemple, on va vous parler d'une aile elliptique, comme par exemple le Supermarine Spitfire. C'est un avion britannique de la Deuxième Guerre mondiale. Et le Spitfire, il a cette aile elliptique. Cette aile elliptique voit sa portance baisser, plus on s'éloigne vers l'extrémité, de sorte que quand on arrive à l'extrémité, la portance est nulle ou quasiment nulle. Cette aile, hein, comme par exemple le Spitfire, il y a d'ailleurs quelques exemplaires très jolis qui volent au Royaume-Uni. Et quand ils passent au-dessus de votre tête, les vibrations, vous sentez dans votre corps, dans vos poumons, les vibrations du moteur. Alors, on vous raconte, dans un aéroclub ou dans une école d'aviation, que cette aile-là, elle a la particularité de décrocher partout en même temps. Ça signifie que si on prend un Spitfire, il n'y en a pratiquement plus, mais on se comprend, si on prend un Spitfire, on commence à ralentir et on décroche, eh bien cette aile va décrocher en tout endroit, de manière absolument similaire. Ça signifie que chaque point de l'aile va décrocher en même temps que les autres. Donc là, vous cochez la bonne case dans un examen ou dans un QCM et c'est passé. Vous avez la note. Je vous raconte une autre aile. Alors plus tard, le problème avec cette aile-là, elle est très jolie, oui. Elle est magnifique à voir, sauf qu'elle est très difficile à construire. Regardez la forme qu'elle a et vous comprenez que les gens qui la construisent doivent vraiment se prendre la tête. Les Américains sont venus, ils se sont dit, bon, on a compris la logique, on a compris de quoi vous parlez, mais on va faire quelque chose de plus simple. On va prendre cette aile. Et on va mettre un morceau comme ceci, un morceau comme ça, un morceau comme ça. Ok, on va couper tout ça, c'est pas. Et on va fabriquer une aile qui ressemble à ceci. Regardez, je vais peut-être remonter mon cahier. Voilà, et vous avez une aile qui est comme ceci. C'est une aile dite trapézoïdale. Donc vous voyez que la trapézoïdale, comme par exemple le P-51 Mustang, il a une aile trapézoïdale. Alors cette aile-là, elle a été pensée, elle a été irritée de l'aile elliptique, donc ces gens se sont dit, bon, ok, on va faire une aile elliptique du pauvre, on va prendre l'aile elliptique, on va simplifier comme ça au couteau et on fabrique cette aile. Donc cette aile, effectivement, elle est peut-être moins bonne, moins performante que l'aile elliptique, mais quelque part elle est beaucoup plus facile à fabriquer. Et quand on est dans une économie de guerre et qu'on doit fabriquer des avions vite, cette aile là n'est pas sans intérêt. Alors, ce qu'on vous racontera à l'école, ce qu'on vous racontera à l'aéroclub, c'est que cette aile-là décroche de cette manière. Le décrochage arrive de l'extrémité et se propage vers l'intérieur. Et on va vous dire, parce que comme dans les avions, les ailerons, hein, faut bien avoir un moment, il faut bien avoir un couple qui permet aux ailerons de tourner l'aile, donc de faire braquer l'avion, hein, de causer ce qu'on appelle le gauchissement. Eh bien, les ailes sont généralement, sur tous les avions de tourisme, sont placées tout à l'extérieur de l'aile. Sur les avions de ligne, généralement, il y a deux jeux d'ailerons. Il y en a un à l'extérieur, un à l'intérieur. Mais toujours est-il qu'ils sont placés à l'extérieur. De sorte que quand on décroche avec un avion qui a cette caractéristique d'aile, eh bien, le problème, c'est qu'il peut partir sur le côté. C'est-à-dire qu'on est en train de le faire décrocher, on s'approche du décrochage, et soudainement, ce qu'on a, la première chose qui va arriver, c'est que les ailerons vont commencer à perdre donc de l'effet, perdront leur effet complètement à un moment donné, et on n'a plus de contrôle latéral. Que va-t-il se passer?
comme l'avion est toujours plus ou moins déséquilibré d'un côté, plus il y a l'hélice qui tourne et tout, ben il va partir. Il va partir d'un côté et il ne sera pas possible de le rattraper avec les ailerons. Il peut se retrouver sur le dos et tout ça. Donc on peut avoir une perte de contrôle. Ça, c'est les ailes trapézoïdales. On vous dit qu'elles décrochent depuis l'extérieur. Je ne vais pas dessiner mais les ailes en flèche comme les ailes d'un Airbus ou d'un Boeing. Elles décrochent pareil. Elles décrochent aussi de l'extérieur vers l'intérieur. Maintenant, la troisième catégorie d'ailes, qui est l'aile finalement la plus facile à construire, la plus simple, qui est l'aile bah, tout simplement rectangulaire, Cessna 172 par exemple, et on va avoir cette aile qui est comme ceci. Ça, c'est une aile, pardon, rectangulaire. Donc ça, c'est l'aile d'un Cessna 172, et la majorité des avions ont cette aile-là, parce que vous l'avez compris, elle est extrêmement facile à fabriquer. Cette aile, on vous raconte que lorsqu'elle décroche, le décrochage arrive de l'intérieur. Il arrive de l'intérieur, et comme les ailerons sont situés, comme toujours, à l'extérieur de l'aile, sur la partie externe, les ailerons sont là, et bien vous voyez, on va vous raconter que donc l'aile, dans ce cas-là, est préservée. Elle est préservée de la perte de contrôle latéral, dans le sens où, vous voyez, l'aile a décroché en bonne partie, alors que la zone des ailerons a toujours des ailerons en place et toujours des ailerons sur lesquels il y a un flux laminaire. Et donc à ce moment-là, que va-t-il se passer? Vous avez toujours du contrôle. Donc ça, c'est grosso modo, ça fait partie de la théorie du PPL, voire même la théorie au-delà. Cette théorie telle que je viens de vous la présenter, elle est extrêmement simplifiée. Et elle est tellement simplifiée que ça fait des morts. Alors si on la raconte, soit il faut la raconter complètement, soit il faut l'éliminer. De toute façon, vous savez, vous n'allez pas vraiment, personne aujourd'hui ne va piloter de Spitfire. Donc, pour moi, si on élimine ça, si on élimine cette partie-là, je vais dire why not, hein, pourquoi pas. C'est, si je fais de la réelle politique, je dis bon, d'accord, ben, éliminons ça, supprimons cette histoire. Ou bien, si on la supprime pas, on en parle. Mais alors, on va jusqu'au bout de l'idée, parce que sinon, on a constamment des morts. Je vous raconte. Alors, cette histoire, est-ce qu'elle est vraie? Alors oui, elle est vraie et pas vraie. Elle est vraie et pas vraie. Ça dépend de... Hein. Alors je vous raconte, ça dépend de quoi? C'est que elle est vraie, ce que je vous raconte est vrai, sur le plan de celui qui fait l'aérodynamique, de l'aérodynamicien, j'ai envie de dire. Oui, si je prends ces ailes telles que je vous les ai dessinées, et je les mets dans une soufflerie, et je les expose à un flux d'air, et je commence à augmenter leur incidence, je vais observer effectivement la survenance, et puis même la propagation du décrochage, selon le schéma que je vous ai montré. Ça, c'est tout à fait valable. Mais dans la vie de tous les jours, ça ne se passe pas comme ça. Pourquoi? Parce que on va prendre par exemple l'aile la plus courante, la plus commune, l'aile rectangulaire. Prenons un Cessna 172 par exemple. Donc l'aile, vous avez le corps de l'avion comme ceci, et vous avez votre aile rectangulaire. Donc vous rappelez de votre aileron. Votre aileron se situe toujours, n'est-ce pas, à l'extrémité de l'aile. On est comme ceci. L'aileron est grosso modo à l'extérieur de l'aile, hein, sur la partie la plus distale, la plus éloignée du corps. Maintenant, il y a quoi encore? C'est quoi la différence entre cette aile dans une soufflerie et cette aile dans un avion? Eh bien, il y a une différence de taille. La différence de taille, c'est qu'il y a un moteur et sur le moteur, il y a une hélice. Donc, l'hélice va envoyer du flux. Ça, c'est le flux d'hélice. Il arrive jusque-là. La partie intérieure ou la partie proximale de l'aile reçoit du flux, là où la partie distale n'en reçoit pas. La partie extérieure n'en reçoit pas. De sorte que, contrairement à ce qu'on a dit précédemment, on a dit que cette aile décroche préférentiellement la partie proximale en premier et ça se propage distalement. La réalité sur un vrai avion, quand elle est installée sur un avion, c'est que c'est pas complètement comme ça que ça se passe. C'est que vu qu'on a le flux d'air qui est plus rapide sur cette partie-là, qui est censée décrocher avant, eh bien, elle sera protégée contre le décrochage. Ça signifie un flux d'air artificiel qui arrive par le biais de l'hélice, et plus l'hélice tournera vite, plus cet effet sera renforcé, fera que cette zone intérieure sera protégée temporairement du décrochage, qui arrivera bien plus tard que la partie extérieure. Donc, en réalité, en pratique, sur une aile rectangulaire, la partie extérieure décrochera avant la partie intérieure. Ce qui est complètement à l'envers de ce qu'on vous raconte dans la théorie.
Qu'est-ce qu'ils ont fait, les constructeurs? Les constructeurs, bien entendu, ils ont remarqué cela. Donc, ils ont décidé de trouver des parades, de trouver des moyens. Alors, pourquoi ils le font? Ils le font parce qu'ils ne veulent pas que leur avion ait des caractéristiques dangereuses. Ils veulent que l'avion soit mis, entre guillemets, entre toutes les mains. Surtout quand on parle, par exemple, de Cessna ou des avions d'aéroclub, tout ça, on doit pouvoir former les gens, comme on dit, un PPL, c'est 45 heures. Donc, on doit donner aux gens des avions qui sont plus ou moins pilotables, sans présenter de caractéristiques dangereuses. On veut pouvoir les certifier. Donc, par rapport aux autorités de certification, il va falloir prouver que l'avion a quand même un comportement sain. Et aussi, même sur le plan commercial, on ne veut pas, si on fabrique un avion, on ne veut pas que notre appareil devienne un faiseur de veuve. On ne veut pas que l'appareil commence à avoir de mauvaises réputations parce que, voilà, régulièrement, il se manifeste dans les médias. Donc, les différents constructeurs d'avions ont décidé de trouver des parades. Alors, par exemple, l'une des parades, c'est placé. Alors, sur certains avions, vous allez voir, des fois petits et grands, même certains avions de ligne, vous allez voir qu'il y a des barres en métal ici. Sur le bord d'attaque de l'aile, il y a des barres en métal. Alors, c'est des petites tiges, elles sont fines comme le doigt, c'est des petites tiges vissées. Elles ont un profil pas très aérodynamique, soit rectangulaire, soit triangulaire comme profil, assez pointu parfois. Et en fait, elles servent à quoi? Elles servent aux grandes incidences. À dégrader les caractéristiques aérodynamiques de la partie intérieure de l'aile. Comme ça, la faire décrocher avant. Parce que c'est ce qu'on veut. Pourquoi? Parce que quand on fait décrocher la partie intérieure de l'aile avant la partie extérieure, le pilote garde toujours le contrôle et notre avion, au lieu de partir sur le côté, au lieu que de s'incliner brutalement et qu'on perde le contrôle, il va plutôt tomber, il va faire une abattée, ou il va tomber à plat, ou peu importe, ou il va tomber en piqué. Mais au moins, il a une caractéristique qui permet au pilote de le rattraper. Par exemple, si l'avion part en piqué, le fait qu'il parte en piqué, à moins que le pilote s'obstine et garde le manche dans le ventre, il suffit que le pilote gracieusement laisse partir le manche et l'avion, puisqu'il est en piqué, le nez vers l'avant, il va prendre de la vitesse et il va accélérer et puis il va raccrocher. Donc, le but, c'est de faire décrocher l'aile, la partie intérieure de l'aile avant. Donc ces barres que vous voyez des fois sur des avions, des fois elles sont courtes, des fois plus longues, elles ont été installées pour cette raison-là. Si on les enlève, l'avion va toujours voler, mais par contre, il risque de présenter des caractéristiques extrêmement désagréables ou dangereuses en cas de décrochage. Donc ces des barres, elles servent à ceci. Il y a une autre technique. L'autre technique, mais celle-ci est très difficile. L'autre technique, c'est faire varier le profil de l'aile de la partie proximale jusqu'à la partie distal, de sorte qu'en réalité cette aile n'est pas une seule aile, mais plusieurs ailes, chacune ayant un profil différent, qui vont décrocher à des incidences différentes, pour faire en sorte que toujours l'intérieur décroche avant. C'est une technique, elle est valable aérodynamiquement, mais elle n'est pas valable sur le plan de la construction. C'est très très difficile de fabriquer une aile avec un profil évolutif de l'intérieur jusqu'à l'extérieur. Alors les avions de ligne sont toujours comme ça. Prenez un Boeing, prenez un Airbus A320, un Airbus A380, 350. L'aile, effectivement, est faite d'une série de profils, de l'intérieur jusqu'à l'extérieur. Ils ne sont pas les mêmes. Si vous prenez une section, à chaque fois, vous allez voir un profil différent. Mais quand on est sur des avions d'aéroclub, c'est plus délicat de faire ça. Cessna, par exemple, qu'est-ce qu'ils ont fait? Si vous prenez le Cessna 372, il n'existe pas. Donc, si vous prenez le Cessna 172, vous avez ce qu'on appelle des fois un twist ou un wash out. Twist, des fois on dit twist, mais le mot préféré c'est wash out. L'aile est tordue. L'aile est tordue de sorte que, en réalité, si vous allez de l'intérieur de la partie proximale vers la partie distale, l'aile est tordue. Elle est tordue de sorte que la partie la plus à l'extérieur, eh bien, elle est à une incidence inférieure à la partie proximale. Ça veut dire quoi? C'est-à-dire qu'en tout temps, sur un Cessna 172, en tout temps, la partie extérieure de l'aile, la partie distale de l'aile, vole à une incidence de 3 degrés de moins que la partie proximale. Et pourtant, c'est une aile rectangulaire. Et remarquez, malgré une aile rectangulaire, le constructeur fait voler la partie externe de l'aile ou la partie distale à une incidence inférieure pour faire en sorte qu'elle ne décroche pas avant le reste. Donc, vous voyez, c'est des petits détails comme ça qui sont mis en place pour faire en sorte que, voilà, on améliore les caractéristiques de l'aile. Et maintenant, il y a un problème. Ça, c'est la bonne nouvelle. C'est que les constructeurs sont conscients de cette problématique
et effectivement cherchent à la régler. Ça, c'est la bonne nouvelle. La mauvaise nouvelle, c'est qu'ils ne réussissent pas. C'est que tout ce que je viens de vous raconter améliore la situation, mais si on était dans une émission littéraire, on dirait que ça ne fait que retarder l'inéluctable. Ça veut dire que ça retarde, oui, c'est vrai que c'est bien ce qu'ils font, c'est vrai que ça apporte, ça améliore la situation, on va dire. Mais en pratique, dans la réalité, ils peuvent pas, ça ne va pas changer fondamentalement l'équation. Et en particulier, plus cet effet est fort, plus l'effet de l'hélice est fort. Ça veut dire quoi? Ça veut dire plus le régime moteur est élevé. Ça signifie si je prends... Plus le régime moteur est élevé, plus cet effet sera fort, et plus volontiers, malgré tous les efforts du constructeur, plus volontiers l'extérieur de l'aile décrochera avant l'intérieur. Parce que l'intérieur est protégé par ce flux énorme. Vous imaginez une hélice à 2700 tours par minute. Et imaginez que c'est une hélice à 3 pales ou plus, ou qu'à Dieu ne plaise, à 6 pales. Eh bien, vous imaginez la puissance qu'elle a, le flux qu'elle arrive à envoyer sur la partie intérieure de l'aile. Et là, vous faites ce que vous voulez. Vous n'allez pas décrocher l'intérieur de l'aile en premier. Une autre raison aussi qui peut faire en sorte que ceci arrive, c'est la suivante. On a sur les avions, on a des volets, ce qu'on appelle des dispositifs hypersustentateurs qui augmentent la sustentation de l'aile. Alors ces dispositifs, quand ils sortent, généralement ils sortent pas sur les avions de tourisme, ils se plient juste vers le bas, mais je les mets comme ça qu'on les voit mieux. Eh bien ces dispositifs, conjugués, quand ils sont sortis, conjugués au flux de l'hélice, remarquez qu'ils rajoutent de la protection à la partie intérieure de l'aile qui ne va pas décrocher. Elle décrochera un jour ou l'autre. Mais quand elle décrochera, celle-ci, la partie externe, aura décroché depuis longtemps. Et on aura perdu le contrôle latéral depuis belle lurette. Alors, si on revient par exemple aujourd'hui sur juste récemment quelques accidents qui ont eu lieu. L'année dernière, il y a à peu près... milieu de l'année dernière, je crois, c'était au Cholet, un avion de type VL3. VL3 classé légalement comme ULM, je sais, mais la classification avion ULM dépend de la puissance, de la charge et l'air et tout ça, mais en pratique, on va l'appeler un avion. Eh bien, cet avion-là, il est arrivé pour poser. À un moment donné, le pilote a fait quoi? Il avait le pilote et une passagère avec lui. Il a mis les gaz à fond. Et il est parti vers le haut, il a perdu le contrôle latéral, l'avion s'est incliné sur la tranche et il a fini s'écrasant près du terrain. Il a tué le pilote et sa passagère. Donc, reprenons aujourd'hui en 2024. On a eu, pas plus tard qu'il y a, au début du mois d'avril, là il y a une dizaine de jours, on a eu, pas très loin d'ici, on a eu dans un aérodrome, un gars qui faisait des tours de piste dans un Cirrus. Un avion de type Cirrus, un SR-22, monomoteur, l'avion neuf, ça veut dire que le gars n'est pas très expérimenté dessus, probablement, à moins qu'il ait volé sur le même appareil, en location ou autre, mais vraisemblablement, il n'était pas très expérimenté dessus, vu qu'il venait de l'acquérir. Il fait des tours de piste, il en fait un, il en fait deux, il en fait un troisième. Au moment où il arrive pour le troisième, l'atterrissage ne se passe pas très bien, donc il va rebondir, d'après un témoin, il a rebondi une fois, bam, il a rebondi une deuxième fois. Il faut savoir une chose. Quand l'avion est en train de rebondir, bien sûr, la recommandation, toujours, c'est de remettre les gaz et de repartir. Hein. Tous les instructeurs disent ça. Il n'y a pas d'instructeur. J'ai vu des instructeurs récupérer de rebondi. Ça se récupère, oui, ça se récupère. Il y a moyen de les récupérer, mais c'est très difficile. C'est vraiment difficile. Il faut jouer avec la puissance, jouer avec le manche et surtout ne pas le laisser aller de l'avant. Parce que si on abaisse l'incidence brutalement, l'avion, ce qu'il va faire... Il va piquer du nez, il va taper la roulette de nez, la casser l'hélice et tout. Et c'est pour ça qu'en général, on recommande sur un rebondissement, hein, sur un bon rebondissement, de remettre les gaz et de repartir. Lui a rebondi une fois. Par la suite, bam, il a rebondi une deuxième fois. Et il faut savoir une chose, entre les rebondis, qu'est-ce qui est en train de se passer? L'avion, là on est au ralenti, l'avion est en train de perdre de la vitesse. Vraiment, la vitesse est en train de se perdre de plus en plus. Et au deuxième rebondi, il décide de remettre les gaz. Donc qu'est-ce qu'il va faire? Il va prendre la manette des gaz, bam, il va la plaquer contre le tableau de bord. On est dans quelle situation ici? On est dans la situation d'un avion qui était en train de faire une approche. Donc en termes de trim, en termes d'équilibre,
l'avion était trimé. Hein. Ça signifie que quand on regarde cette petite roulette ou des fois avec des boutons sur le manche, on a le trim de l'avion, on en parlera une autre fois, qui est pour une vitesse très lente. Ça signifie que l'avion, quand on met les gaz avec ce trim-là, il a tendance à cabrer. Il a tendance vraiment à se cabrer. Deuxièmement, il allait voler sorti. Il allait voler sorti parce qu'il venait d'atterrir. Alors bon, il a peut-être changé la position des volets et tout, peu importe. Les volets sont sortis. D'ailleurs, dans une image, dans un still, on voit les volets sortis. Partiellement ou complètement, ce n'est pas la question. Les volets sont sortis, c'est ce qui est important. Or, qu'est-ce qu'on a? Si on revient à notre dessin ici, on a une aile rectangulaire, mais notre appareil, les gaz à fond, tirant sur le manche, ou bien l'avion se cabrant pratiquement tout seul, sur ses remises des gaz parfois, il arrive qu'on remette les gaz en poussant sur le manche, hein, ça signifie on a l'avion qui est en train de monter et on n'est pas en train de tirer sur le manche, on est en train de pousser. On est en train de pousser, puis après on commence doucement à équilibrer le trim. Donc, remise des gaz, vitesse lente, l'avion se cabre, soit sous l'impulsion du pilote, soit sous l'impulsion du trim up qui avait, soit sous les deux, hein, parce que des fois ça arrive. Hein. On a des 737 qui ont été perdus comme ça. Trim vers le haut et le pilote qui tire, bon voilà, ça se conjugue et on se retrouve avec une incidence de 40 degrés, le temps de compter jusqu'à 2. Donc, qu'est-ce qu'on a ici? On a les gaz qui sont au maximum. Ça, c'est le max. Hein, pour remise des gaz, toujours remise des gaz, toujours les gaz au maximum. On a les volets qui sont sortis. Les volets qui sont sortis. Donc l'intérieur de l'aile est protégé contre le décrochage. L'extérieur de l'aile, lui, ne reçoit pas ce bonus de flux. Ça veut dire que là, la vitesse est lente. Là, vraiment, la vitesse est lente ici. Ça veut dire que ici, dans cette zone, l'incidence est trop élevée. La vitesse, le flux d'air est très faible. L'effet des ailerons, quasi inexistant. Cette zone décroche. L'avion commence à partir sur le côté. Donc si, par exemple, l'hélice défile à droite, à cause du couple du moteur, l'avion aura tendance à aller à gauche. Et que va-t-il se passer? Il va partir à gauche. Le pilote fera quoi potentiellement? Fera quoi? Mettez-vous à sa place. L'avion part brutalement à gauche. Bah, il a tendance à corriger à droite. Il va prendre le manche et claque, à fond à droite. C'est instinctif, c'est naturel. Sauf que si on prend notre aile, qui est déjà, si je prends mon aile comme ceci, qui est déjà en train de voler à une incidence très élevée. Ça, c'est l'air qui arrive comme ceci. Ça, c'est la corde de l'aile. Donc, j'ai mon incidence là. Hein? Si j'ai déjà une incidence élevée. Et que je braque l'aileron vers le bas, dans le but de soulever cette aile, eh bien, vous constaterez que la corde équivalente, elle va faire ça. Vous voyez, la corde qui était comme ça, fait ça. La corde, c'est ce qui sert de référence pour l'incidence. Ça signifie que mon incidence a augmenté. Ça signifie que l'aileron qui a baissé, normalement l'aileron qui baisse, il soulève l'aile, il lui rajoute de la portance. Sauf que lorsque l'aile, et maintenant cette extrémité d'aile, est dans une situation de décrochage, elle est dans une situation où elle est finie, elle ne peut plus porter, il y a un air tourbillonnant par-dessus, il n'y a plus de flux laminaire, si vous voulez. Et c'est une aile qui est en train, dont la portance est effondrée déjà. Et on vient lui rajouter encore de l'incidence par l'entremise d'un aileron qui baisse, qu'est-ce qu'on va faire? Eh bien, on va augmenter encore l'incidence et on va enfoncer cette aile dans le décrochage profond. En pratique, pour le pilote, ça donne que l'avion part à gauche brutalement et corrige à droite. Et de plus en plus belle, l'avion part encore à gauche. Dans le cas du Cirrus, il a fait la même trajectoire que celui du Cholet. Il a pris un peu de hauteur. Il s'est incliné sur la gauche. À un moment donné, il est complètement sur la tranche et il revient vers le sol en étant sur la tranche. Il tape brutalement. Le pilote a été tué. Le pilote, qui était le seul occupant de cet appareil, il a été tué, malheureusement. Donc, ici, j'aimerais vous parler donc de le but de cette vidéo. C'est formuler un avertissement par rapport au décrochage à puissance élevée. Parce que tous les décrochages qui sont faits lors des entraînements, si on prend le programme du PPL par exemple, et les programmes de tout ce que font les pilotes, eh bien c'est toujours des décrochages à faible puissance. Le décrochage se fait constamment à faible puissance, jamais à puissance élevée. Et pourquoi? Parce que justement, quand on est à faible puissance, et il se fait toujours à voler-rentrer, faible puissance, voler-rentrer,
C'est comme si on annulait ou on rendait négligeable cet effet de protection de la part de l'hélice et de la part des volets. Donc, qu'est-ce qu'on fait ? On se rapproche du comportement nominal de l'aile. Ça signifie on se rapproche du comportement aérodynamique de l'aile telle qu'elle est dans une soufflerie, en éliminant dans la mesure du possible le moteur. On ne peut pas arrêter l'hélice, mais on peut réduire complètement l'hélice. Et si on ralentit, l'hélice va passer dans un mode. Elle peut par exemple passer en mode transparence ou autre. Et à ce moment-là, elle n'est pas du tout en train d'envoyer du flux vers l'aile. Il faut qu'on parle des modes de l'hélice. Si on a 5, il faut qu'on en parle dans une autre vidéo. Donc, je disais, à ce moment-là, on a un décrochage qui est très joli, qui est prévisible, c'est sympa, on dit « Wow, t'as vu, l'avion, il est hyper cool, il décroche, rien de dangereux. » Oui, c'est vrai, mais dans ces conditions-là. Mais si on est en train de remettre les gaz, et c'est ça malheureusement les remises des gaz tueuses, c'est ça. C'est le pilote en train d'arriver, voler sorti, machin, ça se passe mal, hein, ça se passe mal, il rate la zone d'atterrissage ou il rebondit ou autre. Bam, remise des gaz, tirant sur le manche, et là il connaît un décrochage tel qu'il n'a jamais expérimenté, et on ne lui a jamais parlé de ce décrochage-là. C'est le décrochage à forte puissance. Décrochage à pleine puissance est un tueur. Décrochage à pleine puissance, on perd le contrôle latéral comme de rien, et le temps qu'on comprenne, on est déjà sur le dos, sur la tranche, et en plus, si ça arrive dans une remise des gaz, c'est qu'on est à faible altitude, et puis voilà, le risque c'est que faible altitude, on n'aura pas vraiment la possibilité de rattraper. Ça peut arriver lors du décollage. Si on a des gens qui sont très nerveux, hein, on peut avoir un décollage avec des rafales de vent, tout ça, une mauvaise journée. Et puis, le gars, il met les gaz. Il y a un trim qui est relativement up, ou le centre de gravité un peu relativement vers l'arrière. Il y a une bourrasque de vent, l'avion se soulève. Et puis, le pilote tire sur le manche, hein, donne un petit coup comme ça. Je veux dire, il peut décrocher. Il peut décrocher, et ce décrochage, c'est toujours un décrochage à forte puissance, décrochage à volée sortie, et à ce moment-là, pareil, les décrochages après les décollages sont des décrochages extrêmement tueurs, parce qu'ils occasionnent justement une perte de contrôle, telle que je viens de vous montrer.

Nous avons vu que la présence d'une vie intelligente ailleurs dans la galaxie n'est pas une évidence. Mais on a aussi vu qu'en fait, on manque surtout de valeur à rentrer dans les cases de l'équation de Drake pour nous en faire une idée réaliste. On sait aussi que faire des statistiques à partir d'un seul cas, c'est tout pourri et que ça ne garantit absolument pas de tomber sur quelque chose de juste. Mais il n'y a pas pour autant rien à apprendre du seul cas d'apparition de la vie que l'on connaisse, à savoir celui de la Terre. Après tout, ça fait quand même un bout de temps qu'on étudie notre planète et la vie qu'elle abrite. C'est certes pas assez pour faire des statistiques à l'échelle de l'univers, mais c'est un bon début pour essayer de mettre la main sur ce qui semble être les règles universelles qui peuvent éventuellement nous aider à envisager ce qui se passe ailleurs. Donc aujourd'hui, je vous propose de jeter un œil à notre passé pour essayer d'affiner un petit peu les valeurs qu'on souhaite entrer dans l'équation de Drake. Avant de commencer, on va tout de suite se débarrasser d'un argument religieux assez répandu. Vous avez tous entendu parler du créationnisme qui sévit notamment aux États-Unis avec tout un pan de la population qui pense que le monde est né en une semaine il y a 6000 ans de la volonté d'un grand barbu en toge. Et normalement, à part les 2-3 créationnistes qui regardent cette vidéo, vous savez tous que la Genèse est une cosmogonie comme une autre qui n'a aucune valeur scientifique. Mais parmi vous, il doit y en avoir un peu plus qui tiennent le raisonnement suivant. L'univers tout entier semble fait pour que la vie sur Terre apparaisse. Les lois de la physique, l'agencement du système solaire, les conditions sur Terre, tout semble le fruit d'un bienheureux hasard menant à l'apparition de l'homme, tant et si bien qu'on peut se demander si c'est vraiment un hasard. Alors, vous tous qui pensez comme ça, désolé, mais oui, c'est un hasard. Et c'est précisément parce que c'est un hasard que vous pensez que c'en est pas un. Je m'explique. Prenez 1 million de gens et tirez-en un au hasard à une loterie où il n'y aura qu'un seul gagnant ou pas de gagnant du tout. Les joueurs ne sont pas au courant du tirage au sort et ils n'en sont informés que s'ils gagnent. Si un jour un mec frappe à votre porte pour vous dire que vous avez gagné quelques millions à une loterie, vous allez sûrement vous dire que c'est grâce à votre bonne étoile, à une intervention divine suite à vos prières ou encore parce que vous le méritez. Bref, de votre point de vue, vous êtes spécial, chanceux, ça devait tomber sur vous. Mais si on regarde le tirage dans son ensemble, on sait qu'il fallait que ça tombe sur quelqu'un. Si ça tombait sur quelqu'un d'autre, il aurait aussi invoqué sa bonne étoile. Et si jamais il n'y avait pas de gagnant, il n'y avait par la même occasion personne pour se sentir spécial ou chanceux. Maintenant, faisons la même chose dans la galaxie. 200 milliards d'étoiles avec, mettons, une chance sur 500 millions de développer une vie intelligente, ça fait toujours 400 systèmes stellaires habités. 400 systèmes stellaires où les habitants se sentent probablement tout aussi seuls dans l'univers que nous et peuvent eux aussi se dire que c'est Dieu qui les a placés là. Mais non, c'est pas Dieu, c'est le hasard. On peut se sentir spéciaux ou privilégiés par Dieu, mais la vérité, c'est que si la vie ne s'était pas développée sur Terre, vous seriez simplement pas là pour vous en féliciter. C'est ce qu'on appelle un argument tautologique, pour se

0: féliciter d'être une espèce intelligente, il faut être une espèce intelligente. Mais derrière tout ça, il n'y a que de la chance. Et sur toutes les planètes stériles, ou même les planètes habitées par de simples animaux, eh ben personne n'est là pour s'extasier des merveilles d'un quelconque dieu. Maintenant, si la vie est une loterie dont nous sommes les gagnants, la vraie question c'est à quel point avons-nous de la chance ? Eh ben qu'on se le dise, on a le cul bordé de nouilles. Pour développer mon propos, je vous propose de passer en revue l'histoire de la Terre. Pour cette vidéo, j'ai dû lire pas mal de trucs et je vous avouerai que plus ça allait, plus j'en avais des sueurs froides à réaliser à quel point notre chance tient de la dernière des insolences. Alors, on va revenir assez loin en arrière. Au début, donc, nous avons la nébuleuse primordiale, la nébuleuse qui a donné naissance au Soleil. On estime aujourd'hui qu'elle a été déstabilisée par l'explosion d'une supernova à proximité qui s'est effondrée pour donner naissance au système solaire. Les chances que celle-ci donne naissance à une étoile sont... normal. Bah ouais, c'est le mécanisme même par lequel les étoiles naissent, et on observe ça un peu partout dans la galaxie. Néanmoins, on a déjà eu du bol à ce moment-là, parce que cette nébuleuse se trouvait dans une région calme de la galaxie. Si notre Soleil était né dans une région très dense, genre près du cœur de la Voie lactée, la proximité des autres étoiles aurait balayé le système solaire de rayonnement pas trop propice à l'apparition de la vie. Peut-être même qu'elles auraient déstabilisé l'orbite des planètes. Un autre avantage à notre situation dans notre galaxie, c'est que c'est une zone riche en éléments lourds, parce que c'est chaud de faire une chimie complexe avec juste de l'hydrogène et de l'hélium, mais bon, on va voir ça plus tard. Et pour finir, cette nébuleuse, en s'effondrant, a donné naissance à une étoile stable, c'est-à-dire pas une étoile variable dont le cycle aurait pu compliquer les choses, pas non plus une géante bleue qui vit à peine quelques dizaines ou centaines de millions d'années, ou une naine rouge qui vit longtemps mais dont les sautes d'humeur et les éruptions répétées auraient régulièrement tout stérilisé sur leur passage. Notre étoile fait partie d'une population minoritaire, là où les naines rouges, par exemple, sont beaucoup plus communes. Donc, rien que par sa position et ses caractéristiques, le Soleil est déjà pas n'importe quelle étoile. Est-ce qu'on peut commencer à parler de chance ? Oui, je pense. Alors évidemment, a priori, rien n'interdit la vie d'apparaître près d'une étoile d'un autre type. Mais faut reconnaître que le Soleil est plutôt peinard. Ça aide. Ça, c'était il y a 4,6 milliards d'années. Et autour du Soleil se forment les protoplanètes, dont la Terre. Durant cette période, les vents solaires étaient plutôt intenses, ce qui a eu une conséquence assez intéressante, celle de souffler les éléments les plus légers vers l'extérieur du système solaire. Et c'est comme ça qu'on se retrouve avec les éléments lourds qui s'agglomèrent en planètes telluriques à proximité de l'étoile, et les éléments plus légers tels que l'hydrogène et l'hélium qui forment les géantes gazeuses dans une zone plus reculée. Et là, on a encore un gros coup de bol. Sur l'orbite de la Terre se trouve une autre protoplanète, Theia, qui faisait approximativement la taille de Mars et qui se trouvait sûrement sur l'un des points de Lagrange de la Terre. Sauf qu'un machin de cette taille-là, ça peut pas rester sur une pareille orbite de manière stable pendant très longtemps. Donc, ce qui devait arriver arriva, Theia quitta son orbite pour venir faire un bisou cosmique à la proto-Terre il y a environ 4,45 milliards d'années. De ce gigantesque impact résultent plusieurs choses, dont certaines assez importantes pour la suite. D'abord, les débris éjectés donnent naissance à la Lune, et ensuite le noyau riche en fer de Theia a fusionné avec le noyau terrestre, ce qui dote notre planète d'un très gros noyau. Par la suite, la Lune participera activement à la stabilisation de la Terre sur son axe, tout en la protégeant, au moins en partie, de l'impact de gros astéroïdes susceptibles de la stériliser. D'ailleurs, il n'y a qu'à regarder la Lune pour voir qu'elle a mangé sévère. Hein. Et le gros noyau de fer, né de la fusion des protoplanètes, par sa rotation, équipe la Terre d'un fort champ magnétique, particulièrement efficace pour nous protéger des vents solaires. Mais ce genre d'impact entre protoplanètes n'est a priori pas une exception. Il suffit de regarder Mercure et Vénus pour s'en rendre compte. Mercure n'a plus de croûte, son manteau est apparent, et Vénus tourne à l'envers. À part des impacts géants, il n'y a pas grand-chose qui pourrait provoquer ça. Mais on notera quand même que dans l'histoire, on est les seuls à s'en tirer avec une lune. Un peu plus loin se forment Jupiter et Saturne, deux grosses planètes avec une grosse attraction gravitationnelle. Et c'est justement le bordel qu'elles génèrent qui a rassemblé la plupart des astéroïdes restants dans la ceinture qui se trouve entre Mars et Jupiter. Pendant qu'ils sont cantonnés là, ils ne viennent pas nous survoler de trop près. Et éviter des impacts réguliers d'astéroïdes massifs, ça aussi c'est un avantage non négligeable. Bon, évidemment, là encore, c'est difficile de juger de l'exceptionnalité de cette situation. Mais quand même, c'est bien que ce soit arrivé. Cette période, on l'appelle le pré-cambrien. Parce qu'au cambrien, il s'est passé un truc qui tranche avec tout le reste, mais on en reparle plus tard. Donc on rassemble tout ce qui s'est passé avant le cambrien dans le pré-cambrien. Le précambrien, on le divise en trois grandes périodes. Et celle où on se trouve là s'appelle l'Adéen, du nom du dieu grec des enfers, Hadès. La période de formation du système solaire, c'est à peu près 600 millions d'années. Durant les 200 premiers millions, la Terre est une boule de roche en fusion qui grossit graduellement au rythme des impacts d'astéroïdes. Un océan de magma d'un bon millier de kilomètres de profondeur recouvre la planète tandis que la plus grosse partie du fer qui la constitue plonge vers son cœur sous l'effet de son propre poids. Pense que le lien avec les enfers vous paraît clair. Le dégazage de ce magma donne naissance à la première atmosphère de la Terre, que l'on pense aujourd'hui constituée de dioxyde de carbone, de monoxyde de carbone, d'azote, de chlore, de méthane et d'ammoniac. On a de grosses incertitudes sur la pression qui règne alors, parce qu'on tente de déterminer celle-ci sur la base des bulles de gaz que l'on trouve enfermées dans des magmas solidifiés de cette époque. Mais quand on fait ça, on trouve des résultats assez contradictoires, qui vont d'une atmosphère très ténue à un enfer similaire à Vénus. Après l'impact de Théia, la première croûte continentale commence à se former. C'est à peu près à la même période qu'advient le grand bombardement tardif qui a apporté l'eau sur Terre, au moins en partie, celle-ci ayant probablement été asséchée par l'impact de Théia si elle en comportait avant. C'est aussi ce grand bombardement tardif qui serait à l'origine de la plupart des gros impacts visibles encore aujourd'hui sur la Lune. Dès que la température passe sous le point de fusion de l'eau, celle-ci commence à tomber en pluie, une pluie intense qui durera des millions d'années et remplira les océans. Alors, notez que j'ai dit dès que la température passe le point de fusion de l'eau, et pas dès que la température tombe sous les 100 degrés. Parce que, comme je vous l'ai dit, on a de gros doutes sur la pression à cette époque-là, et si elle était, comme certains modèles le suggèrent, beaucoup plus élevée qu'aujourd'hui, on a pu avoir sur Terre une pluie d'eau liquide à 200 degrés, voire plus. Adéen. Quoi qu'il en soit, 600 millions d'années après la naissance du système solaire, commence alors la période suivante, l'Archéen. On définit le début de cette période par une chose, les premières roches. Parce que ouais, avant on n'avait que du magma solidifié, c'est pas tout à fait la même chose, mais on va garder les cours de géologie pour une prochaine fois. Donc, il y a 4 milliards d'années, la Terre est formée, couverte d'une croûte et d'océans. La pression atmosphérique est là encore sujette à débat, entre un quart de la pression actuelle pour les plus pessimistes, à une pression similaire à celle que l'on a aujourd'hui pour les optimistes. Mais on sait qu'au début de l'Archéen, il n'y a pas d'oxygène dans l'air et il fait chaud. Très chaud. La croûte terrestre est encore très fine et le cœur de la planète, encore très riche en éléments radioactifs, irradie encore plein de chaleur. On trouve très peu de terres émergées, la quasi-totalité de la Terre est recouverte d'eau. Et là, il se passe un truc bizarre. La vie apparaît tout de suite. Mais genre, tout de suite.
1: Vous avez sûrement déjà entendu parler des stromatolites. Ce sont des formations calcaires dues à une activité bactérienne. En gros, les dépôts de la colonie de bactéries s'accumulent jusqu'à former une sorte de roche sédimentaire. Eh bien, il se trouve que les plus anciens stromatolites connus ont 3,5 milliards d'années.
0: En 2015 a été publiée une recherche menée sur un zircon vieux de 4,1 milliards d'années dans lequel on a retrouvé des chaînes carbonées que l'on soupçonne provenir d'un être vivant. Et dans certains dépôts retrouvés au Québec dans la ceinture des roches vertes d'un endroit que je vais vous citer uniquement par écrit, qui sont parmi les roches les plus vieilles connues, une équipe de scientifiques affirme avoir découvert en 2017 un fossile de bactéries possiblement vieux de 4,28 milliards d'années.
1: Autrement dit, on a des indices de la présence de la vie dès la fin de l'Adéen. Sans compter que les micro-organismes se fossilisent peu ou laissent globalement peu de traces de leur passage. Donc je vous laisse imaginer tous ceux qui ont dû nous passer sous le nez. Dont certains peut-être encore plus anciens. On ne saura probablement jamais à quand remonte le premier organisme vivant sur Terre. Et franchement, essayer d'imaginer de telles échelles de temps, ça fiche le tournis.
0: Donc, si je vous dis que c'est bizarre, c'est parce qu'a priori, les êtres vivants les plus anciens remontent à une période où les conditions sur Terre ne correspondaient pas vraiment à ce qu'on appelle un environnement accueillant. La première conclusion que l'on peut tirer à ce stade, pour revenir à l'équation de Drake, c'est que l'apparition de la vie est a priori aisée. S'il suffit d'une planète aussi invivable que la Terre à la fin de l'Adéen pour voir apparaître la vie aussi rapidement, c'est que ça doit être un processus relativement simple. Relativement. Une autre hypothèse est bien évidemment que la vie soit arrivée, toute faite et toute prête, à bord d'un astéroïde et ait prospéré ensuite sur Terre comme ça. J'en ai déjà parlé, bien évidemment, ça c'est la théorie de la lithopanspermie cosmique. Mais d'où vient cette vie-là et comment elle est apparue là où elle est apparue, ben ça pose les mêmes questions. Mais si on considère que la vie doit apparaître sur une planète avant d'espérer voyager à bord d'un caillou spatial, on peut aussi directement se demander comment la vie apparaît. Et si, du coup, elle pouvait apparaître directement sur Terre.
1: Vous avez peut-être déjà entendu parler de l'expérience de Miller-Urey en 1953 à l'université de Chicago. Le principe est relativement simple. On prend les conditions supposées de la Terre à l'AD1 avec une atmosphère de méthane, d'ammoniac, d'hydrogène et d'eau. On chauffe le tout en y faisant passer des décharges électriques pendant une semaine. Puis on ouvre et on regarde ce qu'il y a dedans. Au bout d'une semaine, Miller et Urey ont trouvé des molécules organiques comme l'urée, le formaldéhyde, l'acide cyanhydrique et carrément des acides aminés qui sont la base de la fabrication des protéines. Cette expérience a donné naissance à l'expression « soupe primordiale ». Mais s'ils ont trouvé ce que l'on appelle les briques du vivant, c'est-à-dire les éléments de base pour le fonctionnement de la vie, ils n'ont pas trouvé cette dernière. Cela dit, on notera que s'ils ont obtenu ce résultat en une semaine, on peut tenter d'imaginer ce que ça donnerait si on laissait mijoter quelques millions d'années. Bien évidemment, il faut garder à l'esprit que cette expérience a été basée sur ce que l'on pense être l'atmosphère de l'AD1. Mais bon, si les briques du vivant semblent faciles à obtenir, le vivant, c'est une autre paire de manches. Aujourd'hui, on considère deux hypothèses pour l'apparition de la vie, et grosso modo, on les base sur deux conceptions de la vie aussi. D'abord, on peut considérer que la vie, c'est une série d'automatismes qui fonctionnent ensemble, c'est un système qui n'est pas en équilibre thermodynamique, et donc qui peut entretenir certaines réactions chimiques qui sont ce que l'on appellera le processus métabolique. Les systèmes de ce genre les mieux fichus perdurent, ceux qui possèdent carrément la capacité de se reproduire le font, et ceux qui sont bancals se contentent de mourir dans un coin. En 1922, le russe Alexandre Oparine a décidé de mélanger des protéines histone, c'est-à-dire une sorte de molécule que l'on trouve dans les chromosomes autour desquels l'ADN s'enroule, avec de la gomme arabique. Il a obtenu des petites sphérules, un peu dans le style de ce que vous obtenez si vous faites une vinaigrette. Ces petites sphérules, que l'on appelle des coacerva, sont séparées du monde extérieur par une membrane, comme la membrane des cellules. Sauf que les membranes des cellules sont faites de lipides, et pas celle-là. Quoi qu'il en soit, mise en présence des bons catalyseurs, c'est-à-dire quelques acides aminés, des sucres, des acides gras, etc., ces coacerva se sont mis à grossir et à se répliquer par division. Bon, le problème, c'est que par ce système, il n'y a pas de transmission d'hérédité, donc difficile d'avoir ne serait-ce qu'un début de génome à faire évoluer. Et c'est là qu'on en vient à la deuxième vision de la vie. Car la vie, c'est aussi la transmission d'une information, l'hérédité. Autrement dit, la capacité d'un organisme à transmettre les plans qui servent à le reproduire à l'identique à sa descendance. Et si on prend le problème dans ce sens-là, il nous faut pour l'apparition de la vie un acide nucléique. Certaines de ces molécules relativement simples parviennent cependant à se répliquer. On peut donc envisager de les considérer comme des êtres vivants. Dans un livre publié en 1986, Walter Gilbert parle d'un monde à ARN, une sorte de soupe primordiale où des molécules d'acide ribonucléique se reproduisent toutes seules avant l'apparition de capsules de lipides où elles vont s'enfermer et qui donneront les premières cellules. Et comme certains brins d'ARN peuvent se répliquer et donc transmettre une information à leurs descendants, donc une hérédité, on a presque tout ce qu'il faut pour que l'évolution se mette en place. La modification progressive des acides ribonucléiques finissant par voir apparaître l'acide désoxyribonucléique, aussi abrégé ADN.
0: Mais bon, pour le moment, on ne sait pas reproduire l'apparition de la vie en labo. Donc la question reste largement ouverte. Mais on peut quand même se hasarder à quelques affirmations. D'abord, si des molécules de seulement quelques centaines d'atomes peuvent se reproduire toutes seules, simple question de proba, on peut comprendre qu'il n'ait pas fallu des milliards d'années pour qu'elles apparaissent. C'est notamment ça qui nous fait penser que les formes de vie primitives pourraient se trouver un peu partout dans l'univers, pourvu qu'on ait deux, trois choses sur notre liste des courses, à savoir les composés de base pour obtenir les briques du vivant, et un solvant où toutes les réactions nécessaires puissent avoir lieu. Donc, ceci devrait vous éclairer un petit peu sur l'intérêt qu'on porte à Encelade Europe. Et comme on a pu détecter la formation de molécules organiques sur Titan, on est allé jeter un œil. Mais bon, l'atterrisseur Huygens n'était pas spécialement conçu pour détecter des formes de vie. Donc on n'a rien trouvé. Une question qu'on me pose souvent, c'est pourquoi on cherche de la vie extraterrestre dans l'eau et pas dans un autre milieu? Parce que, de ce qu'on en connaît, la chimie du vivant est extrêmement complexe. Et de toute façon, il faut bien ça pour obtenir un métabolisme aussi compliqué que celui d'une cellule à la fin. Pour qu'une telle horlogerie se mette en route, il faut une grande variété de composés chimiques. Et toutes les combinaisons ne fonctionnent pas. Notamment, pour pouvoir obtenir des molécules complexes, il faut des chaînes carbonées. Le carbone, c'est un atome bien pratique puisqu'il est capable de faire 4 liaisons covalentes, c'est-à-dire se lier à 4 autres atomes. Et c'est la condition sine qua non pour faire des molécules longues de centaines, voire de milliers d'atomes. Si on regarde le tableau de Mendeleïev, on constate que dans la même colonne, le seul autre candidat sérieux, c'est le silicium. Mais franchement, c'est mal barré. Le silicium se trouve en quantité bien plus importante que le carbone sur Terre, et pourtant, il n'existe aucune forme de vie basée dessus. C'est pas une preuve que c'est impossible, mais bon, disons que ça met la puce à l'oreille. Et le meilleur moyen que ces réactions chimiques se produisent, c'est qu'elles aient lieu dans un solvant. Et un excellent solvant disponible en grande quantité, c'est l'eau. Autrement dit, si vous cherchez la vie, commencez par chercher de l'eau. Donc en résumé, on a de bonnes raisons de croire que l'apparition de la vie primitive est quelque chose de facile à l'échelle de l'univers.
1: Parlons maintenant un peu de Lucas. Non, pas lui. Oh, et puis allez, si, on va le représenter comme ça quand même, parce que Lucas, c'est un organisme unicellulaire, c'est pas très fun ni très parlant. Au moins avec la tête de Squeezie, je suis sûre que ça va vous aider à vous rappeler de lui. Ah, et je dis pas que Squeezie est comparable à un organisme unicellulaire, hein. Un peu de respect, c'est juste pour la mémorisation. Lucas, c'est l'acronyme de Last Universal Common Ancestor, le dernier être vivant qui soit l'ancêtre commun de toutes les formes de vie sur Terre. Mais avant de parler de Lucas, évoquons brièvement ce qu'il n'est pas. D'abord, Lucas n'est pas le plus ancien organisme ayant vécu sur Terre. Il peut y avoir d'autres organismes qui ont vécu avant lui, mais qui n'ont pas eu de lignée jusqu'à aujourd'hui. Lucas n'est pas non plus notre plus ancien ancêtre commun. C'est le plus récent. Il a pu lui-même avoir des ancêtres, mais il est le premier à avoir donné naissance aux organismes qui sont les ancêtres de toutes les grandes familles du vivant. Bon bref, Lucas a notamment donné naissance à deux grands domaines d'êtres vivants, les bactéries et les archées, les deux domaines étant regroupés sous le terme commun de prokaryotes. Les prokaryotes, ce sont des organismes assez simples, puisqu'ils sont constitués de matériel génétique et d'une membrane qui tient tout ça au chaud. C'est en gros la définition de ce que sont les bactéries.
0: Les archées, c'est comme les bactéries, sauf que les processus chimiques qu'elles utilisent dans leur métabolisme sont différents. Un peu comme les moteurs essence et diesel. C'est tous les deux des moteurs thermiques avec des pistons, mais ils sont pas conçus pareil et ils fonctionnent pas de la même manière. Bon, les biologistes vont me tomber dessus, donc qu'on soit bien clair, c'est pas du tout comme ça. C'est juste pour vous faire comprendre que les bactéries et les archées, c'est pareil, tout en n'étant pas pareil.
1: Oui. Quoi qu'il en soit, ces bactéries et ces archées sont les ancêtres de tout ce qui vit sur Terre. En 2010, une étude du MIT publiée dans la revue Nature affirme qu'une analyse génétique de grande envergure conduit à dire que 27% des gènes qui circulent actuellement dans la nature viennent de l'époque de Lucas, notamment ceux de la photosynthèse. Lucas qui d'ailleurs était déjà vachement évolué. Si on considère qu'il a refilé à tout le vivant 3 brins d'ARN et 34 protéines communes à tout ce qui vit, ça fait un bon paquet de matos. C'est assez dingue de se dire qu'on est les cousins d'absolument tout ce qui vit sur Terre et qu'il y a 4 milliards d'années, il y a un micro-organisme de rien du tout qui allait coloniser la Terre entière et donner des séquoias, les vélociraptors, les astronautes, la peste bubonique, les gilets jaunes et les ratopes nus. Cependant, si Lucas était si évolué, on est en droit de penser qu'il était lui-même issu d'une longue lignée et qu'il partageait sa soupe primordiale avec d'autres formes de vie qui ne sont pas parvenues à tirer leur épingle du jeu. Ou bien, qu'il était le seul capable d'exister. Si Lucas a coexisté avec d'autres formes de vie basées sur une chimie différente, pourquoi est-il le seul dont la descendance est arrivée jusqu'à aujourd'hui ? Première hypothèse, parce qu'il aurait eu du bol. oui, il aurait pu tout bêtement survivre à un cataclysme qui aurait décimé les autres, ou s'être trouvé dans des conditions favorables au développement de ses semblables, ce qui l'aurait amené, lui et ses frangins, à se trouver en surnombre par rapport aux autres et à leur mettre la pâtée.
0: Si Lucas est le seul à avoir eu une descendance jusqu'à aujourd'hui, c'est peut-être juste le hasard. Et si c'est le cas, et qu'on découvre de la vie ailleurs, on pourrait tomber sur des formes de vie très, très exotiques.
1: Mais une autre hypothèse est envisageable. Lucas aurait été la seule forme de vie capable d'exister. Oui, on l'a vu avant, la chimie du vivant, c'est une horloge bien réglée. Et si ça se trouve, ces 3 brins d'ARN et ces quelques protéines, c'est le béaba de la vie. Le matériel minimum si vous voulez vivre et vous reproduire. Peut-être bien que Lucas a coexisté avec d'autres formes de vie, mais dont la chimie trop rudimentaire ou pas assez adaptée les a menés à leur inéluctable perte. Simplement parce qu'ils étaient trop fragiles pour arriver à avoir une descendance ou supporter la concurrence de Lucas.
0: Si c'est le cas, et que Lucas était le seul organisme concrètement capable de donner naissance à une pléthore d'autres formes de vie dans les conditions qui régnaient alors sur Terre, ça voudrait dire que si on découvre un jour une autre planète avec des conditions physico-chimiques similaires à celles de la Terre et hébergeant une forme de vie, celle-ci aurait en commun avec nous cet ARN et ses protéines absolument nécessaires, la rendant similaire à nous, à un point de bizarrerie assez énorme, bien que nous n'ayons aucune origine commune. C'est chaud quand même. Bref, qui qu'ait été Lucas, il est l'ancêtre de deux types d'êtres vivants. Les bactéries, c'est-à-dire un brin d'ADN enfermé dans une bulle de lipides, et les archées, qui sont la même chose, mais en différent. Et si on fout la paix à une planète quelques millions d'années, on a des raisons de croire que ce genre d'organisme pourrait popper dans l'eau assez facilement. Mais, À ce moment-là, le système solaire et la Terre ont quelque chose comme 500 millions d'années, et la vie apparaît. La vie simple. Pour atteindre le palier suivant et voir vraiment la vie exploser, il va falloir attendre 3,5 milliards d'années. 3,5 milliards d'années pendant lesquelles il vaut mieux éviter que la Terre soit stérilisée, sinon on repart à zéro. Nous sommes donc il y a 4 milliards d'années, et les prokaryotes existent. Mais à partir de là, il faut attendre 1,3 milliard d'années pour voir les premiers eucaryotes, c'est-à-dire des cellules avec des cellules dedans.
1: À un moment de l'évolution, une cellule en a absorbé une autre. Mais plutôt que de la bouffer, les deux ont décidé de vivre en symbiose, la grosse protégeant la petite du milieu extérieur et la petite produisant des ressources pour la grosse. C'est certainement le cas, par exemple, des mitochondries. Ce sont des organites qui produisent l'énergie de vos cellules. Ce sont en quelque sorte des bactéries qui vivent dans vos cellules et dont l'ADN n'est pas le même que le vôtre. Elles sont là parce que dans un lointain passé, bien avant l'apparition de l'humain, elles ont décidé de devenir colocataires. On appelle ça l'endosymbiose. Et il faut croire que ce processus est compliqué, puisqu'il a fallu plus d'un milliard d'années pour qu'elles finissent par s'entendre. Les plus anciennes traces que l'on ait d'eucaryotes sont les Gripania spiralis, qui remontent à 2,2 milliards d'années, découverts dans le Michigan et le Montana, ainsi qu'en Chine et en Inde. Alors on sait en revanche pas si ce truc est unicellulaire ou pluricellulaire, et on sait pas où le mettre dans les groupes taxonomiques. En gros, on soupçonne fortement d'être une branche cassée de l'évolution. Ceux dont on est sûr qu'ils sont pluricellulaires, ce sont les fossiles de Franceville au Gabon datés de moins 2,1 milliards d'années. Et ceux-là non plus, on ne sait pas s'ils ont évolué jusqu'à aujourd'hui ou s'ils ont disparu en chemin sans laisser de lignée, et on a des trous de centaines de millions d'années entre ces êtres pluricellulaires et les suivants que l'on connaît dans l'histoire de la Terre, à savoir les algues rouges que l'on date d'il y a 1,2 milliard d'années. Donc dites-vous bien que sur toute cette période, on a encore des méga trous.
0: Quoi qu'il en soit, avant d'arriver au Cambrien, on va devoir revenir en arrière. Il y a 3,5 milliards d'années, on trouve les cyanobactéries, des prokaryotes qu'on appelle algues bleues, et qui sont à l'origine des fameuses stromatolites dont on a parlé précédemment. Et si vous pensez que nous, humains, on pollue notre environnement, attendez de voir ce qu'elles ont fait.
1: Bon, on les appelle algues bleues, mais en fait, leur couleur peut aller du vert au violet, en passant par le bleu, justement. Mais l'information importante ici, c'est qu'elles fixent le carbone du CO2 par photosynthèse et libèrent de l'O2, du dioxygène donc, qui est toxique pour elles. Ce dioxygène, elles le rejettent là où elles se trouvent, c'est-à-dire dans l'océan. Et il va aller se fixer sur tout ce qui peut être oxydé, notamment le fer, qui se met à rouiller. Et là, on arrive à la troisième grande période du précambrien, le protérozoïque, il y a 2,4 milliards d'années. À ce moment-là, il n'y a plus de fer à rouiller, les océans finissent par être saturés de dioxygène qui s'échappe dans l'air. Et comme il est toxique pour les bactéries anaérobies, c'est-à-dire celles qui n'utilisent pas de dioxygène dans leur métabolisme, elles se sont tirées une balle dans le pied. Enfin, elles n'ont pas de pied, mais je... Alors, vous voyez ce que je veux dire, quoi. Bref, c'est le début de la catastrophe de l'oxygène, aussi appelée grande oxydation.
0: Mais c'est pas fini. Dans l'air, il y a encore beaucoup de méthane, et le méthane, c'est un excellent gaz à effet de serre. À cette période, le soleil est encore jeune et ne brille pas aussi fort qu'aujourd'hui. Il faut donc bien ça pour maintenir une température clémente sur Terre. Mais l'oxygène réagit avec le méthane et laisse derrière lui du CO2, qui est un très mauvais gaz à effet de serre en comparaison. Donc l'effet de serre baissant, la température baisse, jusqu'à ce qu'on arrive à la grande glaciation huronienne, entre moins 2,4 et moins 2,1 milliards d'années. Probablement la plus longue et la plus intense période de glaciation que notre planète ait connue, qui ne laissait probablement qu'une mince bande d'eau liquide à l'équateur. Mais après ces 300 millions d'années, la fonte des glaces charrie plein d'éléments nutritifs dans les océans, ce qui favorise le développement des bactéries qui ont survécu. Mais ce coup-ci, vu qu'il n'y a plus de méthane à faire réagir, l'oxygène s'accumule dans l'air jusqu'à grimper à 4%. Ce qui est bien peu par rapport à aujourd'hui, mais qui était énorme à ce moment-là. Et c'est la présence de cet oxygène qui permet l'apparition de formes de vie aérobies, c'est-à-dire qui respirent comme nous. En plus de ça, l'oxygène réagit dans les hautes couches de l'atmosphère avec les rayonnements UV du soleil pour former de l'ozone O3, ozone qui protège alors le sol des mêmes rayonnements et qui permet un accroissement de la biodiversité. Autrement dit, la vie aérobie actuelle provient de l'adaptation de la vie anaérobie à un environnement qu'elle avait elle-même rendu toxique. Ça, c'est la première fois qu'on a failli y passer. Ou du moins la plus ancienne dont on ait une trace.
1: Bon, pendant qu'on est dans le protérozoïque, on va encore parler de la dernière période de celui-ci qu'on appelle les Diacariens et qui commence il y a 635 millions d'années. Pourquoi je m'arrête là ? Bah, parce que même si on n'a pas trop l'air, cette vidéo parle d'extraterrestres. Et la faune de l'Ediacarien, c'est bien, bien chelou. On peut y trouver des animaux en forme de disques, de gouttes, et tout un tas de trucs extrêmement bizarres, notamment parce qu'on n'arrive pas, eux non plus, à les ranger dans des cases. Ces animaux ne ressemblent en rien à ce que l'on connaît aujourd'hui. Vous vous souvenez de Lucas ? Bah, parmi ses descendants, on trouve ça. Dont il ne reste aucune trace aujourd'hui dans le vivant. Ce sont des branches cassées de l'évolution, des trucs dont la lignée n'est pas arrivée jusqu'à aujourd'hui.
0: Si vous vous perdiez dans le temps et l'espace pour échouer sur Terre il y a seulement 500 millions d'années, et quand je dis seulement, c'est parce que les premiers dinosaures sont presque aussi proches de ces animaux que nous sommes proches des premiers dinosaures. Bref, à cette époque, vous seriez face à une faune primitive d'animaux qui n'ont rien à voir avec la Terre que vous connaissez. Ni les dinosaures, ni rien du genre. D'ailleurs, la Terre elle-même serait méconnaissable, avec une atmosphère dans laquelle vous ne pourriez pas respirer. Vous seriez en terrain extraterrestre, sur votre propre planète. Quoi qu'il en soit, on arrive doucement au moment où ça devient intéressant. Le Cambrien. Et au Cambrien, il se passe un truc décisif qu'on appelle l'explosion cambrienne.
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0: Tout a commencé en mai 1989 quand Bob Lazar a donné une entrevue sur une chaîne de télé de Las Vegas. Il a fait des révélations assez importantes.
1: Well, there's several, actually nine. Flying saucers, flying discs.
0: Donc, cette entrevue a attiré beaucoup d'attention sur ce phénomène et il y a comme une grosse controverse qui a suivi cette entrevue par rapport aux propos de Bob Lazar. Donc, qui est cet homme si mystérieux qui a chamboulé la planète en entier? Robert Lazar avait 30 ans au moment des faits. C'est un ingénieur et scientifique. Selon ses dires, il aurait travaillé pendant un an à quelques mètres de la zone 51. Donc, il aurait travaillé là entre 1988 et 1989. Bob Lazar travaillait dans le secteur 4, qui est spécialement conçu pour analyser des vaisseaux extraterrestres, des navettes spatiales que l'armée américaine aurait pas capturé, mais aurait pris en sa possession lors de la Seconde Guerre mondiale. Mais Bob Lazar, lui, croyait que c'était des engins, là, des soucoupes volantes qui provenaient de l'armée américaine. Et ce qu'il faisait, c'est qu'il le démontait afin de savoir comment c'était possible pour l'armée américaine de reconstruire. Donc Bob Lazar, au début, il croyait qu'il développait de nouveaux appareils militaires, mais il s'est bien vite rendu compte que les engins sur lesquels il travaillait n'étaient pas du tout d'origine terrestre.
1: Right, this came from somewhere else. I mean, as bizarre as that is to believe, but I mean, it's there. I saw it. I know what the current state of the art is in physics, and it can't be done.
0: Il s'en est surtout rendu compte quand, à un moment, il est entré dans une soucoupe volante et le siège du pilote n'était pas fait du tout pour un humain. C'était fait pour quelqu'un qui avait une morphologie complètement différente. Et Bob Lazar dit aussi que les appareils seraient propulsés par une énergie complètement différente que l'on connaît ici et qui permet de défier la gravité. Et c'est un peu grâce à Bob Lazar que la zone 51 est connue aujourd'hui. C'est lui qui en a parlé publiquement pour la première fois et c'est à ce moment que les Américains ont su qu'une telle zone existait. En fait, la première fois qu'il a montré son visage à la TV, il a dit « Ok, c'est moi l'homme qui a dit c'est fait ». En fait, quand il a fait ça, c'était une sorte d'assurance. En montrant son visage, en montrant son identité, ça serait difficile maintenant pour le gouvernement de l'assassiner suite à ses dires. On aurait tendance à croire que Bob Lazar a dit ces trucs pour attirer l'attention sur lui. Et on pourrait croire que c'est un canular à 100%, ça on va y revenir. Mais honnêtement, moi j'ai vraiment confiance que cet homme dit la vérité. D'autres trucs intéressants que Bob Lazar a dit, en fait, quand il travaillait entre 1988 et 1989, il aurait vu une sorte de scanner que possédait l'armée américaine. C'est un scanner que tu mets ta main, comme ça, c'est un scanner pour la main, et ça va mesurer la densité de tes os ou quelque chose comme ça. Quand il a fait cette déclaration en 1990 ou quelque chose comme ça, personne n'y croyait. Et un scanner pour la main, est-ce que les scanners en général existaient à cette époque-là? Je sais pas. Mais il a comme tout décrit la machine et personne n'y croyait. Et là, tout récemment, il y a un article qui est sorti sur une sorte de scanner à main qui était utilisé par l'armée américaine. Et on décrit justement ce scanner et Bob Lazar l'avait décrit parfaitement et dans les moindres détails. Donc, on le sut récemment que ça existait, mais lui, depuis les début des années 90, il disait que cette fameuse machine existait. Mais c'est assez difficile aussi de croire que Bob Lazar, il dit la vérité parce que à de nombreuses reprises, on a prouvé que ce qu'il disait, c'était faux. Par exemple, il disait qu'il a travaillé dans la zone 51 pour le gouvernement américain, mais avant ça, il a dit qu'il

0: travaillé dans les laboratoires de Los Alamos, qui sont des laboratoires super, super importants dans le milieu scientifique. Il dit aussi qu'il y a un master en physique de MIT et un master en technologie électronique de l'université Caltech. Et en fait, quand on a fouillé sur ses études, il n'y a aucune information, aucun registre que Bob Lazar aurait étudié à MIT, Caltech. Bob Lazar, lui, pour se défendre, il dit que depuis ses déclarations en 1989 portant sur la zone 51, en fait, le gouvernement américain tenterait d'effacer toute trace de Bob Lazar, toute trace de son existence. Tu dis « ouais ». Il fabule un peu, cet homme-là doit être clairement fou. Eh bien, attendez un petit peu.
1: I think George Knapp was the first one that uncovered that. I mean, he saw my birth certificate disappear.
0: D'après ça, on a découvert que Bob Lazar n'a jamais menti. En fait, il y a un homme qui a fait une déclaration publique dans les médias. Il dit « moi, je travaille pour Los Alamos, je travaille au niveau de la physique et j'ai déjà travaillé avec Bob Lazar. » Et là, suite à ça, on a finalement trouvé le nom de Bob Lazar dans le registre des employés qui ont travaillé pour Los Alamos, et il y a même une photo de lui. Pour revenir à ses déclarations, qu'est-ce que Bob Lazar a dit d'autre par rapport à son année de travail dans la zone 51? Il dit qu'à un moment, il marchait dans les corridors, il s'est retourné, il a vu une petite pièce, et il a vu par la fenêtre deux hommes en sarrau parlaient à une créature qui était assise sur une chaise en métal, et c'était une toute petite créature, et les deux hommes se parlaient entre eux avec cette créature. Donc apparemment, la créature était toute petite avec de longs bras. Donc ça, il a dit ça il y a quelques années, et quand on lui a posé la question sur ses déclarations par rapport à cette créature-là qu'il aurait vue, il dit « ouais, peut-être que c'était une poupée, tu sais, au moment, j'ai peut-être pensé que c'était un extraterrestre à cause, tu sais, du travail que je faisais, mais il sait pas c'était quoi, il a juste dit ce qu'il avait vu, tu sais. » Mais pour tout le reste, et malgré tout ce qu'il a vécu, Bob Lazar continue à dire que l'armée américaine possède une technologie extrêmement avancée qui est d'origine extraterrestre. Il s'est rappelé de quelques trucs qu'il aurait vu pendant qu'il travaillait dans la zone 51. Il a même tenté de faire des dessins de la soucoupe volante. On a aussi fait passer un test de polygraphe à Bob Lazar. Et on lui a pas fait passer un seul test, on lui en a fait passer quatre et il a réussi les quatre tests haut la main. Une autre information choc dans cette histoire, c'est l'élément 115. Je vais vous traduire mot pour mot comment Bob Lazar a décrit cet élément, parce que j'ai vraiment de la difficulté à vulgariser ça, parce que je comprends pas tellement ces termes. L'élément 115, c'était l'essence qui procurait l'énergie nécessaire pour que les soucoupes fonctionnent. L'élément 115 affecte la gravité, ça produit sa propre énergie de gravité. Son nom de code était LA 1000. Donc son but, c'était d'être une sorte d'armure avancée, mais c'est plus un nom de code parce que c'était du matériel classifié. Donc il explique assez bien, mais le vaisseau extraterrestre prenait cette énergie et l'amplifiait, ce qui en fait faisait voler la soucoupe volante en manipulant la gravité. Apparemment, cet Element 115, Bob Lazar l'aurait volé de la zone 51 et l'aurait ramené chez lui et l'aurait caché à un endroit. Pour revenir au documentaire de Bob Lazar, ça s'appelle Bob Lazar Area 51 and Flying Saucers. Et ce qui est fou, en fait, c'est que durant le documentaire, Bob Lazar écrit au réalisateur, il dit « Ok, ma maison vient de se faire raid, donc fouiller par le FBI. » Parce que le gouvernement veut voir si c'est vrai qu'il a cette fameuse substance Element 115 chez lui. Fait que ça fait deux fois qu'il se fait fouiller par le FBI, et ça, c'est vrai. Donc si c'était juste un nobody qui dit des mensonges par rapport à un Element qui existe même pas, mais jamais le FBI serait allé chez lui à deux reprises, non?

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